Les carnets du soir vous proposent de me suivre en Espagne, et particulièrement sur les Pas d'Ignace de Loyola, un chemin de vie. Suivez-moi dans cette réalité.

Et on est dans une civilisation, vous le voyez, vous l'entendez comme moi, où tout se dit, où presque tout se voit. Il n'y a plus d'intimité. On parle de tout en toutes circonstances. Il n'y a plus de secrets. Pourtant, les secrets ont quelque chose de la rose, qui est une des fleurs les plus magnifiques. Un secret, vous savez, ça peut être une rose. Ce n'est pas toujours une épine. Mais aujourd'hui, on lance la rose à tout vent et on en perd l'odeur. C'est-à-dire, on perd la force du secret dans sa beauté. Il y a des secrets qui sont des épines. C'est la même chose. On les entend. Les épines sortent. Les coups bas sortent. Les choses qu'on ne devrait pas dire, ça sort quand même. Tout sort. Ça aussi. Ça s'en va et c'est pris par le vent. Le vent de toutes les tendances. Il n'y a plus d'intimité. Que de fois vous en faites l'expérience. Nous allons dans des lieux, bon, des restaurants, et les conversations sont entendues parce que je pense que peut-être qu'on veut, de façon consciente ou non, on veut qu'elles soient entendues. Il y a des choses qu'on n'a pas besoin de savoir, qu'on n'a pas besoin d'entendre. La discrétion, la partie beaucoup plus, je dirais, réservée, qui est positive, existe de moins en moins dans nos sociétés où on parle de tout, en tout temps. J'écoutais une émission l'autre jour et j'étais étonné d'entendre ce que j'entendais. Je me disais, je n'ai pas besoin de savoir cela. Pourquoi ne l'as-tu pas gardé pour toi? Ça ne me sert à rien de savoir cela. Ça ne m'apporte rien. C'est vide. Tu n'as pas à le dire. Donc, une visite, et je le disais à mon collègue, je n'ai jamais vu une telle présentation. Alors, on est allé du côté de la sortie, et à la billetterie, j'ai simplement exprimé à la personne qui nous avait vu, vous savez, c'est une exposition, c'est-à-dire c'est pas une exposition, c'est une réflexion. Cette réflexion a duré au moins 3 heures. La visite de la cathédrale, incluant cette exposition qui n'en est pas une, mais une réflexion, eh bien, 3 heures. Et là, j'ai dit notre contentement aux personnes qui étaient là pour vendre les billets. Il y avait d'autres personnes aussi qui s'avançaient pour acheter leurs billets. Alors, la jeune fille qui était là, elle nous dit ceci. Eh bien, nous venons de remporter le prix des musées d'Europe samedi dernier. Alors, on avait là notre réponse. C'était concluant. Là, on était devant quelque chose d'important, loin du vide, quelque chose qui nous avait rempli, une plénitude. Nous avions traversé.

traverser 2000 ans d'histoire avec toutes ses richesses, je le répète, de beauté, de bien, de vérité, de droit, de science, de littérature, d'art que l'Occident nous avait donné. Alors, ils ont remporté le prix des musées d'Europe à Pamplune, dans cette cathédrale de Saint-Firmin. Nous allons poursuivre, le temps est frais. Le temps est frais et couvert à Pamplune, il fait 13 degrés Celsius. Alors, on va revenir à l'hôtel après le repas du midi pour se reposer un petit peu. C'est important d'avoir aussi des moments de repos parce que on ne peut pas toujours être dans une dimension de visite comme cela. Il faut reposer l'esprit. Il faut refaire ses forces. Il faut refaire ses énergies intérieures pour reprendre ensuite d'autres visites. Parce que si on les enfile les unes après les autres, eh bien, écoutez, à la fin de la journée, on n'a plus d'yeux, on n'a plus d'oreilles, on n'a plus d'odorat, on n'a plus rien. Alors, il faut reposer tout cela. Alors, on mange et après, repos. En fin d'après-midi, vous savez, en Europe, c'est comme cela. Il y a toujours un temps entre une heure et 4-5 heures où on sent vraiment une accalmie. Et surtout en Espagne, on a vu que presque tout s'arrête. Les magasins se ferment, on ferme, tout est fermé. Et ça va réouvrir autour de 17 heures. Alors, en fin d'après-midi, on continue nos visites. Alors, nous allons visiter l'église de Saint-Ignace, une église qui rappelle l'événement de Pamplune, l'église de Saint-Laurent et Saint-Nicolas, toute belle, tout est beau. Nous allons faire une promenade près d'un parc et nous allons voir un double arc-en-ciel, ça veut dire qu'il y a plus un petit peu, hein? Double arc-en-ciel qui nous fait signe à Pamplune. Alors, cette promenade, en début de soirée, dans les rues de la vieille ville, va aussi nous montrer encore la beauté de la ville. C'est un monde impressionnant qui est là dehors. Nous allons nous approcher de la vieille ville pour manger. Et là, découverte. Mais des centaines et des centaines de personnes sont dans la rue. Et une grande majorité dans la vingtaine. Il y a tellement de monde qu'on a peine à se faufiler pour avancer. C'est un jeudi soir. Il est à peu près autour de 16h30, c'est-à-dire plutôt 19h. 19h, donc 7h, 7h30 pour nous ici. Il y a tellement de monde dehors. Je me dis, mais qu'est-ce que c'est? Mais c'est tellement extraordinaire. Et on dit que c'est très, très espagnol. Ils sortent, ils sont là, ils prennent des bouchées, ils boivent des bières ou d'autres boissons, mais ils causent, ils parlent, ça dialogue. C'était vraiment incroyable de voir cela. Je n'avais jamais vu une sortie de ville de cette façon où tant de gens sont dehors, dans les rues, à se parler et à prendre une bouchée et à boire quelque chose. On a quand même fini par trouver, ce n'était pas facile, par trouver un endroit pour manger. Alors, on est entré dans un restaurant où c'était vraiment très, très, très, très bruyant parce qu'il y avait tellement de monde, mais on ne voyait pas de place. Alors, on a regardé, et tout au fond. Après le fond, là, c'était le mur. Alors, là, nous nous sommes rendus là, et il y avait deux places. Et quelqu'un est venu tout de suite nous trouver, et pour nous demander ce qu'on voulait, on a dit qu'on voulait manger. Il nous a placés à cet endroit. Je vous dis, après nous, c'était le mur. Alors, on a pris le repas du soir à cet endroit, et on a assisté. C'était presque un spectacle. À ce spectacle des Espagnols dans la rue. C'était quelque chose de fascinant. Donc, ça a été encore une journée remplie, et on rentre à pied, et c'est le même scénario que la veille,
quel était le scénario de la veille? L'orage. L'orage éclate, un puissant orage qui éclate, et nous rentrons sous la pluie. Le même scénario, nous prenons le temps d'échanger et de prier. Demain, nous partons tôt pour Barcelone. Eh bien, un autre jour, on se lève très tôt, parce que nous devons faire bagage, et nous quittons Pamplune, après deux nuits, en gare vers Barcelone à 9h13. Alors, ça vous donne un petit peu l'idée. Donc, oui, il faut se lever tôt, il faut prendre un taxi, se rendre à la gare, et c'est un trajet de près de 4 heures, vous savez. Donc, c'est pas rien. Nous allons voir de très, très, très beaux paysages. Donc, nous avons quitté Pamplune sous la pluie. Un petit événement intéressant, parce que Pamplune est une destination par laquelle les gens qui font le fameux chemin de Compostelle vont passer. Alors, on a vu plusieurs de ces pèlerins, vous savez, on les voit, on les reconnaît. Ils ont tous un bâton à la main, sac à dos, et ils ont la peau burinée par le vent et le soleil, et ils sont des marcheurs et des marcheuses. Donc, ils arrivent comme cela dans des villes qui font partie du parcours qui vont les mener jusqu'à Saint-Jacques-de-Compostelle, qui est au Portugal. Voilà que cette pluie, une pluie battante, là, vraiment, c'est pas une bruine, il pleut beaucoup. Nous arrivons à la gare, et une dame assez âgée, une Française, nous aborde. Elle vient nous demander de l'aide, parce qu'elle veut rentrer en France. Donc, elle nous dit qu'elle avait fait des étapes pour le chemin de Compostelle, mais qu'elle n'en pouvait plus. Elle est épuisée. Mais comme elle ne parle pas espagnol, dans cette gare, elle nous demande de l'aide pour pouvoir acheter un billet de train, premièrement savoir quel train prendre pour se rendre chez elle en France. Donc, mon collègue, heureusement, sait un petit peu se débrouiller dans la langue espagnole après 3 jours. Comme il connaît l'italien, les mots lui arrivent facilement. Alors, nous allons aider cette dame d'un certain âge, comme je vous dis, sac à dos, les jambes, assez enflées. On sent qu'elle n'en peut plus. Elle le dit, elle n'a pas été capable de... Je pense de mesurer ce que ça pouvait représenter que de faire le chemin de Compostelle. Et n'en pouvant plus, n'ayant plus les forces, le seul désir qu'elle a, c'est de rentrer chez elle. Elle aura fait ce qu'elle peut, elle rentrera avec ses souvenirs-là, mais c'était très dur. Elle nous dit qu'elle a dû supporter la pluie, la grêle, le vent froid. Ça a été terrible pour elle. Donc, nous arrivons après 4 heures de train. Comme je vous l'ai dit, le paysage est magnifique. Nous arrivons à Barcelone sous le soleil. Si on a quitté Pamplune sous le déluge, on arrive à Barcelone, c'est tout plein de soleil. C'est une très grande ville. Une ville que j'ai trouvée agitée. Beaucoup de monde. Bon, évidemment, j'arrive de San Sebastián, j'arrivais de Pamplune, des villes plus petites, et là on entre à Barcelone. Ville où il y a beaucoup, beaucoup de monde qui y vivent, mais où il y a énormément aussi de visiteurs comme moi, qui ne sont pas tous nécessairement des pèlerins. Alors, on descend à l'hôtel, ordinaire, je vous dis, il n'y a pas de luxe. Mais ce que je remarque et ce qui m'atteint, c'est l'agitation. Les gens sont très, très, très agités. Alors, après nous être un petit peu déposés à l'hôtel, on part pour le repas. Encore ordinaire. Je m'excuse, mais c'est un mot qui veut dire ordinaire. Comme je vous dis, on paye quand même cher, mais la qualité des mets est absente. Bon, voilà. Il y a tellement de gens dans les rues. Nous arpentons une artère importante. Je me croyais sur les Champs-Élysées à Paris, avec tout ce monde. Il y avait tellement de monde. Mais nous avions quelque chose en tête. Nous devions avoir des informations précises
pour nous rendre le lendemain dans deux villes, deux endroits, à Manres, un lieu très important dans la vie de Saint Ignace, et à Montserrat. Alors, moi j'avais des informations, évidemment on a les cartes, mais il faut prendre un train, donc il fallait en savoir davantage. Avec mon collègue qui est très débrouillard, on a pu avoir toutes les informations, on sait à quel endroit se rendre, quel train on prend et comment ça fonctionne. Voilà ce qu'on a fait dans cet après-midi où on a pris le temps d'arriver, de se déposer, d'essayer d'absorber l'agitation de la ville, ce que j'ai trouvé difficile, de chercher les informations pour le lendemain quitter, déjà, parce qu'on va quand même revenir à Barcelone, mais quitter pour les visites de Manres et de Montserrat. Donc, on s'est bien débrouillé et enfin, on va célébrer l'Eucharistie en fin de journée. Je suis assez fatigué parce que les 4 heures de train, cette ville qui est magnifique, vous savez, mais qui est très, très, très bruyante, me sonne un peu. Et en soirée, nous ferons une longue marche encore dans la ville, une marche où on découvre les lieux. Et puis, dodo, parce que je suis très fatigué. Le récit que vous entendrez 3 juillet autour de la fontaine de Tourny, dont je suis l'auteur, sera lu à ma demande par Jacques-Henri Gagnon. Vous plongerez dans le vieux Québec que je connais bien pour y avoir vécu. Entrez dans la réalité des personnages, lieux de cette mémorable journée du 3 juillet, fête de la ville de Québec, écrit en 2010.

0: Nouvel arrivage. Vraiment, ce 3 juillet s'était fièrement tenu jusqu'au soir qui montait. Québec, en début de soirée, devait être vu dans tout son ensemble. Trouver un point à partir duquel il serait possible de capter d'un seul regard la ville, en incluant dans une frange du lointain les Laurentides. Cette totalité de la perspective permettait d'admirer des nuances de couleurs en dégradé. Le bleu pâlissant, le jaune timide miroitait sur les fenêtres en feu à l'ouest. À l'endroit de la fontaine, à cette heure-là, tout montait. La ville devenait d'une telle légèreté qu'elle semblait ne reposer nulle part entre le sol où l'on se trouvait et la ligne d'horizon qui lui donnait l'apparence de basculer vers le nord, sans frémir. Qui sait si les grandes villes disséminées à travers le monde n'ont pas été précédées par une sorte de fécondation des regards de ceux qui ont choisi de suivre le compas de leurs sentiments. On ne pouvait avoir construit les premières habitations de la place royale sans être éventuellement monté au sommet d'un arbre, afin d'anticiper ce qu'il adviendrait 4 siècles plus tard. Bientôt, de petits ensembles de vie s'étaient formés en creusant les puits, qui deviendraient la source vive des Marie-Guyard, des Hospitalières, des Récollets, du Vicaire apostolique et de tous les gouverneurs qui se succéderaient. C'était aussi cela la beauté des villes, berceau de toutes les découvertes de l'œil. L'homme âgé de la matinée, celui d'un certain âge qui s'était rendu rapidement à la cérémonie en la basilique cathédrale, revint le cœur joyeux à la fontaine. Il connaissait le moment privilégié, ce qui donnerait chair à cette contemplation, permettant que le cœur lui flanche une seconde, pas plus. On lui avait ouvert un jour le chemin de ce qu'on appelait la Lectio Divina, une expression en soi marchande. Comme le petit poussait le long du chemin de l'esprit, il en avait retenu les morceaux nourrissants qui le guideraient. Lectio, meditatio, oratio, contemplatio, deliberatio, actio. Tous ces io, qui se donnaient la main, passaient par les Écritures elles-mêmes. Un sage bibliste lui avait dit jadis une phrase qu'il n'avait jamais oubliée. La consolation vous viendra des Écritures. C'était donc le fruit de tous ces io, les uns s'ouvrant aux autres. Il ne saurait y avoir de consolation sans la lectio ou la deliberatio. Il se trouvait là, porté par la lectio qu'il avait faite avant de quitter sa demeure. Il s'agissait du passage, et de son cœur jailliront comme une fontaine des sources d'eau vive. Depuis la grande allée, il avait donc entamé sa méditation en fixant ses pensées sur le cœur et la fontaine. Le cœur était une source, comme l'œil une fontaine. Mais celui qui avait prononcé ces mots demandait à boire. Dès lors, comment donner de l'eau et voir s'ouvrir son cœur en une fontaine? S'asseyant à l'endroit privilégié pour ne pas être vu, l'homme âgé était passé de la méditatio à l'oratio. On pouvait discuter avec les mots de Dieu. Sur la margelle du puits, il sentait déjà venir l'eau vive. Mais l'eau ne montait pas comme ça du fond des puits. L'oratio engendrait maintenant la question du « comment », invitant à verser dans la contemplatio. Or, regardant désormais les eaux de la fontaine, le cœur lui manqua. Cette seconde allait nommer, en douceur intense, la puissance du souffle de Dieu qui pouvait à la fois boire ce qu'offraient les hommes et verser en retour le centuple à ce geste si vital. Ce qui jaillissait, ce n'était pas notre eau à nous, c'était le don de Dieu débordant comme des milliards de jets d'eau vive. Cette émotion le remplit de larmes retenues, qui ne pouvaient couler sans le débordement suscité par la contemplation longtemps suspendue. Ici, c'est l'esprit qui tatoue le cœur de mots indélébiles. « La consolation vous viendra des Écritures », se dit-il, après ce long temps qu'il n'en était plus. Dans la délibération, le ciel avait encore pâli selon le mouvement d'une décision. Ainsi l'empoignait l'Esprit de Dieu, comme au temps des prophètes, en le plaçant tout droit dans une lettre de Paul. Les Écritures se visitaient. Voilà ce que l'Axio recevrait comme éclairage de cette Lectio Divina. Qu'as-tu que tu n'aies reçu? Et si tu l'as reçu, pourquoi ne dis-tu pas que tu l'as reçu? Tout était don. Il était en danger. L'être humain qui s'octroyait d'investiguer l'âme du monde en usurpant son fondement. Ce n'est pas le sang qui coule dans les veines qui relie l'humanité en un seul corps, mais le cœur qui le propulse. À force de s'occuper d'allure, de manucure, de coiffure, bref, d'extérieur ou de façade, l'activité humaine risquait que se reflète dans son unique miroir ce que la Castafiore serinait en voyant qu'elle était si belle. Le dévoilement du cœur resterait le don par excellence, seul capable de consoler du dessèchement de la couche terrestre. Telle une toile de Yacourto était devenue Québec à 20h53. Remontant donc la grande allée en ce 3 juillet qu'il n'oublierait pas, l'homme âgé tourna à la hauteur de la rue Cartier et se glissa dans son demi-sous-sol. Une chanson trottinait dans sa tête, « Mon fils » de Félix. Il s'offrirait le bonheur de l'entendre une autre fois. C'était l'hymne de sa vie, soigneusement dépeinte par la plume et la voix du poète. D'ailleurs, fût-il tombé il y a 3000 ans dans les replis des Écritures, ce texte aurait été conservé par les scribes du temps comme un document de la plus haute importance. Il sentait la Bible, l'homme et Dieu est l'homme, et tout ce qui relie les deux dans une histoire d'amour dramatique. Le poète avait écrit, comme les patriarches, la destinée humaine. Dans le sillage de Ben Sirac le Sage, Félix Leclerc nous dévoilait une tendresse originelle et une finale originale. Mon fils incarnait en quelque sorte l'histoire de chacun, de l'humain semé, qui poussait et poussait à la hauteur des éperviers pour tendre au vin les papilles de sa langue. Une vie étendue sur les peaux crispées de l'angoisse et qui débouchait en un faible sourire. La force de Dieu se transmettait par la timidité de l'homme. La vie, 5 fois celle du cheval, 2 fois celle de Jésus, nous collait à l'âme comme les chœurs qui chantaient, en finale, le visionnaire pèlerin entendant de voir s'il existe ce royaume. N'était-ce pas d'y croire? C'était la vie de cet homme, sa Lectio Humana Divina. Une fontaine sous la maison, autour de 21h03.
1: Les carnets du soir se poursuivent. Dans leur version 1 heure, je rencontre le père Dominique Bertrand, jésuite, rédacteur et administrateur de la revue Christus, parcours d'un chercheur.

0: Je reçois aujourd'hui un père de la Compagnie de Jésus, un jésuite. C'est le père Dominique Bertrand. Vous allez bien, père Bertrand?
1: Eh bien, écoutez, je crois que j'ai retrouvé un peu de santé au Canada.
0: Parce que vous en aviez moins ailleurs?
1: Eh bien, écoutez, j'étais grippé, je ne le suis plus.
0: C'est déjà quelque chose. C'est en arrière, ce qui veut dire qu'en avant, c'est beau.
1: Voilà, tout s'ouvre comme la baie du Saint-Laurent.
0: Oui. Ce sens de l'humour, père Dominique Bertrand, ça vous habite depuis tout petit?
1: Très petit, parce que j'étais un cadet. Oui. J'avais un frère aîné, qui était un peu plus fort que moi. Et alors, là où il me battait par la force, je le piquais par la taquinerie.
0: Alors, vous avez un côté espiègle
1: qui remonte très haut.
0: Et ça vous vient d'un aïeul ou de votre mère ou de votre père?
1: Oh, je dis que dans ma famille, on avait bien plaisanté, voilà. Et on avait bien plaisanté dans ma famille, et on riait beaucoup.
0: Voilà. Un jour, lorsqu'on vous accueille dans la Compagnie de Jésus, avec tout le sérieux qu'on sait de la compagnie, comment on fait pour faire de vous un jésuite?
1: Ah, alors là, ça a été... Je peux vous dire qu'une fois, mon père maître... Donc, je suis français, n'est-ce pas?
0: Oui.
1: Mon père maître m'a dit que, au noviciat, j'avais tout de même une tenue un peu trop scout. Voilà. Et bon, j'ai essayé de trouver quelques moyens pour que je sois un peu moins... pétulant, dirons-nous.
0: Oui. Et vos responsabilités au fil des années dans la Compagnie de Jésus, elles ont été très, très variées.
1: C'est-à-dire que j'ai eu deux postes, finalement, qui m'ont occupé une longue plage de mon temps et à partir de laquelle se sont greffées beaucoup de choses. C'est plutôt ça. C'est plutôt comme ça que ma vie s'est organisée, après mes études, tout cela. J'ai été pendant 17 ans au service de la spiritualité ignatienne dans une revue de spiritualité plus générale, mais très marquée par la spiritualité ignatienne qui s'appelle la revue Christus, très connue au Canada.
0: Oui, oui.
1: Je me rappelle tous les noms que je vois ici en traversant la Beauce, en traversant...
0: Je suis de la Beauce.
1: Ah, vous êtes de la Beauce, voilà. Ou des bois francs.
0: Ou des bois francs, oui.
1: Des bois francs ou de la Beauce?
0: Moi, je suis de la Beauce.
1: Ah, bon, très bien.
0: Je suis quand même un bois franc, mais je suis de la Beauce.
1: Très bien.
0: Mais chez nous, on dit qu'on est des jarrets noirs.
1: À des Jarrets-Noirs.
0: Jarrets-Noirs. Oui.
1: Alors, tous ces villages qui avaient partout beaucoup de communautés religieuses recevaient la revue Christus. C'est-à-dire que j'avais 1000 abonnés, vous savez. 1000 abonnés, à un moment, au moment de la splendeur de Christus, qui est monté à un moment jusqu'à 12 000 abonnés. On avait 1000 abonnés sur le Canada.
0: C'était vraiment une revue, pour l'avoir consultée moi-même, lue, une revue extrêmement intéressante, sérieuse, des dossiers approfondis.
1: Oui, c'est ça. Chaque numéro, très vite, on a été amené à prendre un thème par numéro.
0: Oui.
1: Et justement, à chaque fois, on creusait le Sacré-Cœur, la prière, la politique des chrétiens, le renoncement, les différents chapitres de toute la vie chrétienne. Et à la fois par des articles et des études générales, et en même temps toujours avec un point de vue ignatien, tirer des exercices spirituels, surtout à ce moment-là, dans chaque numéro. Voilà, et ça, donc, à partir de là, alors j'ai eu beaucoup d'activités, de prédications de retraite, et alors, en accompagnement aussi, tout à fait engagé dans les communautés vie chrétienne. Qui, à ce moment-là, s'appelait seulement Équipe Vie Chrétienne, qui, au cours du temps, maintenant, sont devenues Communauté Vie Chrétienne, et qui se sont développées, d'ailleurs, de mon temps, c'est-à-dire jusqu'en 84, ça restait assez confidentiel. Je ne sais pas, au Canada, je ne sais pas du tout. Mais en France, on passait difficilement plus de 1000 membres pour toute la France. Mais depuis, je ne sais pas si c'est à cause de mon départ, mais depuis mon départ, je m'occupe beaucoup d'autres choses maintenant. Quand j'ai quitté Paris pour Lyon, ça a pris une extension tout à fait extraordinaire.
0: Voyez-vous, il fallait que le grain meure.
1: Mais je crois que vous avez raison. Alors je suis un grain à côté du grand grain. Alors, c'est tout à fait. Et puis, alors, enfin, je me suis lancé dans une recherche, je dirais, universitaire et scientifique, à partir de mon travail de rédacteur et d'administrateur de la revue. Je me suis lancé dans une thèse de doctorat d'État qui m'a permis d'étudier quelque chose qui n'avait jamais encore été vraiment étudié, c'est-à-dire D'une part, l'énorme masse de la correspondance de Saint-Ignace, on pourra en dire un mot tout à l'heure, tout de suite, mais et aussi de m'y intéresser, grâce à cette masse de documents, à un aspect qui n'avait pas été tellement étudié non plus chez mon fondateur, le fondateur des Jésuites, sa pensée politique, sa pratique politique. Parce que cette correspondance énorme, peut-être la plus grosse correspondance du XVIe siècle, éditée à ce jour, s'occupe constamment d'affaires à la limite du religieux et du spirituel, et du politique, temporel.
0: Oui.
1: D'ailleurs, à cette époque, il était impossible de faire quoi que ce soit qui n'ait pas à la fois les deux valeurs.
0: Ce qui veut dire qu'Ignace de Loyola est en lien avec les grands du monde
1: avec
0: de son temps.
1: Les grands du monde de son temps.
0: Par exemple, donnez-nous un exemple très précis,
1: très concret,
0: d'une correspondance d'Ignace.
1: Alors, il est certain que Ignace a écrit à Charles Quint. Qu'il a écrit une seule fois à Charles Quint. Le jour où Charles Quint a abdiqué ses pouvoirs. Et alors, Saint-Ignace lui a écrit une lettre pour le féliciter, c'est tout à fait amusant, de cet acte de générosité et d'abandon, et pour en même temps pousser quelques affaires qui lui étaient chères au cœur, c'est-à-dire favoriser l'entrée de la fondation de collèges aux Pays-Bas. Parce que jusqu'à présent, jusqu'à cette époque, le Pays-Bas, pour toutes sortes de raisons, acceptait bien les petites communautés de jésuites, mais n'acceptait pas la fondation de collèges. Bon. Pourquoi ça? Parce que les fondations de collèges, comme vous le voyez bien, ça engage des capitaux considérables. Donc, tout ce côté plus financier, plus engagé dans les réalités sociales et politiques, parce que l'argent, il faut le trouver.
0: À qui le dites-vous?
1: N'est-ce pas? On peut le dire à tout le monde, remarquez. Alors, donc, voilà, une lettre. Voilà. Alors, un dernier exemple, celui-là est tout à fait extraordinaire, c'est qu'on a retrouvé dans les archives de la Compagnie de Jésus un plan de constitution d'une armada, donc d'une armée navale, contre les Turcs qui, au sommet de leur puissance, vous savez que Constantinople a été prise par les Turcs en 1453, et ça a été le point de départ autour de cette prise d'une immense capitale d'infiltration et de progression des Turcs jusqu'aux portes de Vienne. Et d'autre part, d'une reprise de puissance de l'islam jusque dans la Méditerranée occidentale. Ils dominaient déjà en Méditerranée orientale et ils ont été jusqu'en Méditerranée occidentale. Alors, cela entraînait des razzias sur toutes les côtes, cela entraînait la mise en esclavage, la réduction en esclavage de beaucoup de populations des côtes, surtout le long de la Sardaigne, la Corse, la Sicile, tout le littoral de l'Italie. Et donc, Saint-Ignace a poussé un cri d'effroi et a alerté les pouvoirs publics en présentant un plan d'attaque, un plan de réaction armée contre ces mainmises du...
0: Il n'avait pas tout à fait perdu son sang guerrier?
1: Mais vous avez tout à fait raison de dire ça, parce que ce qui est curieux dans la psychologie, je dirais, de Saint-Ignace, c'est qu'il était parti. Il était parti pour avoir une belle carrière politique et militaire. Parce que vous savez qu'à ce moment-là, un courtisan, comme on les appelait, c'était à la fois quelqu'un qui était apte à avoir des gouvernements civils et militaires, mais aussi, naturellement, à défendre par la force armée les intérêts du prince. Voilà. Et il était parti dans cette ligne-là. Et c'est là, d'ailleurs, qu'est intervenue sa fameuse conversion de Pamplune et de son château de Loyola, le château de son frère. Les chambres fracassées par un boulet, tout ça c'est extrêmement connu. Et à partir de là, un chemin de conversion, parce que il n'avait plus de chance. Il avait été défiguré, pas du visage, mais dans son corps. Il s'est rendu compte que son destin politique qui s'ouvrait, il avait une trentaine d'années, était fermé. D'ailleurs, il y a une très profonde crise
0: oui.
1: Qui l'a amené justement à se convertir et à trouver que Alors, c'est tout à fait, c'est un jeu de mots, mais c'est un jeu de mots qui exprime très bien cette conversion. Il est passé des seigneurs qui lui enseignaient la vanité de la politique, seigneur, c'est un terme comme seigneur, c'était un terme nobiliaire, au seigneur, avec un grand S, qui est le Dieu, qui ne l'a jamais trompé. Il n'a jamais trompé. À travers toute cette lente remontée sociale qui a été en même temps son cheminement spirituel. Parce qu'à partir du moment de sa conversion, il abandonne tout, ça devient un va-nu-pied, un pèlerin. Au fond, il avait une place dans l'Église, puisque les pèlerins étaient reconnus. C'était un pèlerin en marche vers la Terre Sainte, vers Jérusalem, et vivant très sérieusement sa pauvreté de pèlerin, réduit, je dirais, au plus bas niveau de l'existence de l'Église, avec tout de même cette Église qui, reconnaissant les pèlerins, leur reconnaissait le droit de mendier. Donc il avait, et moi-même, comme pèlerin, comme novice, on se faisait ça à ce moment-là, ça se fait encore d'ailleurs, les novices de la compagnie avaient un exercice qui s'appelait le partir en pèlerinage. Je suis parti en pèlerinage comme ça, avec un petit peu d'argent de poche pour si jamais il y avait un pépin, mais on mendiait.
0: Oui.

0: Vous savez qu'il y a une blague sur ça hein, qui circule. La blague, c'est que les jésuites à l'étranger mangeaient très bien. Ils étaient très bien accueillis par les curés ou par les gens. Et c'est alors, c'était mieux que d'avoir de l'argent. Les tables se remplissaient. Qu'en pensez-vous?
1: C'est pas tout à fait faux. Enfin, on avait pas le droit d'aller chez les curés sauf in articulo mortis. Bon, on avait le droit aussi d'aller prendre le petit déjeuner après la messe. Et là, on était recalqués.
0: Alors, vous avez certainement en mémoire de bons fromages et de bonnes bouteilles, Père Bertrand.
1: Non, c'était du fromage et du beurre, du bon beurre.
0: Père Dominique Bertrand, vous êtes un bon vivant. La spiritualité dans le monde moderne, dans le monde d'aujourd'hui, vous avez été directeur de revue, Christos, Source chrétienne, enfin. La spiritualité, comment vous la décodez dans les appels du monde d'aujourd'hui?
1: Ah, la spiritualité a certainement pris présent depuis, je pense, une vingtaine d'années, trentaine d'années, je situe ça à partir des années 70, a pris un visage attractif pour un grand public, pour le meilleur et pour le pire, je dirais volontiers.
0: Commençons pour le meilleur.
1: Commençons par le meilleur et oui. Commençons par dire qu'est-ce que la spiritualité a changé. La spiritualité est venue prendre la place au moment où l'action a perdu un peu de sa valeur pour les chrétiens. L'action, je dirais, catholique. On peut dire que de 1925, avec le cardinal Kardine et la suite, et beaucoup d'autres à la suite, dans tous les milieux de la vie sociale, l'Église, les chrétiens, les catholiques ont appris que la foi se vivait dans des entreprises sociales, dans l'action. Et nous avons tous appris que l'action catholique, c'était voir, juger, agir. En même temps qu'accompagner ce voir, juger, agir et les engagements sociaux qui s'imposaient d'une méditation de l'Évangile, de récollection, qui soutenait intérieurement cette action. Vous savez, je suis sûr qu'on m'a dit qu'il s'était passé la même chose au Canada qu'en France, en Québec qu'en France, surtout au Québec. Par exemple, les ruraux, l'action catholique a permis à toute une génération de se former oui. socialement et politiquement et de prendre les places.
0: C'était déterminant.
1: Dans les mairies.
0: Absolument. Oui.
1: Vous êtes d'accord aussi pour le Québec?
0: Oui.
1: Ben, en France, c'est tout à fait ça. Alors, on peut dire que sur 30, 40 ans, l'action catholique a formé des militants. Et des militants qui sont devenus des hommes politiques. Il faut tout de même se rappeler ça. Mais je peux dire que, aux alentours du Concile, au moins en France, mais je pense que c'est tout à fait vrai aussi au Canada, avec la fameuse Révolution tranquille dont on parle toujours, n'est-ce pas? Il y a eu une certaine fatigue, épuisement spirituel de l'action catholique, parce que la réussite a fini par faire oublier ce qu'on appelait précisément, ce que je dis à l'instant, le ressourcement spirituel qui était la méditation de l'Évangile et qui était la récollection. Et alors là, on a pu écrire, la revue Esprit a pu écrire dans les années 70, après le Concile, « Les militants sont fatigués ». Voilà. Eh bien, je crois que c'est ça. Les militants étaient fatigués. Et les militants n'étaient plus du tout ce qu'ils étaient au point de départ.
0: Un agir épuisé.
1: Oui, un agir épuisé. Alors, je ne veux pas dire par là que les militants qui avaient passé par là n'étaient pas restés de très bons chrétiens. Mais il y a quelque chose qui... Je ne sais pas si vous êtes d'accord sur mon...
0: Je vous suis très bien, vous savez, ça a été à peu près le parcours des gens ici au
1: alors,
0: Québec.
1: On dit souvent, nous avons parlé hier, une très intéressante rencontre où nous a parlé le professeur Lemieux, vous connaissez certainement.
0: Raymond Lemieux, oui.
1: Nous a dit que justement, actuellement, on était en train de reprendre en profondeur, chez vous, le problème de la Révolution tranquille, en voyant justement qu'elle avait été précédée par quelque chose d'autre. Et justement, par la montée de ces militants, par le courage de ces militants, et on est arrivé, alors malgré tout, par absence, parce que c'est comme ça, hein, d'un certain ressourcement intérieur à cette espèce de fatigue. On ne sait plus quoi faire.
0: Alors, vous mesurez autour des années 70 cette émergence d'une soif spirituelle dans le monde.
1: Ça, c'est tout à mon avis, c'est tout à fait lié à ce qu'on a appelé le mouvement charismatique. Pour moi, ça a été le point de départ la petite étincelle qui dit quelque chose reprend quelque part ailleurs. Oui, c'est ça. Donc, c'est pas repris. Non. C'est reparti plutôt hors de l'Église catholique. C'est parti plutôt. Et, mais ça a très vite, en particulier, je crois, aux États-Unis, c'est, alors que c'était le mouvement charismatique est rené dans, dans le pentecôtisme, avec des États-Unis.
0: Oui.
1: C'est à l'université Notre-Dame, je crois,
0: oui.
1: que le mouvement est devenu catholique. Et qu'à partir de là, ça s'est très vite répandu, et jusqu'en Europe. Où, alors, c'est un point de départ à partir duquel on a senti le besoin de nouveau de donner à la vie chrétienne une dimension intérieure renouvelée, et il faut bien le dire, autour du Saint-Esprit. C'est pour ça qu'à partir de ce moment-là, spiritualité, ça ne veut pas dire religiosité, ça ne veut pas dire piété, ça veut dire une piété, une religiosité reprise dans le Saint-Esprit. Alors, avec un côté plus affectif de la vie intérieure. Non seulement lire l'Évangile, mais en parler en groupe, l'exprimer, et alors très important, parler à Dieu en tu. Ne pas dire seulement cet Évangile m'intéresse, cet Évangile me frappe, cet Évangile me dit ceci, mais Seigneur Jésus, j'ai compris aujourd'hui que tu as multiplié le pain. Eh bien, voilà ce que ça, j'ai envie de te dire à ce sujet-là, à la fois pour moi, pour le monde. Voilà. Donc, là, c'est très intéressant. Donc, ça, ce côté plus affectif, ce côté plus personnel, ce côté d'une piété où le Saint-Esprit a une place motrice et reconnue. Bien, on peut dire que ce qui ne retient absolument pas la place de Jésus ni la place du Père, vous comprenez. Mais on s'appuie. Le Saint-Esprit est devenu une personne auquel on s'adresse. Il faut bien reconnaître, moi je ne sais pas, je suis un vieil homme puisque j'ai 69 ans, n'est-ce pas ?

0: Eh bien, bon, cet esprit, on le fêtait à la porte.
1: Si tous les gens de votre âge avaient votre vitalité, vous savez, on serait très bien en garderie ensemble.
0: Bon, ben écoutez, allons-y.
1: Oui.
0: Non, je sais pas, moi, quand j'étais gamin, je vois très bien, c'était le Saint-Esprit, c'était la fête de la Pentecôte, c'était très bien. C'était déjà énorme, je dirais bien. Enfin, alors, c'est ça. Alors, je disais pour le meilleur, ça, c'est vraiment le meilleur. Et à partir de là, beaucoup de choses se sont retrouvées. Ou plutôt, j'aime pas beaucoup le mot retrouver, comme si on revenait en arrière. Plutôt, on était inventé, ou bien sûr, d'antiques pratiques ont été retrouvées. Mais c'est vraiment un nouvel esprit, une nouvelle manière de prendre les choses. Je crois que la spiritualité aujourd'hui est une chance nouvelle pour ce qui est devenu d'ailleurs maintenant dans la suite. Tout ça, ça se suit, la nouvelle évangélisation.
1: Absolument.
0: Nous avons dans cette nouvelle spiritualité les prémices intérieures de ce qui peut être la nouvelle évangélisation aujourd'hui.
1: Nous avons parlé du meilleur, le pire.
0: Alors le pire, c'est que... Je vais vous faire une comparaison. De même que les mouvements de jeunesse, Action catholique, scoutisme, se sont développés entre les deux guerres, et qu'en même temps, il y avait les mouvements de jeunesse chez les nazis, il y avait les mouvements de tête chez tous les fascistes. Donc, vous savez, à ce moment-là, on peut dire que l'Europe, épuisée par les guerres, a misé sur sa jeunesse et sur ses mouvements de jeunesse. Alors, chez les catholiques et chez les non-catholiques, et je dirais même dans cette partie infectée, je n'hésite pas à le dire, par les forces du mal, qui était le nazisme, n'est-ce pas ? On peut le dire. Eh bien, on a misé aussi sur la jeunesse. Hitler-Jugend ont été une affaire de lance, pour le pire, bien sûr, de cet intérêt, alors très général, sur la jeunesse. Et donc, vous savez bien que l'Action catholique, elle est repartie des mouvements de jeunes, sur lesquels se sont développés des mouvements d'adultes. Bon. Eh bien, je dirais qu'aujourd'hui, le revers de la médaille, il y a toujours des revers de la médaille, heureusement, ça nous réveille. Le revers de la médaille concernant cette montée de la spiritualité, c'est ce qu'on appelle le New Age. Je ne sais pas si c'est une dorée qui se vend aussi dans vos pays. Ça m'étonnerait qu'elle ne se vende pas. Donc, c'est au fond, cette ferveur du cœur dont j'ai parlé à l'instant, cette affectivité prise par la piété, eh bien, elle peut se trouver, dit-on, en dehors du christianisme, et beaucoup mieux que dans le hors du christianisme, parce que le christianisme, le catholicisme en particulier, c'est lourd, c'est pesant, il y a une institution. Alors il y a toute une spiritualité anti-institutionnelle où plus on fait ce qu'on veut, plus on se retrouvera le souffle intérieur qui va permettre de s'épanouir. Alors oui, vous avez une spiritualité d'auto-épanouissement qui fait que montre que l'Église est une vieille baderne.
1: Une
0: vieille barque qui prend l'eau partout, allez, laissons-la tomber, marchons sur les chemins de la vie. Alors on voit l'iconographie qu'on veut mettre autour des photos superbes, les films. Voilà. Alors en plus de ça, il faut reconnaître quelque chose de très important aussi, c'est que nos pays chrétiens, qui est encore entièrement chrétien, post-chrétien, il y a 50 ans, et bien maintenant, sont des pays devenus, au moins je vous parle pour la France, 5 millions de musulmans en France. C'est un pays musulman. Et les musulmans ont souvent des valeurs religieuses profondément vécues et peuvent développer aussi une spiritualité et qui attire par la simplicité, par la prise au sérieux de Dieu, Allah, et par les voies que l'islam offre à la mystique, le soufisme en particulier, offre un chemin aussi de spiritualité. Naturellement, vous avez l'Orient, le bouddhisme, avec les chemins, les voyages du Dalai Lama, qui est une espèce de conscience morale bénéfique d'ailleurs, ici et là, qui justement montre que ce besoin de se retrouver intérieurement est un besoin qui est très largement humain. Et, alors, c'est toujours la question. Est-ce qu'il faut pas, est-ce que l'Église a le monopole de la chose? Oui, c'est ça. Donc, c'est un petit peu dans cette... Alors, je ne veux pas dire que... Quand j'ai dit le pire, je pense plutôt au New Age. C'est pas, d'ailleurs, un peu dépassé maintenant. Parce que... Mais l'esprit du New Age continue très fort, dans un très grand relativisme. Moi, je préfère que quelqu'un se lance dans un bouddhisme, sérieusement dans le bouddhisme, parce que c'est très exigeant, le bouddhisme. Il y a toute une frange de gens qui ne savent pas très bien où ils en sont, par rapport à la foi, par rapport à la religion, et qui cherchent leur ils trouvent le bouddhisme, pourquoi pas. Et, par exemple, et on, par divers gestes d'allégeance, entrent petit à petit dans la mouvance du bouddhisme. Mais il y a, je crois, je ne me souviens plus exactement les chiffres, mais il y a certainement une dizaine de milliers de fidèles qui sont devenus complètement, qui en sont passés complètement à la religion et assez pratiques. Donc, c'est tout à fait sérieux. Le bouddhisme, c'est un cheminement sérieux. Alors, oui. Alors, donc, là, il faut dire qu'aujourd'hui, il y a une émulation spirituelle. Et l'émulation se trouve autour de la spiritualité. Et non beaucoup moins qu'autant jadis autour de l'action. Voyez.
1: Père Dominique Bertrand, nous allons poursuivre cet entretien que nous avons eu aujourd'hui, qui nous a permis non seulement de vous connaître, mais de toucher certains aspects du monde contemporain dans lequel nous sommes, cette soif de spiritualité, différents chemins. C'était les carnets du soir. Merci à vous.

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2: Voici entre nous version 30 minutes. Ici Yves Houd. Je vous propose en rediffusion aujourd'hui l'entrevue que j'ai réalisée avec Mathieu Lucier, directeur artistique du Festival international du Domaine Forgette. Ce sera suivi de la chronique « Le sens des mots ».

0: Mathieu Lucier, bonjour.
1: Bonjour.
0: Vous êtes le directeur artistique du domaine Forget depuis 2022, Mathieu Lucier. C'est à vous qu'appartient, bien sûr, la tâche d'établir la programmation du festival. Ça se prépare des années d'avance ou si vous y arrivez de la fin d'une édition jusqu'au premier jour de la suivante?
1: En fait, il y a des morceaux qui se préparent des années d'avance, mais en général, il y a une partie de la programmation dont l'équipe artistique est en lien avec nos activités de l'académie du domaine Forgène, donc quels professeurs vont être là pour enseigner. Donc, on sait déjà que à tel moment du calendrier, ben il y a tel type d'instruments qui sont présents ou tel professeur qui sont de retour. Et donc, tout le travail de détail de quelle œuvre va être jouée quand, ça se fait au fil de la saison. Après ça, il y a des grandes visites d'ensembles étrangers. Par exemple, cet été, on a l'ensemble britannique Voices 8 qui vient. Ben ça se travaille des fois à 2 ans, des fois même 3 ans à l'avance, parce que on peut mentionner notre intérêt auprès d'agents qui nous disent ben l'ensemble prévoit pas de tourner en Amérique du Nord pour les 2 prochains étés, mais on essaie d'organiser quelque chose en telle année. À ce moment-là, on mentionne notre intérêt. Puis donc, il y a plusieurs niveaux de vitesse différentes, disons.
0: À quel moment dans l'année, par exemple, la programmation de l'été qui s'en vient, que vous avez mis un point final en disant ça va être ça?
1: En général, tout est établi, je dirais, autour des vacances de Noël, avec quelques petits changements. Mais parce qu'on finit l'embauche complète des artistes du festival pour le lancement de notre académie qui en général au début du mois de novembre. À partir de ce moment-là, on se met au travail. Moi, ma préoccupation, c'est que nos concerts de professeurs, nos concerts de nos artistes, soient variés. Si on a 4 semaines de formation avec les instruments à cordes, le violon, l'alto, le violoncelle, contrebasse, qu'on n'ait pas l'impression d'offrir au public 4 fois le même concert ou des concerts qu'ils ont l'impression d'avoir entendus l'année d'avant. C'est aussi le moment où, des fois, j'écris aux professeurs en leur disant « Bon, voici notre équipe pour l'année prochaine. Est-ce que vous avez des souhaits aussi à nous soumettre? » Parce que c'est toujours... on a envie que les professeurs qui viennent partager leur passion puis toute leur expérience pédagogique puissent aussi, des fois, venir réaliser certains rêves en lien avec un certain répertoire ici. Donc, je dirais que ça varie. Entre début janvier jusqu'à fin février, on essaie d'avoir terminé parce qu'on n'a pas, en fait, une pression de finir tant qu'on est en mesure de lancer notre saison complète au mois d'avril puis de préparer nos outils marketing puis de communication à temps. On a le loisir de prendre notre temps pour trouver quelque chose d'intéressant à offrir au public.
0: Cette année, Mathieu Lucier, c'est la 48e édition du Festival du domaine Forgette.
1: Oui.
0: Vous êtes à 2 années du 50e.
1: Effectivement, oui.
0: Est-ce que vous avez déjà commencé à planifier?
1: Oui, bon, on a certainement commencé à en parler. Un 50e anniversaire, c'est un anniversaire important, surtout au Québec. Il n'y a pas tant d'organisations là, qui ont 50 ans comme ça. Donc, c'est de savoir exactement qu'est-ce que ça va... Quelle forme ça va pouvoir prendre ce 50e anniversaire-là? Un 50e anniversaire, c'est d'abord et avant tout important pour une organisation. Il y a, pour le public, il n'y a pas nécessairement plus de gens qui vont acheter des billets parce que c'est la 50e édition que la 49e ou la 51e non plus. Ce qu'on cherche à faire aussi à 50 ans, c'est de se tourner vers l'arrière, regardez le chemin parcouru. Donc, ce que je peux vous dire au jour d'aujourd'hui, c'est qu'on n'est pas dans le détail de cette programmation du 50e. Il y aura certainement une programmation spéciale, ça c'est déjà clair pour nous, pour notre équipe, en lien avec le 50e. Je peux penser à, évidemment, un clin d'œil à ça, au concert d'ouverture, puis un concert du 50e qui risque d'être un concert à grand déploiement. Puis après ça, bien, il y a d'autres façons aussi de manifester ces 50 ans-là. C'est est-ce que c'est de produire un document, peu importe sa forme, qui nous fait revivre ces 50 ans-là du domaine Forget. Est-ce que c'est de créer aussi un espace physique sur notre site en lien avec ça. Donc, ça fait partie de nos discussions. Mais pour avoir tous les détails de ça, vous allez devoir patienter encore un petit peu, parce que je ne révélerai pas jusqu'où on est rendu aujourd'hui.
0: Je vous en demande pas autant, bien sûr, mais on sera aux aguets dans 2 ans, évidemment. Comme il s'agit, au Festival du Domaine Forgette, il s'agit d'un festival où on met en valeur des concerts de musique classique, de la musique de jazz et de la danse. Est-ce que vous devez donner une priorité à l'un de ces 3 genres-là, ou si vous devez surtout tenter d'établir un équilibre?
1: En fait, je dirais que la dominante, c'est la musique classique ou la musique de concert. C'est notre mission première. C'est la grande majorité de nos stages. Après ça, comme on est un festival qui s'étale sur 8 semaines, on est un des festivals les plus longs, en fait, qui existe. Encore une fois, ça, c'est en lien avec les activités de l'Académie. Mais on veut s'assurer d'une certaine variété dans notre festival. Donc, c'est clair que si les 2 semaines où il y a de la danse, du piano et de la guitare sur le site, ben pendant 2 semaines, je veux pas qu'il y ait seulement ça dans la programmation. Et c'est là qu'en fait le jazz, d'autres formes d'art ou des artistes invités viennent se glisser dans notre programmation. On essaie qu'il y ait une proposition jazz, je dirais de 3 à 5 concerts là, en lien avec le jazz, disons, élargi, là, si on peut dire ça comme ça, donc pour un public qui est peut-être moins appelé par la musique de concert ou la musique classique, comme on l'appelle. Puis la danse, ben c'est dans notre mission depuis les débuts, mais là aussi, disons qu'on n'est pas un festival de danse, on est reconnu comme un festival de musique, mais notre engagement dans la danse est important, donc on a chaque été 2 ou 3 spectacles de danse. Mais c'est... par rapport aux 25 à 30 spectacles payants de musique qu'on donne, bien, c'est sûr que la proportion est claire.
0: Cette 48e édition, qui ira du 27 juin au 22 août cette année, vous l'avez placée sur le thème de le beau, l'émotion et les grandes découvertes. Avouez que dans le décor du domaine Forgette, ça va un peu de soi, ces 3 éléments-là?
1: Oui, bien, en fait, c'était une proposition de notre équipe de 21 grammes avec qui on travaille pour l'élaboration de nos outils graphiques qui nous a proposé ce slogan-là de « au-devant ». Puis en fait, les gens qui connaissent le domaine Forgette, ça va de soi. Que seulement il y a de la belle musique, mais l'endroit est absolument magnifique. La salle de concert, quand on sort, on a le fleuve qui s'étend devant nous. Donc, en fait, c'est une composante de ce qu'on appellerait l'expérience du domaine Forgette. Puis donc, ce qu'on a envie, c'est dans l'invitation qu'on lance au public, c'est justement de venir s'asseoir pour recevoir cette musique, cette danse, mais aussi de compléter tout ça par une visite dans une région qui est extraordinaire. Puis que, en fait, tout ça s'assemble pour en faire un moment vraiment important. Puis quand on a reçu cette programmation-là, je ne sais pas si les gens ont, à qui on parle présentement ont l'idée du visuel, mais on a installé donc une espèce de chaise de concert devant le fleuve. Donc, pour vraiment, en fait, nous, c'est un peu comme ça qu'on imagine notre événement, puis on espère que ça résonne chez le public.
0: Et comme la chaise est comme sur un quai et la chaise est vide, ben, c'est un appel à aller l'occuper.
1: Exactement. Oui. Et on a plus qu'une chaise.
0: Oui, j'imagine bien.
1: Il y a assez de chaises pour tout le monde.
0: J'ai mentionné, Mathieu Lucier, que l'édition de cette année allait du 27 juin au 22 août, mais il faut tenir compte que du 5 au 26 juin, les vendredis et samedis, il y aura 6 concerts que vous appelez des préludes. C'est un peu pour réchauffer l'atmosphère avant le grand jour?
1: Ben, en fait, c'est parce que, comme je le mentionnais plus tôt, le Festival du domaine Forgette, j'aimerais trouver le bon mot français pour ça, mais c'est un peu comme le spin-off de l'Académie. On a 12 semaines d'activité à l'Académie, donc depuis une semaine déjà, on a des jeunes ici avec des professeurs qui viennent de partout. Ces professeurs-là, ben, ont envie de jouer, ont envie de partager aussi leur art avec le public, mais un festival de 8 semaines, c'est déjà très long, fait qu'un festival de 12 semaines, ça n'a pas vraiment d'allure. C'est pour ça que, en fait, tout ce qui se passe au mois de juin, avant la fin de semaine d'ouverture, du 27 juin, on appelle ça les préludes à l'été. Alors oui, c'est pour réchauffer le public. La population de Charlevoix est moins nombreuse en juin qu'en juillet et août. Donc, ce sont des concerts de grande tenue, des concerts qui sont aussi extraordinaires que tout ce qu'on présente qu'une fois le festival est commencé. avec des artistes exceptionnels. Puis, évidemment, c'est des concerts qui sont accessibles à tous, mais pour toutes sortes de raisons, on ne les inclut pas dans le festival officiellement, même si pour nous, même si le festival commence juste le 27 juin, à partir du... En fait, dès l'arrivée des professeurs et des étudiants sur le site, au tout premier jour de juin, ben, pour nous, c'est commencé à fond.
0: Donc, le samedi 27 juin, vous venez de le mentionner, c'est l'ouverture. Il y a un concert d'ouverture et vous avez fait appel à d'indéfectibles amis de l'événement, bien sûr, les Violons du Roi,
1: oui,
0: avec Bernard Labadie en tête, et pour y jouer du Haydn et du Mozart.
1: Oui, ben en fait, les Violons du Roi, comme vous l'avez dit, sont des amis indéfectibles du domaine Forget et donc sont souvent de notre concert d'ouverture. Ce qui était particulièrement évident cette année, c'est qu'on souligne les 30 ans d'ouverture de notre salle de concert. La salle a été inaugurée en juin 1996 par un concert qui présentait les Violons du Roi et Bernard Labadie dans un programme Mozart où on présentait la Symphonie Jupiter et le concerto pour flûte et harpe de Mozart. Donc, ce qu'on a eu envie de faire, c'est de reproduire quasi à l'identique le concert d'ouverture de notre salle de concert il y a 30 ans avec, autant que faire se peut, des artistes qui étaient là il y a 30 ans parce que le domaine Forget, c'est aussi une histoire de fidélité, une histoire de rencontre, une histoire de cœur. Donc Bernard, ça fait plusieurs années qu'il n'est pas venu au domaine Forget aussi. Donc on se réjouit à l'idée de le revoir avec nous à la tête de ces Violons du Roi. Donc, ça va être, je pense, non seulement magnifique, mais ça va être aussi une soirée sous le signe de l'émotion, du souvenir, puis d'une certaine nostalgie. Ouais.
0: Un autre de vos fidèles participants, Mathieu Lucier, c'est l'Orchestre métropolitain, c'est Yannick Nézet-Séguin. Deux concerts cet été?
1: Oui, deux concerts. Ça fait quelques étés qu'on cherche tant qu'à les faire venir jusqu'ici, est-ce qu'ils puissent être entendus deux fois? Ça fait partie des concerts qui se vendent le plus vite de notre programmation. Yannick est en demande partout, évidemment, dans le monde entier. Mais le travail qu'il vient faire ici, c'est bien plus que diriger deux concerts, puisqu'il vient, en fait, enseigner aussi à nos stagiaires en direction d'orchestre, qui ont le privilège de passer deux semaines, travaillent d'abord avec Kenshu Watanabe, mais ont la chance de passer quatre jours avec Yannick, avec son orchestre, de bénéficier de sa grande humanité, mais aussi de ses dons évidents de pédagogue. Alors, c'est certainement, vous l'avez dit encore une fois, un des moments forts de notre été.
0: Est-ce que les deux concerts se suivent dans les journées ou s'ils sont à deux moments différents de l'été?
1: Non, ils se suivent. L'orchestre vient passer quatre jours dans la région et c'est le vendredi et le samedi.
0: On parle des... c'est le 30e anniversaire de l'ouverture de la salle de concert. On parle de grands orchestres qui vont y être présentés, donc les Violons du Roi, l'Orchestre métropolitain. Mais il y en a d'autres orchestres qui vont venir au cours de l'été?
1: Oui, on a l'Orchestre national des Jeunes du Canada qui va venir. C'est un orchestre qui est formé chaque été des meilleurs éléments de la relève en musique classique partout au Canada. Et donc, ils font une tournée canadienne. Leur seul arrêt au Québec cette année, c'est à Sainte-Sérénie. Donc, on est très fiers de ça. Mais aussi, on reçoit pour la première fois l'Orchestre du Centre national des arts d'Ottawa, qui est un des grands orchestres canadiens qui va venir aussi pour la première fois au domaine, comme je disais. Puis ça, c'est un concert qui m'emballe beaucoup. C'est un orchestre que j'adore. Des musiciens extraordinaires. Et donc, ils vont participer eux aussi au stage de direction d'orchestre la première semaine. Donc, ça, c'est une grande fierté de les accueillir. Puis j'espère que les gens vont avoir envie de les découvrir parce que c'est un orchestre qui tourne un peu en dehors d'Ottawa, mais qui gagne à être connu. C'est un orchestre qui est engagé, qui est passionné dans un programme où il va avoir notamment le concerto pour violoncelle d'Elgar, qui est une de mes œuvres préféré du répertoire. Donc, j'espère que les gens vont avoir envie. Évidemment, les gens apprécient toujours beaucoup Yannick et l'Orchestre métropolitain, mais la même puissance, les mêmes contrastes, les mêmes émotions de ces concerts-là, on les retrouve aussi dans les autres concerts d'orchestre, parce que c'est une salle ici, à la salle du domaine, où on est enveloppé de son. Et donc, je pense que ça peut être assez emballant.
0: Oui. Voilà pour les grands orchestres. Il y a des formules que j'appellerais des formules réduites, c'est-à-dire qu'il y a des quatuors, il y a des groupes de musique de chambre. Est-ce que ces orchestres-là ou ces groupes-là sont toujours dans la grande salle ou s'il y a divers lieux où on présente de la musique sur le domaine?
1: Sur le site du domaine Forges, c'est dans la salle que ça se passe. On a aussi plusieurs concerts qui se donnent à l'église de Sainte-Sérénée, qui est tout près, mais qui fait partie maintenant des propriétés du domaine. Notre salle de concert, elle est à la fois grande et petite. Donc, c'est une salle qui est modulable. C'est une des meilleures salles au Canada. Une salle qui convient parfaitement à un quatuor à cordes, comme un orchestre symphonique. Une salle qu'on peut éclaircir ou assombrir à l'aide de grands rideaux. Alors, on peut se laisser envelopper par les sonorités puissantes d'un orchestre symphonique, mais on peut aussi participer activement à une conversation plus intime avec un concert donné par un quatuor à cordes. Donc, les musiciens qui viennent ici sont attirés aussi par la réputation de notre salle, donc on essaie aussi de centraliser les choses, mais tout au long de l'été, on a une série d'activités généralement gratuites qu'on fait un peu partout dans la région, à Baie-Saint-Paul, à la Malbaie, à Saint-Joseph-de-la-Rive, à Clermont, et donc beaucoup d'activités gratuites, puis une série aussi à l'église qui est à la fois tantôt gratuite, tantôt payante, mais quand c'est payant, c'est très, très accessible aussi. Alors, une pluralité, en fait, de lieux, de temps, de journées, pour que, dépendant de ce qui vous convienne, ben, que vous ayez l'impression qu'on a pensé à vous, puis qu'on ait un moment à la semaine que vous pouvez vous offrir pour vous arrêter un petit peu de nos vies un petit peu trop rapides à tous et toutes, de s'installer, puis de s'offrir un moment de paix et de beauté.
0: En début d'entrevue, Mathieu Lucie, on a parlé des différents secteurs que proposait le festival, c'est-à-dire la musique classique, le jazz et la danse. Qu'est-ce que vous offrez en jazz cette année?
1: Cette année en jazz, on a tout d'abord début juillet Jane Monheit, qui est une chanteuse jazz américaine, qui est déjà venue au domaine Forger il y a plusieurs années, une voix enveloppante, expressive. Elle va chanter beaucoup de... C'est un hommage à Cole Porter, un des grands du jazz. Donc, ça va être certainement un moment fort avec ses musiciens. Là. Ils viennent des États-Unis pour ça. Début août aussi, on va avoir le retour de l'Orchestre national de jazz, dirigé par Marianne Trudel, avec Kim Richardson, qui vont rendre hommage à Duke Ellington, notamment en chantant tout le répertoire que Duke Ellington a conçu et orchestré pour Ella Fitzgerald. On s'est lancé l'année dernière, puis un petit peu l'autre année avant, dans une série autour des grandes figures du jazz, puis ça a fait des concerts très appréciés, avec des artistes d'ici, puis avec la puissance de l'orchestre, comme ça aussi. Donc, l'année dernière, c'était Marc Hervieux, notre ambassadeur, qui avait fait un concert dédié au répertoire de Frank Sinatra. Là, c'est les mêmes artistes, mais avec Kim Richardson, qui vont donner ce concert-là autour de Duke Ellington. Puis à cela se rajoute un troisième concert qui va toucher au jazz. En fait, c'est notre ambassadeur, Marc Hervieux, que je viens de nommer, qui à chaque année fait un concert. Puis cette année, il s'est rendu compte, en réfléchissant à ce qu'il avait envie de faire, que ça faisait 35 ans qu'il faisait carrière. Et qui a eu envie de comme revisiter ces 35 ans-là en chanson avec un ensemble instrumental. Donc, on va aller un peu du côté classique, mais certainement du côté du jazz, puis de la chanson française. Donc, ça va être un moment. Marc est très, très polyvalent là, comme artiste. Donc, je pense que ça va être.
0: Donc, il a commencé 5 ans avant que la salle de concert soit construite au Domaine Forgette. Marc Hervieux était déjà en scène quelque part et il sera donc au Domaine cet été. Côté danse, rapidement, Mathieu Lucier.
1: On a trois très beaux spectacles. D'abord, on reçoit de nouveau la compagnie de Virginie Brunel, qui est une chorégraphe qui développe son art toujours avec des liens forts avec la musique, avec un programme qui s'appelle Sans quoi nous crèverons. Donc c'est un titre qui a l'air assez pessimiste, mais c'est un spectacle qui est très lumineux en fait, qui est un appel à l'humanisme puis à la, à la Fédération des efforts et de l'énergie pour sauver notre planète qui on est. Donc, un très, très beau spectacle avec une belle intégration de la musique. On va avoir aussi, début juillet, pour la deuxième édition consécutive, un spectacle de danse in situ, c'est-à-dire un spectacle qui est conçu finalement avec le Domaine Forget, notre site du Domaine Forget comme décor, comme c'est un spectacle en plein air, et c'est pas juste qu'on s'installe dehors, c'est que le site fait partie du spectacle. Donc, un spectacle qui s'appelle Être de bois, qui devrait être absolument impressionnant, donné avec la vue sur l'immensité du fleuve. Puis, un peu plus tard, en juillet, un spectacle magnifique que le Domaine Forget a été très heureux de coproduire avec la compagnie Danse Danse à Montréal, avec la salle Bourgie à Montréal, puis avec le Centre national des arts d'Ottawa, un spectacle autour de l'univers de Schubert par la compagnie Vias, donc deux chorégraphes qui sont aussi avec Sally, avec un chanteur, Olivier Bergeron, pianiste Chloé Dumoulin, pour présenter en fait une version dansée et parfois déconstruite des lieder de Schubert, donc qui sont ces mélodies sur des poèmes allemands. Schubert en écrit plusieurs centaines, et donc un spectacle de danse qui a été créé où le pianiste et le chanteur font partie du spectacle, donc ça donne aussi aux aspects chorégraphiques du spectacle. Donc un spectacle très original qui a été très bien reçu à Ottawa et à Montréal et qu'on est très fiers de présenter à notre tour cet été.
0: Mathieu Lussier, vous devez, j'imagine, avoir observé au Domaine que des gens y retournent à peu près chaque année. Vous avez une clientèle qui est fidèle, qui revient toujours. Est-ce qu'il y a des abonnements?
1: Oui. Oui, on a une formule, on a plusieurs formules d'abonnements. En fait, plus on y vient, moins ça nous coûte cher. Donc, c'est des forfaits avec les nombres de concerts. On a un petit peu modifié ce qui était l'abonnement traditionnel par des forfaits 5, 10, 15 concerts ou plus si on veut. Donc, il n'y a pas de limite au nombre de concerts que vous pouvez voir. Puis, plus vous sélectionnez des concerts, plus vous achetez des concerts à la fois, ça vous revient à chaque fois de moins en moins cher. Donc, tout ça, c'est disponible sur notre site domaineforget.com, mais on a aussi Marie-France à la billetterie qui est toujours heureuse de vous partager toutes les possibilités qui s'offrent à vous pour vos projets de musique ou de danse qui se passeraient au Domaine Forget.
0: Pour qui aurait l'intention de se présenter à un concert en particulier, est-ce que c'est bon de réserver ou si on peut, en passant, décider d'arrêter, puis on aura de la place?
1: Je dirais qu'il y a certains concerts qui... en fait, c'est toujours mieux de réserver. Ça arrive souvent qu'il reste de la place, mais par exemple, les concerts de Yannick Nézet-Séguin puis de l'Orchestre métropolitain sont remplis, sont complets. Donc ça sert. On va peut-être libérer des billets de dernière minute, il y aura peut-être des annulations. Toujours préférable d'acheter à l'avance, mais on peut se décider à la dernière minute. On est une salle assez grande en général pour faire la place. Des fois, on rajoute des chaises. C'est très rare que les gens qui sont venus à la dernière minute sont repartis. Est-ce qu'on pourra assister au concert? Mais ça se peut. Je dirais que c'est pas une bonne habitude à prendre, mais en général, on arrive à satisfaire tout le monde.
0: Pour planifier sa visite au Domaine Forget, ce serait bon d'aller visiter votre site Internet?
1: Oui, c'est domaineforget.com. Tout est là, donc sous l'onglet Festival. Vraiment, tout est là jour par jour. Puis en fait, la programmation est conçue pour qu'on soit un connaisseur, un amateur de musique classique ou qu'on en écoute, mais qu'on n'a pas l'impression de connaître ça. Moi, je fais le pari que tous les concerts, tous les événements de notre programmation, en fait, peuvent convenir à quelqu'un qui aura envie de tenter l'expérience pour la première fois.
0: Bon festival, Mathieu Lussier. Merci pour cet entretien.
1: Merci beaucoup, c'est un plaisir.

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Techniquement, le mot signifie d'un point de vue technique ou sur le plan technique. On peut dire que ce programme informatique est techniquement inapplicable en raison de ses difficultés techniques, mais sous l'influence de l'anglais, utilisé techniquement dans le sens de théoriquement, de en principe, cet emploi de plus en plus présent dans la conversation est fautif. En principe, un employeur peut interdire le travail à distance, mais il ne peut pas le faire techniquement. Du temps emprunté. Vivre sur du temps emprunté est un calque de l'anglais « to live on borrowed time ». En français, le sens de l'expression, c'est être en sursis, ou que le temps alloué s'achève, que les jours sont désormais comptés. Le patient, en soins palliatifs, ne vit pas sur du temps emprunté, mais plutôt que ses jours sont comptés, tout comme ceux d'un gouvernement qui s'anime alors que la défaite est imminente. Se faire une tête. Au sens de se faire une idée ou de se faire une opinion, c'est une locution de plus en plus utilisée à tort. On ne dira jamais « j'ai une tête pour régler cette difficulté », on dira « j'ai une idée » ou « j'ai une opinion ». Alors pourquoi prendre le temps de se faire une tête? Peut-être qu'on le doit à ce Montaigne qui nous avait dit qu'une tête bien faite vaut mieux qu'une tête bien pleine. Le timing. Pour exprimer la coïncidence d'un événement dans le temps, pourquoi ne pas dire « bon moment » ou « mauvais moment » ou encore « ça tombe bien » ou « ça tombe mal » en conjuguant bien sûr le verbe comme il convient. Tordre. Lorsque l'on se sent obligé d'agir contre son gré, on dira parfois qu'on nous a tordu le bras, sans doute en référence à ce tiraillage d'enfant où l'un tordant le bras de l'autre dans son dos l'obligeait à dire « pardon mon oncle ». L'expression ne devrait pas s'appliquer au sens figuré. On devrait plutôt utiliser le verbe « forcer ». « J'ai été forcé de signer » ou « d'acquiescer ». Tranquillement. Il vous arrive sans doute d'utiliser l'expression « tranquillement, pas vite », synonyme de « petit à petit » ou de « graduellement », de « progressivement ». Ce qui particularise l'expression, c'est l'idée de calme dans l'adverbe « tranquillement » et non pas l'idée de lenteur qui, elle, est comprise dans le « pas vite ». Ces informations sont tirées du dictionnaire, du « Le français au micro » de Guy Bertrand et de mon expérience personnelle.

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0: Léon XIV sur le point de rejoindre la basilique de la Sagrada Familia pour y célébrer la messe. Nous retrouverons sur place notre envoyé spécial à Barcelone. À l'issue de cette Eucharistie, le pape bénira la tour de Jésus-Christ, la dernière tour de cette église devenue symbole de la cité catalane. Nous en parlerons avec Monseigneur Gomez Garcia, l'évêque de Sant Feliu de Llobregat. Au cours de cette riche journée, le souverain pontife s'est rendu à Montserrat, à l'abbaye bénédictine, pour réciter le chapelet et prier devant la Vierge de Montserrat, vénérée depuis des siècles. Nous l'entendrons dans son discours, nous appeler à nous dépouiller de nos armures et revêtir les armes de Dieu. Et puis cet après-midi, il y a une petite heure maintenant, Léon XIV a rencontré plusieurs organisations caritatives dans un quartier défavorisé de Barcelone. Parmi les opérateurs de la charité, nous entendrons le témoignage de l'une d'entre elles. Elle s'occupe de la réinsertion des détenus à leur sortie de prison.
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0: Bonsoir et bienvenue dans cette édition largement consacrée au voyage apostolique de Léon XIV en Espagne. Journée riche donc en déplacement pour le pape aujourd'hui. De la prison de Briance à 45 km de Barcelone au monastère de Montserrat dans la montagne, un quartier défavorisé de la capitale catalane à la Sagrada Familia, Léon XIV sera confronté à différentes réalités sociales et spirituelles. Un des événements les plus attendus de ce voyage en Espagne et de cette étape catalane, c'est la messe. D'ici une grosse heure à la Sagrada Familia, Léon XIV inaugurera et bénira également la tour de Jésus-Christ 100 ans jour pour jour après la mort de l'architecte Antoni Gaudí, dont l'œuvre continue de témoigner de la rencontre entre l'art et la spiritualité, invitant chacun à lever les yeux vers le Christ. C'est là que nous retrouvons notre envoyé spécial, Augustine Asta. Bonsoir Augustine.
2: Bonsoir Xavier, bonsoir à tous.
0: Alors Augustine, quelle est l'ambiance en ce moment dans la mythique basilique de la Sagrada Familia ?
2: Eh bien Xavier, ici on attend plus que l'arrivée du pape Léon XIV. La basilique affiche quasiment complet et les fidèles se regroupent par centaines aux abords de la Sagrada pour suivre sur écran géant la célébration eucharistique. Personne ne veut visiblement manquer ce moment historique pour les fidèles. Cette œuvre monumentale d'Antoni Gaudí est un symbole fort, un appel à tourner son regard vers l'amour, la vérité et la paix qui viennent de Dieu. Le programme de cette ultime étape en terre catalane prévoit que le pape, à son arrivée, se rende dans la crypte de la Sagrada Familia où repose Antoni Gaudí. Selon le recteur de la basilique, le père Josep Maria Turull, avec lequel j'ai pu m'entretenir, Léon XIV viendra d'abord s'y recueillir avant de célébrer cette célébration eucharistique dans la nef principale, et à l'issue de la messe, le souverain pontife rejoindra l'extérieur de l'édifice pour inaugurer et bénir la tour de Jésus-Christ.
0: Alors élevé au rang de vénérable par le pape François, c'était le 14 avril 2025, Antoni Gaudí, dont le centenaire de la disparition était célébré aujourd'hui même, continue donc, Augustine, de fasciner bien au-delà du monde de l'architecture.
2: Figure donc majeure du modernisme catalan, le concepteur de la Sagrada Familia fait de son chef-d'œuvre, Xavier, une bible de pierre, une forêt de symboles pour élever l'âme vers Dieu. Son œuvre est en effet un langage autant spirituel qu'artistique, où chaque colonne, chaque façade et chaque symbole présente un immense récit de pierre retraçant l'histoire du salut, de la Genèse à la rédemption du Christ. Union de l'art et de la liturgie, la basilique de la Sagrada Familia représente au total près d'un siècle et demi de construction. Et avec ses 172,5 mètres, la Sagrada Familia est officiellement aujourd'hui, Xavier, l'église la plus haute du monde.
0: Merci Augustine Asta, notre envoyé spécial à Barcelone. Et pour nous parler justement de cette tour que le pape va bénir d'ici deux heures, nous avons contacté Monseigneur Xavier Gomez Garcia, l'évêque de Sant Feliu de Llobregat, diocèse catalan, suffragant de l'archidiocèse métropolitain de Barcelone.
3: Pour les fidèles, la tour de Jésus de la basilique de la Sagrada Familia, visible depuis toute la ville, nous invite à lever les yeux. Le Christ au centre. Jésus se donne comme lumière d'espérance, chemin, vérité et vie pour tous. La joie de l'Évangile comme feuille de route pour bâtir

0: cité de Dieu au cœur de la cité des hommes, visible au cœur de la ville. Ce n'est pas seulement un jalon architectural, c'est un jalon spirituel et culturel. La Sagrada Familia a toujours été une catéchèse en pierre et la tour de Jésus, par sa centralité et sa hauteur, exprime quelque chose de très simple. Le Christ est le centre de la vie chrétienne. On rappelle que Gaudí voulait que le temple ne dépasse pas la hauteur de Montjuïc, parce qu'une œuvre humaine ne devait pas s'imposer à la création de Dieu. Voilà l'évangile, la grandeur avec l'humilité.
1: Des propos recueillis par Alexandra Siergan. Autre moment empreint de spiritualité, à la visite du pape au monastère bénédictin de Montserrat, à 40 km de Barcelone, situé dans la montagne, à 720 mètres d'altitude, accroché à la roche, c'est un des hauts lieux spirituels de Catalogne. C'est là que se trouve le sanctuaire dédié à la Vierge de Montserrat, qui abrite la statue de la Moreneta. À cause de la couleur noire de son visage, une représentation de la Vierge très vénérée dans la région, c'est d'ailleurs la sainte patronne de la Catalogne. Au sein de la basilique, Léon XIV a prié le chapelet avant de prononcer un discours. Nous voici un extrait.
2: La volonté de Jésus est claire. Esto os mando, que os améis unos a otros.
3: La volonté de Jésus est claire. Voici ce que je vous commande. Aimez-vous les uns les autres. Il s'agit d'un amour qui a en lui-même sa mesure et sa source. Comme je vous ai aimé. C'est pourquoi, lorsque Marie nous dit « Faites tout ce qu'il vous dira », elle nous invite à acquérir un cœur réconcilié avec les critères de l'Évangile. Jésus nous montre le chemin de la miséricorde, de la réconciliation, de la vérité et de la douceur. En même temps, il démasque la violence qui peut se cacher dans nos paroles et nos attitudes. La critique qui humilie, la condamnation qui détruit et l'agressivité qui divise. Cette violence cachée peut souvent se dissimuler derrière des armures apparentes avec lesquelles nous essayons de protéger nos blessures, nos peurs ou la souffrance causée par les injustices. Contemplons Marie de Montserrat, qui nous montre Jésus comme un enfant sans défense, reposant sur ses genoux, car la voici auprès de son Fils, nous invitant à nous aimer les uns les autres. Déposons aujourd'hui à ses pieds les armures qui ont peu à peu endurci notre cœur. L'enfant Dieu que Marie tient dans ses bras ne porte pas d'armure, et c'est lui-même qui, plus tard, nu sur la croix, s'abandonnera totalement au Père pour nous sauver par la force désarmée et désarmante de l'amour. Levons les yeux vers Marie et supplions-la de nous aider à nous revêtir uniquement des armes de Dieu, comme l'exhorte saint Paul.
2: Las armas de Dios, como exhorta San Pablo.
1: Léon XIV, ce midi, dans la basilique de Montserrat, le pape ensuite salue les 7000 fidèles réunis sur le parvis, la salue leur joie, leur enthousiasme, leur sens profond de la foi que le pape vit avec tous les Espagnols depuis son arrivée dans le pays samedi dernier. Avant de se rendre à la Sagrada Familia, le pape est passé il y a peu à Raval, c'est un quartier défavorisé de Barcelone, où se concentre une forte proportion de personnes immigrées vivant dans des conditions d'extrême pauvreté. Il y a rencontré les acteurs d'organisations caritatives et d'associations diocésaines à l'église de Sant'Agosti, parmi eux Lourdes Ginesta. Elle est responsable de la Caritas diocésaine. Un service de réinsertion accompagne les femmes qui sortent ou s'apprêtent à sortir de prison.
4: Nous offrons un domicile d'abord pour les permis de sortie temporaires de ces femmes, puis quand elles sont libérées, pour permettre leur insertion. Nous leur proposons de créer des programmes d'accompagnement personnalisés pour accompagner leurs besoins sociaux, comme la recherche de vivre, d'emploi, essayer de minimiser les obstacles qui s'accumulent en plus du fait d'avoir été emprisonnées. L'objectif est qu'elles se sentent à la maison le temps qu'elles restent ici et qu'elles le vivent de la manière la plus familiale possible, tant avec les professionnels que les autres femmes accueillies, que les maisons soient des lieux de convivialité. C'est un collectif peu connu, mais finalement, c'est la responsabilité de tous. Offrir un espace pour que ces personnes puissent se réinsérer, puissent refaire leur vie et faire partie de la société.
1: Des propos recueillis par Antonella Palermo, l'envoyée spéciale de la rédaction italienne. En parlant de prison, le pape s'est rendu ce matin, et c'était son premier rendez-vous de la journée, dans un centre pénitentiaire, celui de Briance 1, à une quarantaine de kilomètres du centre de Barcelone. Il a rencontré des détenus hommes et femmes, puisque l'établissement a deux secteurs. Voilà, c'est la fin de cette édition. Prochain retour de l'actualité en langue française, ce sera demain matin, 8h. D'ici là, une très bonne journée et une très bonne soirée à toutes et à tous.
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Évangile de Jésus-Christ selon saint Matthieu, chapitre 5, versets 17 à 19. Comme les disciples s'étaient rassemblés autour de Jésus sur la montagne, il leur disait « Ne pensez pas que je suis venu abolir la loi ou les prophètes. Je ne suis pas venu abolir, mais accomplir. Amen, je vous le dis, avant que le ciel et la terre disparaissent, pas une lettre, pas un seul petit trait ne disparaîtra de la loi jusqu'à ce que tout se réalise. Donc celui qui rejettera un seul de ces petits commandements et qui enseignera aux hommes à faire ainsi sera déclaré le plus petit dans le royaume des cieux. Mais celui qui les observera et les enseignera sera déclaré grand dans le royaume des cieux. » Pas une lettre, pas un trait ne disparaîtra de la loi jusqu'à ce que tout se réalise. Vous savez, la parole de Dieu est à prendre au complet ou à laisser. Vous savez, comme moi, dans la vie de tous les jours, on a tendance à prendre seulement ce qui fait notre affaire. Au Québec, ces années-ci, c'est à peu près ce qu'on fait avec la religion. Quand on a des besoins, on est acheteur. Sinon, on est un peu indifférent, ou encore distrait, oublieux. Et dans les cas les plus aigus, on devient systématiquement critiqueux, et même à la limite, anticatholique. Oh, c'est pas très énervant. Comme Québécois, on est des latins, donc portés à réagir assez fortement, et même émotivement. Contrairement à nos voisins, les Anglo-Canadiens et les États-Uniens, qui dans bien des cas sont plus pragmatique, plus flegmatique en matière de religion. Ça explique un peu pourquoi, quand vous allez à Winnipeg, Toronto ou en Floride, vous êtes surpris de voir des églises bondées le dimanche, même avec des enfants, des ados et des jeunes couples. Et si vous regardez le bulletin paroissial, vous êtes estomaqué de voir le montant de la quête du dimanche précédent, qui peut être 30 ou 40 fois ce qu'on ramasse dans nos églises à nous. Je reviens au discours de Jésus. Pas une lettre, pas un trait ne disparaîtra de la loi jusqu'à ce que tout se réalise. En fait, le mot « loi » ne rend pas bien l'idée. Dans la langue de Jésus, il s'agit d'un mot qui veut dire plutôt « instruction » ou « enseignement ». En hébreu, ça se dit « Torah ». Vous l'avez probablement déjà entendu, les Juifs basent leur spiritualité et leur morale sur la Torah, c'est-à-dire la loi de Moïse, ou mieux l'enseignement de Moïse, dont la base se trouve dans les cinq premiers livres de la Bible, de la Genèse au Deutéronome, et qui est complétée par l'enseignement des prophètes, les Isaïe, Jérémie, Amos et les autres. Comme Québécois, donc un peu latin sur les bords, on est peut-être un brin allergique à l'idée de loi, le « law and order » des Anglais, la loi et l'ordre. Mais j'espère qu'on n'est pas allergique à l'enseignement, à l'instruction. Dans le texte de l'Évangile du jour, Jésus nous enseigne que la loi et les prophètes ne sont pas abolis. Lui, Jésus, il n'a pas du tout mis un X sur le Premier Testament. Il a tout simplement poussé à bout, mené à terme, accompli. Au plan moral, des valeurs positives émergent dans le message de Jésus. L'amour, la dépossession de soi, une lutte infatigable, oui, mais sans violence. Au dire de Jésus, observer le plus petit des commandements, ça veut dire conformer notre vie le plus possible à l'enseignement de la parole de Dieu, c'est être grand dans le royaume des cieux. Notre Église au Québec est appelée à aimer ce monde-ci, avec sa culture et ses contre-cultures. Notre Église au Québec n'a plus beaucoup le choix de se déposséder de son prestige et de son influence déterminante sur les pouvoirs politiques et sociaux. Mais surtout, notre Église au Québec est appelée à lutter, sans jamais capituler,
pour que ce monde-ci, avec ses misères et ses grandeurs, devienne tranquillement royaume, royaume de Dieu. Quel en est le courage ? Que tous et chacun, nous en ayons le courage !

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2: La 11e heure.

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Il y a une chose qui se dévoile, que moi j'ai découvert relativement récemment, c'est le sens de la vocation historique de la France. Je crois qu'au moment où les maritains ont cru, c'est pathétique, les phrases de Raïssa dans Les Grandes Amitiés, bon, ils ont cru que la France était écrasée sous un joug étranger, mais peut-être pour des générations. Et ils ont cherché, par tous les moyens, à dégager l'identité de la France. Ils ont vu d'abord que c'était une nécessité. Effectivement, dans le combat, il faut savoir, hein, pour avoir une chance de vaincre dans le combat, il faut savoir pourquoi on se bat. Hein. Et si on se bat pour la France, il faut savoir ce qu'est la France. Et donc, c'est indispensable de dégager avec clarté, dans la pleine lumière, ce qu'est la vocation et l'identité de sa patrie. Et effectivement, je crois que les thèmes qui se dégagent dans son œuvre à cette époque-là, et dans son œuvre et dans ses attitudes, et dans ses conférences, et dans ses négociations, il s'est entremis quelquefois entre les certaines sphères dirigeantes américaines ou anglaises et le gouvernement provisoire de Gaulle, c'est les points suivants. Premièrement, résister à la capitulation et au désespoir. Je crois que ce qu'il a reproché avant tout à Pétain et à l'esprit de Vichy, c'est finalement accepter la capitulation et une sorte de désespoir. Alors ils ont pensé qu'il était indispensable de refuser cette attitude. Hein. Vous savez, aujourd'hui les Allemands disent souvent plutôt rouge que mort. Hein. Et au fond, Vichy disait plutôt allemand que mort, en quelque sorte. Hein. Et Maritain refusait d'accepter cet esprit de défaite, ce défaitisme. Et c'est là que c'est à ce titre c'est la valeur qu'il a reconnue au gaullisme, hein, cette possibilité que De Gaulle donnait à l'esprit de résistance.

0: Deuxième enjeu, une fois qu'on avait dégagé la possibilité d'une résistance, deuxième enjeu, libérer la France et sauver son honneur. Je crois que nul plus que Maritain n'a eu à cœur la nécessité de ne pas sauver simplement matériellement la France, c'est-à-dire de la dégager de l'emprise de l'ennemi et de l'occupant, mais de sauver son honneur, de sauver l'honneur, c'est-à-dire de montrer que la France n'avait pas perdu la face, n'avait pas perdu son honneur dans cette conjoncture. Et ce n'était pas facile à démontrer, à vrai dire. Et je crois qu'il a bien fallu, effectivement, d'éminents résistants et d'éminentes positions pour le faire croire. Troisième point, et qui est lié au précédent, comme je l'ai dit, c'est proclamer sa mission historique inadmissible. Pour Jacques Maritain, pour les Maritains, la France a une mission. Une mission de civilisation. C'est la fille aînée de l'Église, mais c'est aussi le berceau de la démocratie. C'est un pays qui a une vocation culturelle et politique éminente. Et l'ensemble des traits qui caractérisent l'histoire de France prouve et montre qu'elle a une mission dans l'ordre des enjeux de civilisation. Et que si elle n'assume pas cette mission, c'est la civilisation tout entière qui en pâtira. Curieusement, celui qui a récemment relancé cette idée, enfin à mes yeux, c'est Jean-Paul II. Qui, à chaque fois qu'il a fait un voyage en France, a un petit peu sollicité la France sur sa mission. D'abord, sa mission de fille aînée d'Église, France, es-tu fidèle à ton baptême, mais aussi sur sa mission de civilisation. Quand il dit, par exemple, il disait au Bourget, la France, le pays où se cuit le four, où se cuit le pain intellectuel de l'humanité. On voit bien un effort pour caractériser la mission propre de la France. Et alors, je crois que dans ces ouvrages, qui sont des ouvrages de combat, il y a aussi la recherche et la définition de ce qu'est la mission historique de la France face à la civilisation et à l'avenir de la civilisation.
1: La vocation de la France est une vocation temporelle. Temporelle et spirituelle à la fois. Si cette vocation est indissolublement liée au sens de la dignité de la personne humaine, c'est que l'œuvre propre de la France est de réclamer que passe dans les structures de la vie temporelle des hommes les demandes de l'Évangile et les demandes de la raison. Notre malheur a été de croire trop longtemps qu'il y avait un divorce entre ces deux sortes de demandes.

0: Quatrièmement, il a essayé de dégager ce que pourraient être des perspectives pour la reconstruction. Hein, il a bien vu. Je crois qu'on ne peut pas nier que l'espace entre les deux dernières guerres mondiales a été une crise très grave de la civilisation. Moi, je dirais les symptômes de la fin d'une civilisation. Hein. Ça a d'ailleurs été bien vu, clairement dit par les protagonistes de l'époque. Ils voyaient bien que la société tout entière serait à reconstruire. Et Maritain, en bon philosophe, s'est demandé sur quelle base, hein, sur quel projet de civilisation il faudrait reconstruire cette société. Il l'avait déjà esquissé, on l'a dit la dernière fois, dans Humanisme intégral, hein, où il cherchait une voie qui serait ni le libéralisme bourgeois, qui n'est finalement pas une philosophie et pas une conception suffisamment constructive pour promouvoir une nouvelle civilisation, et le marxisme, hein, qui est finalement virtuellement totalitaire et qui n'est pas capable de rendre raison au rapport vrai de l'homme et de la société, c'est-à-dire à la valeur de la personne dans la société. Et donc, il a pensé que le seul humanisme intégral, c'était un humanisme inspiré par le christianisme. Hein. Et donc, il a cherché à défendre la possibilité d'un humanisme inspiré par les valeurs chrétiennes. Hein. Une société qui serait vitalement inspirée par les valeurs chrétiennes et d'en donner les grandes lignes et les moyens. Et une chose notamment importante qu'il a dégagée, d'ailleurs le titre d'un ouvrage est caractéristique, « Christianisme et démocratie », hein, il pense que finalement, à l'origine de la démocratie, il y a des valeurs chrétiennes. Que le drame de la démocratie, notamment en France, hein, que la révolution s'est finalement faite sur des bases antichrétiennes, hein, de refus du christianisme, de critique du christianisme qui paraissait trop lié aux valeurs de l'ancien régime. Et il a pensé qu'au contraire, la démocratie était finalement foncièrement d'inspiration chrétienne, que les idéaux républicains, liberté, égalité, fraternité, représentaient au fond des idéaux typiques d'une société temporelle inspirée par les valeurs chrétiennes. Et donc, il lui semble que l'enjeu de la civilisation à venir doit être de redécouvrir une démocratie non pas fâchée avec le christianisme, mais au contraire réconciliée et inspirée par lui.
1: L'écrasement de la France est le signe d'un principe de maladie et d'un principe d'erreur qui ne sont pas consubstantiels à la démocratie, mais qui menacent toutes les démocraties modernes, parce qu'ils proviennent d'une fausse philosophie de la vie qui parasite celle-ci depuis longtemps. La foi en la dignité de la personne humaine, en l'amour fraternel, en la justice et en la valeur supratemporelle de l'âme humaine, qui vaut plus que tout l'univers physique, et en définitive, en l'idée de l'homme et de sa destinée que l'Évangile a déposée au sein de l'histoire humaine, est le seul principe authentique dont l'idéal démocratique puisse vivre réellement. Toute démocratie, qui entend même quantité politique, laisse corrompre ce principe, s'expose pour autant à la désintégration.

Il est très suggestif de voir à quel point l'engagement même du philosophe lui a permis de dégager un certain nombre de thèmes et d'idées qui vont s'intégrer à son œuvre elle-même. D'ailleurs, quelqu'un a dit, ou lui-même, Maritain lui-même, a dit que son œuvre n'était pas une œuvre prévue d'avance, mais très liée aux circonstances. Hein. C'est à chaque fois des œuvres, si abstraites soient-elles, ce sont en fait des œuvres de circonstances. Et curieusement, je crois que c'est ce qui fait la force et la richesse même de l'œuvre, c'est qu'en étant des œuvres de circonstances, ça lui permet à chaque fois de dégager des éléments qui valent non seulement pour maintenant, mais pour toujours, en tout cas pour tous nos grands enjeux de civilisation.

désirer ardemment s'unir à Jésus dans la communion. Quand me sera-t-il donné, Seigneur, de te rencontrer face à face, de t'ouvrir tout mon cœur et d'emplir mon âme de ta présence, de sorte que plus rien ne m'atteigne, que je sois détaché de tout, mais que toi seul me parles et que je te parle, comme deux amis qui s'asseyent à la même table. Ce que je demande, ce que je désire, c'est d'être uni tout entier à toi, de libérer mon cœur de toutes les entraves du monde et d'apprendre, par de fréquentes communions, à goûter les choses divines et éternelles. Seigneur mon Dieu, quand serai-je parfaitement lié à toi, fondu en toi, sans plus aucun souci de moi-même? Toi en moi et moi en toi, et que cette union soit inaltérable. Tu es vraiment mon bien-aimé, choisi entre mille, Cantique 5:10, en qui mon âme se complète tous les jours de sa vie. En toi est la paix souveraine et le vrai repos. En dehors de toi, on ne trouve que peine, douleur et misère infinie. Tu es vraiment un Dieu caché, et ton esprit ne touche pas l'impie. C'est aux humbles et aux simples que tu parles. Isaïe 45:15, Proverbe 3:34. Oh, que ton esprit est suave, Seigneur, qui, pour montrer à tes enfants tout ton amour, daigne les nourrir d'un pain délicieux descendu du ciel. Office du Saint-Sacrement. En vérité, nul autre peuple, si grand soit-il, n'a des dieux qui s'approchent de lui comme toi, notre Dieu, t'approche de chacun de tes fidèles. Deutéronome 4:7. Te donnant toi-même à eux chaque jour comme nourriture, afin de les réconforter et d'élever leur cœur vers le ciel. Quel peuple est aussi grand que le peuple chrétien? Où trouver sur la terre une créature plus privilégiée que le fidèle en qui Dieu daigne entrer pour le nourrir de sa chair glorieuse? Ô grâce ineffable, ô bonté admirable, ô amour infini qui se donne ainsi à ses créatures! Mais que pourrais-je rendre au Seigneur en échange de cette grâce, de cet amour extraordinaire? Je ne peux rien offrir à Dieu qui lui soit plus agréable que le don sans réserve de mon cœur. Quand mon âme sera parfaitement unie à Dieu, tout mon être tressaillira de joie. Lorsque Jésus me dira « Si tu veux être avec moi, je resterai avec toi », je lui répondrai « Ô Seigneur, daigne demeurer avec moi, car c'est là mon unique et ardent désir ».

profond désir que certains possèdent de recevoir le corps de Jésus-Christ. Oh, quelle est grande, Seigneur, la joie que tu réserves à ceux qui te craignent. Psaume 30:20. Quand je considère avec quelle dévotion certains fidèles s'approchent de ton sacrement, je rougis de confusion de me présenter devant ton autel dans toute mon indignité, d'y apporter un cœur si tiède, de ne pas me sentir totalement embrasé par ton amour, de ne pas être entraîné vers toi, mon Dieu, par une ardeur irrésistible, comme certains de tes serviteurs. Ils ont soif de toi, ô Seigneur, qui es la source d'eau vive. Leur cœur et leur âme se tendent vers toi pour se désaltérer. Rien ne peut apaiser leur faim, si ce n'est la réception de ton corps sacré. Oh, comme leur foi et leur allégresse sont des preuves sensibles de ta présence dans le Saint-Sacrement. Car ces âmes reconnaissent vraiment le Seigneur à la fraction du pain, Luc 24:31, et leur cœur est rempli de joie parce que Jésus est avec eux. Ô Seigneur, toi qui es si bon, si doux et si miséricordieux, aie pitié de moi. Permets à ce pauvre mendiant que je suis d'éprouver quelquefois dans la Sainte Communion un peu de cet amour qui enflamme le cœur, afin que ma foi s'affermisse, que mon espérance en ta bonté s'accroisse, et que ma charité enfin éveillée par cet appel d'en haut ne s'éteigne plus jamais. Ta miséricorde peut m'accorder cette grâce que j'implore et me remplir de l'esprit de ferveur quand le moment de me visiter sera venu. Bien que je ne ressemble encore en rien à ces âmes d'élite, j'aspire de toutes mes forces à les prendre pour modèle, afin de pouvoir partager avec elles l'amour infini qu'elles te portent et être admis dans leur société.

La grâce de la dévotion s'obtient par la pratique de l'humilité et de l'abnégation. Si tu veux obtenir la grâce de la dévotion, il te faut la désirer ardemment, prier sans cesse pour la recevoir, l'attendre patiemment et avec confiance, l'accueillir avec gratitude quand elle se présente, la conserver ensuite avec humilité et vigilance. Mais jusqu'à ce que Dieu vienne à toi, ne t'inquiète pas du temps de la visite, ni de la forme qu'elle revêtira. Exerce-toi surtout à l'humilité lorsque tu n'éprouves que peu de ferveur, mais garde-toi de te décourager ou de t'attrister outre mesure. Souvent, Dieu accorde en un instant ce qu'il a longtemps refusé. Quelle tentation de s'enorgueillir pour la faiblesse humaine si l'on pouvait recevoir la grâce dès qu'on la désire. C'est pourquoi, au contraire, on doit l'attendre avec une grande confiance et patience. Cependant, si elle t'est refusée ou si elle vient à te manquer, tu ne pourras en rendre responsable que tes propres péchés. C'est souvent une petite chose qui arrête la grâce ou l'empêche de se manifester, si l'on peut toutefois qualifier de petit un tel obstacle qui te prive d'un bien si précieux. Mais si tu parviens à le supprimer, alors tes vœux seront exaucés. Dès que tu te seras donné à Dieu de tout ton cœur et que cessant de t'agiter de tous côtés selon ton caprice, tu te seras remis entièrement entre ses mains, tu goûteras la douceur de la paix en union avec lui, car rien ne sera plus cher à ton cœur que l'accomplissement de sa volonté. Celui qui, dans la simplicité de son cœur, élève tout son désir vers Dieu et réprime tout sentiment d'amour ou d'aversion désordonné pour quelque créature que ce soit, est prêt à recevoir la grâce et les bienfaits de la dévotion. Le Seigneur répand sa bénédiction dans les âmes qu'il trouve disposées à le recevoir. Plus tu renonceras parfaitement à toi-même, et plus vite la grâce divine pourra agir en toi. Alors, émerveillé et étonné, tu verras ton cœur se libérer et se gonfler parce que le Seigneur t'accompagne et que tu t'es abandonné sans réserve et pour toujours entre ses mains. C'est ainsi que sera béni l'homme qui cherche Dieu de tout son cœur et qui n'aura pas reçu sa vie en vain. Psaume 127:4, 23:4. En recevant la Sainte Eucharistie, tu mérites la grâce d'une union plus intime avec Dieu si tu ne te soucies en rien de toi et si tu gardes devant les yeux, comme but unique, l'honneur et la gloire de Dieu.

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0: Il y eut un soir.
1: Je veux me pardonner de rechercher l'inaccessible étoile, d'être fragile, d'avoir honte de ma douleur, de m'accuser de mon malheur, d'entretenir le désir d'une perfection inaccessible, de m'être fait complice de mon persécuteur, de m'être mis en dehors de mon cœur, d'avoir ruminé des accusations blessantes à mon égard, de n'avoir pas été capable de tout prévoir, de me haïr sans compassion, de me sentir impuissant à accorder le pardon aux autres. Bref, je veux me pardonner d'être humain. Jean Maubourquette.
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0: Bonjour mesdames et messieurs, c'est Danny Benz au microphone et je vous souhaite la bienvenue à cette émission. Aujourd'hui, nous allons à la rencontre d'une chef pâtissière de Québec qui a sa pâtisserie rue Crémazie depuis une dizaine d'années. Elle peaufine ses créations qui varient selon les saisons, de semaine en semaine. Elle a participé à de nombreux grands événements dont Bordeaux fête le vin, le souper annuel de la Croix-Rouge canadienne, celui de la Société des chefs de Québec. Elle a été finaliste chef pâtissière de la Société des chefs cuisiniers et pâtissiers du Québec en 2017, récipiendaire du titre en 2018. En 2019, elle a reçu le prix Stéphanie Bois-Aude de la relève féminine et elle est aussi récipiendaire du titre de chef pâtissière nationale en 2019 et de nouveau en 2020. Gaëlle Virdriquer, bonjour.
1: Bonjour.
0: Comment allez-vous?
1: Très bien, merci pour l'invitation.
0: Oh, je vous en prie, c'est tout à fait intéressant pour moi de vous recevoir. Est-ce que c'est lourd de porter tous ces titres?
1: Oh mon Dieu, quelle question! Je ne m'attendais pas à cette première question.

0: puisque vous détenez un doctorat en sciences de la santé. Vous avez été chercheuse dans ce domaine. Mais on va commencer par le début. La famille Vidricaire, elle vient de quelle région?
1: Moi, je suis née sur l'île d'Orléans. Parce que mon père, en fait, est prof de philosophie à l'université et a commencé sa carrière à Québec. On était à Québec, mais ma famille vient de Montréal, en réalité. Très rapidement, mon père a décidé de poursuivre sa formation et on est parti en France presque 2 ans pour finir son doctorat. On a quitté Québec et mon père est la première cohorte de profs à l'UQAM. En 72. On est rentré à Montréal parce que mon père commençait à travailler dans cette nouvelle université qu'on ouvrait et voilà. Donc, j'ai grandi à Montréal à partir de là.
0: Alors, vous venez de nous présenter votre père. Vous avez grandi avec des frères et sœurs?
1: Oui, j'ai un frère qui s'appelle Mathieu, qui est un petit peu plus jeune que moi, qui n'est pas du tout dans le métier que je fais. Il a une vie complètement différente, mais qui est dans laquelle il se plaît très bien.
0: Et votre mère?
1: Ma mère nous a quittés il y a très longtemps. J'étais toute petite quand elle nous a quittés. C'était une artiste, donc un parcours très ouvert sur la vie, très très en amour avec la vie, ouais.
0: Votre grand-mère maternelle a été importante pour vous?
1: Oui, un pilier sur bien, bien, bien des aspects. D'une part parce que ma mère nous a quittés très vite, d'autre part parce que c'était une personne qui nous aimait tous profondément, elle était d'une générosité, d'une écoute. C'était ma mamie gâteau, là. Je sais qu'on a tous une dans la vie, mais la mienne, mais particulièrement
0: chère. C'est la meilleure.
1: Oui, c'est ça, c'est la meilleure. Pour moi, c'est vraiment, vraiment une personne centrale dans ma vie.
0: Vous dites mamie gâteau, est-ce qu'elle en faisait des bons gâteaux?
1: En fait, oui, je pense que mes origines de pâtissière viennent beaucoup d'elle. Au départ, j'ai même pensé appeler la pâtisserie de Marthe à Gaëlle, qui est en fait le passage générationnel, autant au niveau d'aimer pratiquer la pâtisserie, mais aussi du geste que ça implique. Oui, vraiment, là, c'est fondamental.

0: Gaëlle de Widricaire, j'aimerais que vous présentiez à nos auditeurs, auditrices, la pièce que vous avez choisie.
1: C'est une pièce de Debussy pour piano que je trouve tout en légèreté, tout en finesse, où la respiration est omniprésente, où il y a un partage de la main droite et de la main gauche qui fait que les deux se parlent, sont complémentaires et il y a une grande, grande harmonie. Et ce qui me plaît aussi beaucoup, c'est d'aller à l'essentiel. C'est quelque chose de très léger, mais en même temps, il y a des passages où il y a plus d'intensité. On ne peut pas mentir. À travers cette musique-là, tout est là. Il n'y a pas de superflu. C'est, voilà, je suis très émue à chaque fois que je l'écoute.
0: Ça s'intitule Arabesque, si ça vous intéresse, mesdames et messieurs. Alors, de retour avec vous, à l'adolescence, la jeune Gaëlle, elle a quel centre d'intérêt? Est-ce qu'elle est sociable? Est-ce qu'elle est sportive? Qu'est-ce que vous faisiez?
1: J'étais pas très sportive à l'époque. Le sport est venu plus tard dans ma vie. J'avais une très, très grande amie qui s'appelle Valérie Caro, que j'avais depuis l'âge de 4 ans, en fait, qui, au secondaire, a décidé d'aller dans une école qui se concentrait sur la musique classique. Et elle faisait du piano, elle, depuis bien longtemps, bon, considérant que on était jeunes, là. À cette époque-là, ça paraissait long, 2 ans, là. Mais bref, on s'est comme quitté en secondaire 1 parce qu'elle est allée à cette école-là et j'ai pas fait le même choix qu'elle. Et je me retrouvais dans l'école secondaire où j'étais en me questionnant sur justement qu'est-ce que je faisais là. J'avais eu un parcours au primaire très différent. C'était une école alternative où on était très, très libre, où on donnait la chance aux enfants, aux élèves, de s'exprimer beaucoup et de prendre en charge leurs intérêts et presque leur formation. Si j'avais le goût de faire des maths, je faisais des maths. Si j'avais pas envie de faire des maths, j'en faisais pas, je faisais autre chose. Donc, j'avais eu cette formation-là où j'étais très libre et je me retrouvais dans un contexte très encadré et j'étais très malheureuse. Bref, en discutant avec ma copine Valérie, je me suis dit, ça me ressemble peut-être plus et j'ai changé d'école en secondaire 2. Je suis allée donc à Pierre-Laporte, à Ville-Mont-Royal, à Montréal, où c'était un très, très beau programme de musique classique. On enseignait tous les instruments. Et pour les instruments qui n'étaient pas le piano, donc il y avait aussi de l'orchestre. Donc, on avait une formation orchestre avec un vrai chef d'orchestre. On avait de la chorale, de la formation auditive. En fait, bref, c'était un programme complet qui, à l'époque, était chapeauté par Vincent Dindy. J'ai commencé la flûte traversière. Moi, je jouais de la flûte à bec et je voulais continuer la flûte à bec très innocemment, mais on n'offrait que flûte traversière. Donc, voilà, j'ai pris la flûte traversière et je me suis trouvée dans un milieu où les jeunes étaient très motivés par ce qu'ils faisaient, très artistiques et c'était très enrichissant. Franchement, ça m'a fait comprendre plein de choses et je suis très contente d'avoir fait ce choix-là. Voilà.
0: En 1979, vous avez fait un voyage en Europe avec votre père et votre frère et vous avez fait quel genre de parcours, en fait?
1: En fait, là, on est partis, c'est ça, tous les trois dans un camping-car et puis on a fait le tour de France, Italie, et puis c'était un 2 mois, Suisse aussi, où on était tous les trois, un sur l'autre, franchement. Mais en même temps, pour moi, ça a été une grande découverte au niveau de la pâtisserie. C'est un lien très important pour moi dans mon parcours professionnel et personnel, parce que je suis rentrée dans des pâtisseries en me disant « Wow, c'est extraordinaire, je connais pas ça, il y a pas ça chez nous, ça n'existe pas. » En tout cas, pour moi, ça n'existait pas, cette pâtisserie-là. Et pour moi, c'était pas du gâteau. J'ai eu comme un choc culturel énorme parce que moi, j'avais l'habitude des gâteaux de ma grand-mère qui sont plus de style, je dirais, presque allemand ou anglais, où c'est des gâteaux étagés, assez lourds, avec la crème au beurre. Ça ressemble pas du tout à la pâtisserie française qui est toute en finesse, beaucoup très, très léger, de la meringue, du blanc mangé, toutes des choses que nous, on mange pas du tout, en tout cas qu'on mangeait pas dans ces années-là ici. Et donc, je suis dans une grande découverte en me disant, waouh, la pâtisserie française, c'est pas notre pâtisserie déjà, et ce que les Français font n'existe pas chez nous au Québec. Voilà, je suis revenue avec ça.
0: Est-ce qu'on peut dire que vous aviez déjà la danse sucrée?
1: Ah oui, clair. Oui. Je me souviens, on est rentré dans une pâtisserie un jour, puis la dame était très contente de recevoir des Québécois, puis on avait pris des babas au rhum. C'était la fin de la journée. Puis elle était comme inquiète que ça soit pas assez imbibé, fait qu'elle retournait en arrière, elle a rajouté le rhum direct sur le babas au rhum. Elle nous les a remis, ça débordait de sirop. C'était dément. Mais je vais m'en rappeler toute ma vie.
0: Alors, qu'est-ce qui a déterminé votre choix de champ d'études en sciences pures?
1: Ah, ça, j'en ai aucune idée. Je saurais pas. Pour moi, c'est comme si j'avais besoin de stabilité, je pense. Parce qu'en secondaire 5, moi, je voulais faire de la mode. C'était ça qui m'animait. Je faisais de la couture 24/7. J'étais très, très, très, très passionnée par ça. Et je me suis inscrite en sciences pures. Je sais pas pourquoi. Je sais pas pourquoi. Et je suis arrivée à Bois-de-Boulogne, qui est un des meilleurs cégeps en sciences pures au Québec. Et c'était tellement impressionnant de voir ces scientifiques-là. J'étais perdue. C'était toute une aventure.
0: Mais en même temps, pour être admise en sciences pures, il faut avoir des bons résultats.
1: Les admissions au cégep, c'était pas très contingenté. Par la suite, ça le devient plus pour aller à l'université, mais c'était pas... J'étais pas mauvaise à l'école, j'étais juste peut-être pas au bon endroit au bon moment, je dirais ça comme ça.

0: toujours en compagnie de la pâtissière Gaëlle Vidricaire. On n'est pas dans le style Debussy, là, avec ça.
1: Non, hein? Je me disais exactement ça. Mon Dieu, on a fait un choc, là. Je pense que j'ai des goûts très éclectiques et je m'en rends compte parce que, bon, on parlait de la science tantôt, puis là, je fais de la pâtisserie. Je suis pas quelqu'un qui est focussé sur un seul thème dans sa vie, là. Et la musique fait partie aussi de cette réalité. L'aventurier d'Indochine, pour moi, c'est un rappel de mon adolescence parce que on s'éclatait avec mes amis à danser jusqu'à épuisement, particulièrement sur cette chanson-là. Mais elle est restée dans mon histoire de vie tout le temps. Mes enfants, quand ils étaient petits et à l'adolescence, on, dans les parties de Noël ou dans des fêtes, on la faisait jouer très souvent. Et ils ont eu autant de plaisir que moi, je l'ai eu bien des années plus tard. Et je trouve que c'est une pièce de musique qui est très invitante, qui est très... qui nous rend de bonne humeur. Je sais pas, à chaque fois, on la fredonne et puis ça nous donne le goût d'être de bonne humeur.
0: Donc, vous étiez au cégep où disiez-vous c'était pas si simple d'être avec des scientifiques, mais vous avez poursuivi, vous avez été jusqu'à l'université dans le domaine.
1: Ah oui, non, j'ai vraiment même très, très persévéré, là. Et autant le cégep, j'étais perdue et je m'y retrouvais pas. Autant graduellement à l'université, moi, j'ai bifurqué vers les sciences de la santé, graduellement en travaillant. C'est le mot important dans ma phrase. En travaillant, j'ai fini par comprendre que je faisais et à y prendre plaisir. Mais ça m'a pris un bon 10 ans. Là. Je vais être bien, bien humble par rapport à ça. J'étais plutôt cancre au début et je suis devenue, à force de travail et de m'impliquer réellement dans ce que je faisais, à quelque chose qui a fini par être intéressant pour moi et pour les équipes avec qui je travaillais. Donc oui, j'ai enchaîné le bac à l'Université de Sherbrooke en biologie. Après ça, j'ai fait la maîtrise en biochimie à l'Université d'Ottawa. Après, j'ai décidé de prendre une petite pause. Je me sentais pas prête d'attaquer le doctorat encore. Ça me paraissait une montagne. Ça me paraissait inatteignable. Je me sentais pas à la hauteur. Donc, j'ai commencé à travailler dans l'industrie pharmaceutique en recherche clinique. Et j'en ai fait 5-6 ans à Montréal où j'ai découvert le milieu du travail. Pour moi, c'était complètement nouveau. J'ai quitté l'école pour la première fois et c'était mes premières expériences sur le marché du travail. C'est un milieu qui est très compétitif, où il y a beaucoup de choses à faire. Montréal particulièrement, ça a changé un petit peu au travers des années, mais était un point très important de la découverte de nouveaux médicaments. Donc, il y avait une belle synergie scientifique à Montréal et ça a été des années intéressantes. Après, j'ai décidé que j'étais prête pour faire le doctorat. Je ne sais pas le déclic, comment il s'est fait, mais il s'est fait. Et on avait déménagé à Québec à ce moment-là. Et j'ai commencé mon doctorat sous Michel Tremblay en infectiologie au CHUL. Et on travaillait sur le VIH, le virus du sida. Ça a été 5 années extraordinaires. J'ai travaillé non-stop pendant ces 5 années-là, mais je me suis éclatée complètement. La recherche, c'est très austère, mais en même temps, c'est quelque chose où c'est très créatif, en fait. Et plus on lit, plus on comprend, plus il y a des intercelles qui se font dans la tête, puis on dit, hey, ça, c'est pas clair ou c'est pas bien compris. Est-ce qu'on pourrait pas associer A plus B ensemble, puis ça pourrait répondre à des questions par rapport à, ben là, on travaillait sur le sida. Est-ce que ça pourrait nous aider à une compréhension meilleure du mécanisme de ce virus-là? Et on a des réponses, puis on dit, waouh, ça a fonctionné. Et ça, les petits résultats qu'on a comme ça, c'est d'une gratification que j'ai rarement connue dans ma vie. C'est très, très trillant, vraiment. Là. C'est un travail d'arrache-pied, mais qui, quand fonctionne, c'est jouissif. J'ai pas d'autre mot.
0: Est-ce que c'est le fait que ça change quelque chose pour l'humanité, on peut dire?
1: J'avais pas cette prétention-là du tout. Non, on travaille dans des laboratoires avec des équipes. On publie dans des journaux scientifiques. Ça a une portée scientifique dans notre communauté. Moi, je suis en recherche fondamentale. Il y a une partie qui va peut-être être reprise plus tard pour effectivement aller vers le développement d'un médicament, mais quand on le fait, c'est vraiment dans une compréhension, je dirais, on a l'impression d'être petit par rapport à tout ce qui est autour de nous. J'ai jamais eu le sentiment que j'allais régler le VIH. Là, si j'avais pas du tout cette prétention-là. Bien au contraire, on devient très, très humble par rapport à toute la complexité des paramètres qui sont impliqués et de comment ça varie, en fait, parce qu'on travaille dans des environnements très contrôlés pour avoir des réponses les plus vraies possibles. Et donc, si on met d'autres variables par-dessus, ben ça peut changer les résultats. Et si ça change les résultats, comment ça les change? Et ça fait débouler bien d'autres questions. Donc, on est toujours... C'est jamais un projet fini, en fait. On n'est jamais en train de se dire, on a réglé la question, c'est fini, on passe à autre chose.
0: On recule l'ignorance.
1: peut-être, c'est ce qu'on fait. Un peu, oui. Ouais. Mais c'est à quelque chose de très satisfaisant de dire, ben là, on a une clé de plus.
0: Ouais,
1: Là, ce qu'on a vu, par exemple, cette année, il y a eu un avancement scientifique par rapport à un virus qu'on connaissait pas du tout. Les scientifiques se sont tous mis ensemble pour essayer rapidement de comprendre la physiopathologie de ce virus-là. Et effectivement, ils ont changé la donne. Ils sont en train de changer la donne. Et c'est cette énergie-là positive de tous ces scientifiques-là, tous ces neurones-là qui nous amènent aujourd'hui vers des jours meilleurs. Puis c'est fantastique, mais c'est pas une personne, c'est l'ensemble de la communauté. Mais en faisant ça, ben ils ont ouvert plein d'autres questions.
0: C'est ça.
1: Qui est beau aussi. Mais bref, je pense que le rôle du scientifique est fondamental dans notre société.
0: Et à travers tout ça, en parallèle, vous avez fait une rencontre décisive en 1996. Il s'appelle Serge Leclerc.
1: Oh mon Dieu, j'étais ailleurs complètement. Oui, l'homme de ma vie.
0: Vous l'avez rencontré comment?
1: Ben, en fait, on s'est rencontré à Montréal dans l'industrie pharmaceutique. Je travaillais encore dans l'industrie à ce moment-là, lui aussi, mais lui, il était dans le domaine administratif, c'est pas un scientifique. Et bien simplement, ça a été, je dirais pas un coup de foudre, mais je peux pas le décrire autrement. Quand j'ai vu Serge pour la première fois, il s'est comme passé quelque chose. Je vais avoir l'air d'être ésotérique dans ce que je dis, mais il y a eu comme un... C'est comme si, au supra-moi, il s'était passé une conversation, puis c'était comme, c'est clair, ça va être la personne dans ma vie, sans que moi, je sois complètement consciente de cette réalité, mais c'était comme réglé au-dessus de moi. C'est vraiment, vraiment bizarre ce que je dis, je m'excuse. mais c'est ça, on s'est rencontrés et ça s'est développé très, très rapidement, et je suis tombée enceinte, et c'était pas un accident, là, vraiment, là... Même pas à l'intérieur de 6 mois de notre rencontre. Là.
0: Oui, le projet de famille était déjà là.
1: Oui, oui, oui.
0: C'est là-dessus qu'on se laisse pour aujourd'hui. On va se retrouver la semaine prochaine. Merci beaucoup, Gaëlle Vidricaire.
1: Mais c'est moi qui vous remercie. C'est un plaisir.
0: Merci aussi à Mario Blouin qui a trouvé les musiques et à Jacqueline Sanson qui est à la réalisation technique. C'est Danny Benz au microphone et je vous dis à bientôt.
1: À bientôt.

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Et on est dans une civilisation, vous le voyez, vous l'entendez comme moi, où tout se dit, où presque tout se voit. Il n'y a plus d'intimité. On parle de tout en toutes circonstances. Il n'y a plus de secrets. Pourtant, les secrets ont quelque chose de la rose, qui est une des fleurs les plus magnifiques. Un secret, vous savez, ça peut être une rose. Ce n'est pas toujours une épine. Mais aujourd'hui, on lance la rose à tout vent et on en perd l'odeur. C'est-à-dire, on perd la force du secret dans sa beauté. Il y a des secrets qui sont des épines. C'est la même chose. On les entend. Les épines sortent. Les coups bas sortent. Les choses qu'on ne devrait pas dire, ça sort quand même. Tout sort. Ça aussi,

pas besoin de savoir, qu'on n'a pas besoin d'entendre. La discrétion, la partie beaucoup plus, je dirais, réservée, qui est positive, existe de moins en moins dans nos sociétés où on parle de tout, en tout temps. J'écoutais une émission l'autre jour et j'étais étonné d'entendre ce que j'entendais. Je me disais, je n'ai pas besoin de savoir cela. Pourquoi ne l'as-tu pas gardé pour toi? Ça ne me sert à rien de savoir cela. Ça ne m'apporte rien. C'est vide. Tu n'as pas à le dire. Donc, une visite, et je le disais à mon collègue, je n'ai jamais vu une telle présentation. Alors, on est allé du côté de la sortie, et à la billetterie, j'ai simplement exprimé à la personne qui nous avait vu, vous savez, c'est une exposition, c'est-à-dire c'est pas une exposition, c'est une réflexion. Cette réflexion a duré au moins 3 heures. La visite de la cathédrale incluant cette exposition qui n'en est pas une, mais une réflexion, eh bien, 3 heures. Et là, j'ai dit notre contentement aux personnes qui étaient là pour vendre les billets. Il y avait d'autres personnes aussi qui s'avançaient pour acheter leurs billets. Alors, la jeune fille qui était là, elle nous dit ceci. Eh bien, nous venons de remporter le prix des musées d'Europe samedi dernier. Alors, on avait là notre réponse. C'était concluant. Là, on était devant quelque chose d'important, loin du vide, quelque chose qui nous avait rempli, une plénitude. Nous avions traversé 2000 ans d'histoire avec toutes ces richesses, je le répète, de beauté, de bien, de vérité, de droit, de science, de littérature, d'art que l'Occident nous avait donné. Alors, ils ont remporté le prix des musées d'Europe à Pamplune, dans cette cathédrale de Saint-Firmin. Nous allons poursuivre, le temps est frais. Le temps est frais et couvert à Pamplune, il fait 13 degrés Celsius. Alors, on va revenir à l'hôtel après le repas du midi pour se reposer un petit peu. C'est important d'avoir aussi des moments de repos parce que on ne peut pas toujours être dans une dimension de visite comme cela. Il faut reposer l'esprit. Il faut refaire ses forces. Il faut refaire ses énergies intérieures pour reprendre ensuite d'autres visites. Parce que si on les enfile les unes après les autres, eh bien, écoutez, à la fin de la journée, on n'a plus d'yeux, on n'a plus d'oreilles, on n'a plus d'odorat, on n'a plus rien. Alors, il faut reposer tout cela. Alors, on mange et après, repos. En fin d'après-midi, vous savez, en Europe, c'est comme cela. Il y a toujours un temps entre 1 heure et 4-5 heures où on sent vraiment une accalmie. Et surtout en Espagne, on a vu que presque tout s'arrête. Les magasins se ferment, on ferme, tout est fermé. Et ça va réouvrir autour de 17 heures. Alors, en fin d'après-midi, on continue nos visites. Alors, nous allons visiter l'église de Saint-Ignace, une église qui rappelle l'événement de Pamplune, l'église de Saint-Laurent et Saint-Nicolas, toute belle, tout est beau. Nous allons faire une promenade près d'un parc et nous allons voir un double arc-en-ciel, ça veut dire qu'il y a plu un petit peu, hein? Double arc-en-ciel qui nous fait signe à Pamplune. Alors, cette promenade, en début de soirée, dans les rues de la vieille ville, va aussi nous montrer encore la beauté de la ville. C'est un monde impressionnant qui est là dehors. Nous allons nous approcher de la vieille ville pour manger. Et là, découverte. Mais des centaines et des centaines de personnes sont dans la rue. Et une grande majorité dans la vingtaine. Il y a tellement de monde qu'on a peine à se faufiler pour
pour avancer.

c'est un jeudi soir. Il est à peu près autour de 16h30, beaucoup plus tard, c'est-à-dire plutôt 19h. 19h, donc 7h, 7h30 pour nous ici. Il y a tellement de monde dehors. Je me dis, mais qu'est-ce que c'est? Mais c'est tellement extraordinaire. Et on dit que c'est très, très espagnol. Ils sortent, ils sont là, ils prennent des bouchées, ils boivent des bières ou d'autres boissons, mais ils causent, ils parlent, ça dialogue. C'était vraiment incroyable de voir cela. Je n'avais jamais vu une sortie de ville de cette façon, où tant de gens sont dehors, dans les rues, à se parler et à prendre une bouchée et à boire quelque chose. On a quand même fini par trouver, ce n'était pas facile, par trouver un endroit pour manger. Alors, on est entré dans un restaurant où c'était vraiment très, très, très, très bruyant parce qu'il y avait tellement de monde, mais on ne voyait pas de place. Alors, on a regardé, et tout au fond, après le fond, là, c'était le mur. Alors, là, nous nous sommes rendus là et... il y avait deux places. Et quelqu'un est venu tout de suite nous trouver et pour nous demander ce qu'on voulait. On a dit qu'on voulait manger. Il nous a placés à cet endroit. Je vous dis, après nous, c'était le mur. Alors, on a pris le repas du soir à cet endroit et on a assisté. C'était presque un spectacle, à ce spectacle des Espagnols dans la rue. C'était quelque chose de fascinant. Donc, ça a été encore une journée remplie et on rentre à pied et c'est le même scénario que la veille. Quel était le scénario de la veille? L'orage. L'orage éclate, un puissant orage qui éclate et nous rentrons sous la pluie. Le même scénario, nous prenons le temps d'échanger et de prier. Demain, nous partons tôt pour Barcelone. Eh bien, un autre jour, on se lève très tôt parce que nous devons faire bagage et nous quittons Pamplune après deux nuits en gare vers Barcelone à 9h13. Alors, ça vous donne un petit peu l'idée. Donc, oui, il faut se lever tôt, il faut prendre un taxi, se rendre à la gare et c'est un trajet de près de 4h, vous savez. Donc, c'est pas rien. Nous allons voir de très, très, très beaux paysages. Donc, nous avons quitté Pamplune sous la pluie. Un petit événement intéressant, parce que Pamplune est une destination par laquelle les gens qui font le fameux chemin de Compostelle vont passer. Alors, on a vu plusieurs de ces pèlerins, vous savez, on les voit, on les reconnaît. Ils ont tous un bâton à la main, sac à dos, et ils ont la peau burinée par le vent et le soleil, et ils sont des marcheurs et des marcheuses. Donc ils arrivent comme cela dans des villes qui font partie du parcours qui vont les mener jusqu'à Saint-Jacques-de-Compostelle, qui est au Portugal. Voilà que cette pluie, une pluie battante là, vraiment c'est pas une bruine, il pleut beaucoup. Nous arrivons à la gare et une dame assez âgée, une Française, nous aborde. Elle vient nous demander de l'aide parce qu'elle veut rentrer en France. Donc elle nous dit qu'elle avait fait des étapes pour le chemin de Compostelle, mais qu'elle n'en pouvait plus. Elle est épuisée. Mais comme elle ne parle pas espagnol, dans cette gare, elle nous demande de l'aide pour pouvoir acheter un billet de train, premièrement savoir quel train prendre pour se rendre chez elle en France. Donc, mon collègue, heureusement, s'est un petit peu se débrouiller dans la langue espagnole après 3 jours. Comme il connaît l'italien, les mots lui arrivent facilement. Alors, nous allons aider cette dame d'un certain âge, comme je vous dis, sac à dos, les jambes, assez enflées. On sent qu'elle n'en peut plus. Elle le dit, elle n'a pas été capable de mesurer ce que ça pouvait représenter
que de faire le chemin de Compostelle. Et n'en pouvant plus, ayant plus les forces, le seul désir qu'elle a, c'est de rentrer chez elle. Elle aura fait ce qu'elle peut, elle rentrera avec ses souvenirs-là, mais c'était très dur. Elle nous dit qu'elle a dû supporter la pluie, la grêle, le vent froid. Ça a été terrible pour elle. Donc, nous arrivons après 4 heures de train. Comme je vous l'ai dit, le paysage est magnifique. Nous arrivons à Barcelone sous le soleil. Si on a quitté Pamplune sous le déluge, on arrive à Barcelone, c'est tout plein de soleil. C'est une très grande ville. Une ville que j'ai trouvée agitée. Beaucoup de monde. Bon, évidemment, j'arrive de San Sebastián, j'arrivais de Pamplune, des villes plus petites, et là on entre à Barcelone. Ville où il y a beaucoup de monde qui y vivent, mais où il y a énormément aussi de visiteurs comme moi, qui ne sont pas tous nécessairement des pèlerins. Alors on descend à l'hôtel, ordinaire, je vous dis, il n'y a pas de luxe. Mais ce que je remarque et ce qui m'atteint, c'est l'agitation. Les gens sont très, très, très agités. Alors, après nous être un petit peu déposés à l'hôtel, on part pour le repas. Encore ordinaire. Je m'excuse, mais c'est un mot qui veut dire ordinaire. Comme je vous dis, on paye quand même cher, mais la qualité des mets est absente. Bon, voilà. Il y a tellement de gens dans les rues. Nous arpentons une artère importante. Je me croyais sur les Champs-Élysées à Paris, avec tout ce monde. Il y avait tellement de monde. Mais nous avions quelque chose en tête. Nous devions avoir des informations précises pour nous rendre le lendemain dans deux villes, deux endroits, à Manres, un lieu très important dans la vie de Saint-Ignace, et à Montserrat. Alors, moi, j'avais des informations. Évidemment, on a les cartes, mais il faut prendre un train. Donc, il fallait en savoir davantage. Avec mon collègue, qui est très débrouillard, on a pu avoir toutes les informations. On sait à quel endroit se rendre, quel train on prend et comment ça fonctionne. Voilà ce qu'on a fait dans cet après-midi où on a pris le temps d'arriver, de se déposer, d'essayer d'absorber l'agitation de la ville, ce que j'ai trouvé difficile, de chercher les informations pour le lendemain quitter, déjà, parce qu'on va quand même revenir à Barcelone, mais quitter pour les visites de Manres et de Montserrat. Donc, on s'est bien débrouillé et enfin, on va célébrer l'Eucharistie en fin de journée. Je suis assez fatigué parce que les 4 heures de train, cette ville qui est magnifique, vous savez, mais qui est très, très, très bruyante, me sonne un peu. Et en soirée, nous ferons une longue marche encore dans la ville, une marche où on découvre les lieux. Et puis, dodo, parce que je suis très fatigué. Le récit que vous entendrez 3 juillet autour de la fontaine de Tourny, dont je suis l'auteur, sera lu à ma demande par Jacques-Henri Gagnon. Vous plongerez dans le vieux Québec que je connais bien pour y avoir vécu. Entrez dans la réalité des personnages, lieux de cette mémorable journée du 3 juillet, fête de la ville de Québec, écrit en 2010.

0: Nouvel arrivage. Vraiment, ce 3 juillet s'était fièrement tenu jusqu'au soir qui montait. Québec, en début de soirée, devait être vu dans tout son ensemble. Trouver un point à partir duquel il serait possible de capter d'un seul regard la ville, en incluant dans une frange du lointain les Laurentides. Cette totalité de la perspective permettait d'admirer des nuances de couleurs en dégradé. Le bleu pâlissant, le jaune timide miroitait sur les fenêtres en feu à l'ouest. À l'endroit de la fontaine, à cette heure-là, tout montait. La ville devenait d'une telle légèreté qu'elle semblait ne reposer nulle part entre le sol où l'on se trouvait et la ligne d'horizon qui lui donnait l'apparence de basculer vers le nord, sans frémir. Qui sait si les grandes villes disséminées à travers le monde n'ont pas été précédées par une sorte de fécondation des regards de ceux qui ont choisi de suivre le compas de leurs sentiments. On ne pouvait avoir construit les premières habitations de la place royale sans être éventuellement monté au sommet d'un arbre, afin d'anticiper ce qu'il adviendrait 4 siècles plus tard. Bientôt, de petits ensembles de vie s'étaient formés en creusant les puits, qui deviendraient la source vive des Marie-Guillards, des Hospitalières, des Récollets, du vicaire apostolique et de tous les gouverneurs qui se succéderaient. C'était aussi cela la beauté des villes, berceau de toutes les découvertes de l'œil. L'homme âgé de la matinée, celui d'un certain âge qui s'était rendu rapidement à la cérémonie en la basilique cathédrale, revint le cœur joyeux à la fontaine. Il connaissait le moment privilégié, ce qui donnerait chair à cette contemplation, permettant que le cœur lui flanche une seconde, pas plus. On lui avait ouvert un jour le chemin de ce qu'on appelait la Lectio Divina, une expression en soi marchande. Comme le petit poussait le long du chemin de l'esprit, il en avait retenu les morceaux nourrissants qui le guideraient. Lectio, meditatio, oratio, contemplatio, délibératio, axio. Tous ces io, qui se donnaient la main, passaient par les Écritures elles-mêmes. Un sage bibliste lui avait dit jadis une phrase qu'il n'avait jamais oubliée. La consolation vous viendra des Écritures. C'était donc le fruit de tous ces io, les uns s'ouvrant aux autres. Il ne saurait y avoir de consolation sans la lectio ou la délibératio. Il se trouvait là, porté par la lectio qu'il avait faite avant de quitter sa demeure. Il s'agissait du passage et de son cœur jailliront comme une fontaine des sources d'eau vive. Depuis la grande allée, il avait donc entamé sa méditation en fixant ses pensées sur le cœur et la fontaine. Le cœur était une source, comme l'œil une fontaine. Mais celui qui avait prononcé ces mots demandait à boire. Dès lors, comment donner de l'eau et voir s'ouvrir son cœur en une fontaine. S'asseyant à l'endroit privilégié pour ne pas être vu, l'homme âgé était passé de la méditatio à l'oratio. On pouvait discuter avec les mots de Dieu. Sur la margelle du puits, il sentait déjà venir l'eau vive. Mais l'eau ne montait pas comme ça du fond des puits. L'oratio engendrait maintenant la question du « comment ?» invitant à verser dans la contemplation. Or, regardant désormais les eaux de la fontaine, le cœur lui manqua. Cette seconde allait nommer, en douceur intense, la puissance du souffle de Dieu, qui pouvait à la fois boire ce qu'offraient les hommes et verser en retour le centuple à ce geste si vital. Ce qui jaillissait, ce n'était pas notre eau à nous, c'était le don de Dieu, débordant comme des milliards de jets d'eau vive. Cette émotion le remplit de larmes retenues, qui ne pouvaient couler sans le débordement suscité par la contemplatio, longtemps suspendue. Ici, c'est l'esprit qui tatoue le cœur de mots indélébiles. La consolation vous viendra des Écritures, se dit-il, après ce long temps qui n'en était plus. Dans la délibération, le ciel avait encore pâli selon le mouvement d'une décision. Ainsi l'empoignait l'Esprit de Dieu, comme au temps des prophètes, en le plaçant tout droit dans une lettre de Paul. Les Écritures se visitaient. Voilà ce que l'Axio recevrait comme éclairage de cette Lectio Divina. Qu'as-tu que tu n'aies reçu? Et si tu l'as reçu, pourquoi ne dis-tu pas que tu l'as reçu? Tout était don. Il était en danger. L'être humain qui s'octroyait d'investiguer l'âme du monde en usurpant son fondement. Ce n'est pas le sang qui coule dans les veines qui relie l'humanité en un seul corps, mais le cœur qui le propulse. À force de s'occuper d'allure, de manucure, de coiffure, bref d'extérieur ou de façade, l'activité humaine risquait que se reflète dans son unique miroir ce que la Castafiore serinait en voyant qu'elle était si belle. Le dévoilement du cœur resterait le don par excellence, seul capable de consoler du dessèchement de la couche terrestre. Telle une toile de Yacourteau était devenue Québec à 20h53. Remontant donc la grande allée en ce 3 juillet qu'il n'oublierait pas, l'homme âgé tourna à la hauteur de la rue Cartier et se glissa dans son demi-sous-sol. Une chanson trottinait dans sa tête, « Mon fils » de Félix. Il s'offrirait le bonheur de l'entendre une autre fois. C'était l'hymne de sa vie, soigneusement dépeinte par la plume et la voix du poète. D'ailleurs, fût-il tombé il y a 3000 ans dans les replis des Écritures, ce texte aurait été conservé par les scribes du temps comme un document de la plus haute importance. Il sentait la Bible, l'homme est Dieu, et Dieu est l'homme, et tout ce qui relie les deux dans une histoire d'amour dramatique. Le poète avait écrit, comme les patriarches, la destinée humaine. Dans le sillage de Ben Sirac le Sage, Félix Leclerc nous dévoilait une tendresse originelle et une finale originale. Mon fils incarnait en quelque sorte l'histoire de chacun, de l'humain semé, qui poussait et poussait à la hauteur des éperviers pour tendre au vin les papilles de sa langue. Une vie étendue sur les peaux crispées de l'angoisse et qui débouchait en un faible sourire. La force de Dieu se transmettait par la timidité de l'homme. La vie, 5 fois celle du cheval, 2 fois celle de Jésus, nous collait à l'âme comme les chœurs qui chantaient, en finale, le visionnaire pèlerin entendant de voir s'il existe ce royaume. N'était-ce pas d'y croire? C'était la vie de cet homme, sa Lectio Humana Divina. Une fontaine sous la maison, autour de 21h03.
1: Les carnets du soir se poursuivent. Dans leur version 1 heure, je rencontre le père Dominique Bertrand, jésuite, rédacteur et administrateur de la revue Christus, parcours d'un chercheur.

0: Je reçois aujourd'hui un père de la Compagnie de Jésus, un jésuite. C'est le père Dominique Bertrand. Vous allez bien, père Bertrand?
1: Eh bien, écoutez, je crois que j'ai retrouvé un peu de santé au Canada.
0: Parce que vous en aviez moins ailleurs?
1: Eh bien, écoutez, j'étais grippé, je ne le suis plus.
0: Alors, c'est déjà quelque chose. C'est en arrière, ce qui veut dire qu'en avant, c'est beau.
1: Voilà, tout s'ouvre comme la baie du Saint-Laurent.
0: Oui. Ce sens de l'humour, père Dominique Bertrand, ça vous habite depuis tout petit?
1: Très petit, parce que j'étais un cadet. Oui. J'avais un frère aîné qui était un peu plus fort que moi. Et alors, là où il me battait par la force, je le piquais par la taquinerie.
0: Alors, vous avez un côté espiègle
1: qui remonte très haut.
0: Et ça vous vient d'un aïeul ou de votre mère ou de votre père?
1: Bon, je dis que dans ma famille, on avait bien plaisanté, voilà. Et on avait bien plaisanté dans ma famille et on riait beaucoup.
0: Voilà. Un jour, lorsqu'on vous accueille dans la Compagnie de Jésus, avec tout le sérieux qu'on sait de la compagnie, comment on fait pour faire de vous un jésuite?
1: Ah, alors là, c'était... Je peux vous dire qu'une fois, mon père maître... Donc, je suis français, n'est-ce pas?
0: Oui.
1: Mon père maître m'a dit que, au noviciat, j'avais tout de même une tenue un peu trop scout. Voilà. Et bon, il a essayé de trouver quelques moyens pour que je sois un peu moins... pétulant, dirons-nous.
0: Oui. Et vos responsabilités au fil des années dans la Compagnie de Jésus, elles ont été très, très variées.
1: C'est-à-dire que j'ai eu deux postes, finalement, qui m'ont occupé une longue plage de mon temps et à partir de laquelle se sont greffées beaucoup de choses. C'est plutôt ça. C'est plutôt comme ça que ma vie s'est organisée, après mes études, tout cela. J'ai été pendant 17 ans au service de la spiritualité ignatienne dans une revue de spiritualité plus générale, mais très marquée par la spiritualité ignatienne qui s'appelle la revue Christus, très connue au Canada.
0: Oui, oui.
1: Je me rappelle tous les noms que je vois ici en traversant la Beauce, en traversant...
0: Je suis de la Beauce.
1: Ah, vous êtes de la Beauce, voilà. Ou des bois francs.
0: Ou des bois francs, oui.
1: Des bois francs ou de la Beauce?
0: Moi, je suis de la Beauce.
1: Ah, bon, très bien.
0: Je suis quand même un bois franc, mais je suis de la Beauce.
1: Très bien.
0: Mais chez nous, on dit qu'on est des jarrets noirs.
1: À des Jarrets-Noirs. Alors, toutes ces villes, qui avaient partout beaucoup de communautés religieuses, recevaient la revue Christus. C'est bien que j'avais 1000 abonnés, vous savez. 1000 abonnés, oui. Au moment de la splendeur de Christus,
0: oui.
1: Qui est monté à un moment jusqu'à 12 000 abonnés. On avait 1000 abonnés sur le Canada.
0: C'était vraiment une revue, pour l'avoir consultée moi-même, lue, une revue extrêmement intéressante, sérieuse, des dossiers approfondis.
1: Oui, c'est ça. Chaque numéro, très vite, on a été amené à prendre un thème par numéro.
0: Oui.
1: Et justement, à chaque fois, on creusait le Sacré-Cœur, la prière, la politique des chrétiens, le renoncement, les différents chapitres de toute la vie chrétienne. Et à la fois par des articles et des études générales, et en même temps toujours avec un point de vue ignatien, tiré des exercices spirituels, surtout à ce moment-là, dans chaque numéro. Voilà, à partir de là, alors j'ai eu beaucoup d'activités, de prédications de retraite, et alors en accompagnement aussi, tout à fait engagé dans les communautés vie chrétienne. Qui, à ce moment-là, s'appelait seulement Équipe Vie Chrétienne, qui, au cours du temps, maintenant, sont devenues Communauté Vie Chrétienne, et qui se sont développées, d'ailleurs, de mon temps, c'est-à-dire jusqu'en 84, ça restait assez confidentiel. Je ne sais pas, au Canada, je ne sais pas du tout. Mais en France, on passait difficilement plus de 1000 membres pour toute la France. Mais depuis, je ne sais pas si c'est à cause de mon départ, mais depuis mon départ, je m'occupe beaucoup d'autres choses maintenant. Quand j'ai quitté Paris pour Lyon, ça a pris une extension tout à fait extraordinaire.
0: Voyez-vous, il fallait que le grain meure.
1: Mais je crois que vous avez raison. Alors je suis un grain à côté du grand grain. Alors, c'est tout à fait. Et puis, alors, enfin, je me suis lancé dans une recherche, universitaire et scientifique, à partir de mon travail de rédacteur et d'administrateur de la revue. Je me suis lancé dans une thèse de doctorat d'État qui m'a permis d'étudier quelque chose qui n'avait jamais encore été vraiment étudié, c'est-à-dire D'une part, l'énorme masse de la correspondance de Saint-Ignace, on pourra en dire un mot tout à l'heure, tout de suite, mais et aussi de m'y intéresser, grâce à cette masse de documents, à un aspect qui n'avait pas été tellement étudié non plus chez mon fondateur, le fondateur des Jésuites, sa pensée politique, sa pratique politique. Parce que cette correspondance énorme, peut-être la plus grosse correspondance du XVIe siècle, éditée à ce jour, s'occupe constamment d'affaires à la limite du religieux et du spirituel et du politique, temporel.
0: Oui.
1: D'ailleurs, à cette époque, il était impossible de faire quoi que ce soit qui n'ait pas à la fois les deux valeurs.
0: Ce qui veut dire qu'Ignace de Loyola est en lien avec les grands du monde
1: avec
0: de son temps.
1: Les grands du monde de son temps.
0: Par exemple, donnez-nous un exemple très précis, très concret,
1: peux vous donner un exemple.
0: D'une correspondance d'Ignace.
1: Alors, il est certain que Ignace a écrit à Charles Quint. Qu'il a écrit une seule fois à Charles Quint. Le jour où Charles Quint a abdiqué ses pouvoirs. Et alors, Saint-Ignace lui a écrit une lettre pour le féliciter, c'est tout de même amusant, de cet acte de générosité et d'abandon, et pour en même temps pousser quelques affaires qui lui étaient chères au cœur, c'est-à-dire favoriser l'entrée de la fondation de collèges aux Pays-Bas. Parce que jusqu'à présent, jusqu'à cette époque, le Pays-Bas, pour toutes sortes de raisons, acceptait bien les petites communautés de jésuites, mais n'acceptait pas la fondation de collèges. Bon. Pourquoi ça? Parce que les fondations de collèges, comme vous le voyez bien, ça engage des capitaux considérables. Donc, tout ce côté plus financier, plus engagé dans les réalités sociales et politiques, parce que l'argent, il faut le trouver. Hein. Eh bien...
0: À qui le dites-vous?
1: N'est-ce pas? On peut le dire à tout le monde, remarquez. Alors, donc, voilà, une lettre. Voilà. Alors, un dernier exemple, celui-là est tout à fait extraordinaire, c'est qu'on a retrouvé dans les archives de la Compagnie de Jésus un plan de constitution d'une armada, donc d'une armée navale, contre les Turcs qui, au sommet de leur puissance, vous savez que Constantinople a été prise par les Turcs en 1453, et ça a été le point de départ, autour de cette prise d'une immense capitale, d'infiltration et de progression des Turcs jusqu'aux portes de Vienne. Et d'autre part, d'une reprise de puissance de l'islam jusque dans la Méditerranée occidentale. Ils dominaient déjà en Méditerranée orientale et ils ont été jusqu'en Méditerranée occidentale. Alors, cela entraînait des razzias sur toutes les côtes, cela entraînait la mise en esclavage, la réduction en esclavage de beaucoup de populations des côtes, surtout le long de la Sardaigne, la Corse, la Sicile, tout le littoral de l'Italie. Et donc, Saint-Ignace a poussé un cri d'effroi et a alerté les pouvoirs publics en présentant un plan d'attaque, un plan de réaction armée contre ces mainmises
0: Il n'avait pas tout à fait perdu son sang guerrier?
1: Mais et là, vous avez tout à fait raison de dire ça, parce que ce qui est curieux dans la psychologie, je dirais, de Saint-Ignace, c'est qu'il était parti. Il était parti pour avoir une belle carrière politique, politique et militaire. Parce que vous savez qu'à ce moment-là, un courtisan, comme on les appelait, c'était à la fois quelqu'un qui était apte à avoir des gouvernements civils et militaires, mais aussi, naturellement, à défendre par la force armée les intérêts du prince. Voilà. Et il était parti dans cette ligne-là. Et c'est là, d'ailleurs, qu'est intervenue sa fameuse conversion de Pamplune et de son château de Loyola, le château de son frère. Les chambres fracassées par un boulet, tout ça c'est extrêmement connu. Et à partir de là, un chemin de conversion, parce que il n'avait plus de chance. Il avait été défiguré, pas du visage, mais dans son corps. Il s'est rendu compte que son destin politique qui s'ouvrait, il avait une trentaine d'années, était fermé. Alors, il y a une très profonde crise
0: oui.
1: Qui l'a amené justement à se convertir et à trouver que Alors, c'est tout à fait, c'est un jeu de mots, mais c'est un jeu de mots qui exprime très bien cette conversion. Il est passé des seigneurs qui lui enseignaient la vanité de la politique, seigneur, c'est un terme comme seigneur, oui, c'était un terme nobiliaire,
0: oui,
1: au seigneur, avec un grand S, qui est le Dieu, qui ne l'a jamais trompé, à travers toute cette lente montée sociale qui a été en même temps son cheminement spirituel. Parce qu'à partir du moment de sa conversion, il abandonne tout, ça devient un va-nu-pied, un pèlerin. Au fond, il avait une place dans l'Église, puisque les pèlerins étaient reconnus. C'était un pèlerin en marche vers la Terre Sainte, vers Jérusalem, et vivant très sérieusement sa pauvreté de pèlerin, réduit, je dirais, au plus bas niveau de l'existence de l'Église, avec tout de même cette Église qui, reconnaissant les pèlerins, leur reconnaissait le droit de mendier. Donc il aimait, et moi-même, comme novice, on se faisait ça à ce moment-là, ça se fait encore d'ailleurs, les novices de la compagnie avaient un exercice qui s'appelait le partir en pèlerinage. Je suis parti en pèlerinage, comme ça, avec un petit peu d'argent de poche pour si jamais il y avait un pépin, mais on mendiait.
0: Oui.

0: Vous savez qu'il y a une blague sur ça hein, qui circule. La blague, c'est que les jésuites à l'étranger mangeaient très bien. Ils étaient très bien accueillis par les curés ou par les gens. Et alors, c'était mieux que d'avoir de l'argent. Les tables se remplissaient. Qu'en pensez-vous?
1: C'est pas tout à fait faux. Enfin, on n'avait pas le droit d'aller chez les curés sauf in articulo mortis. Donc, on avait le droit aussi d'aller prendre le petit déjeuner après la messe. Et là, on était requinqués.
0: Alors, vous avez certainement mémoire de bon fromage et de bonnes bouteilles, Père Bertrand.
1: Non, c'était du fromage et du beurre, du bon beurre.
0: Père Dominique Bertrand, vous êtes un bon vivant. La spiritualité dans le monde moderne, dans le monde d'aujourd'hui, vous avez été directeur de revue Christos, Source chrétienne, enfin, la spiritualité, comment vous la décodez dans les appels du monde d'aujourd'hui?
1: Ah, la spiritualité a certainement pris dans notre présent depuis, je pense, une vingtaine d'années, trentaine d'années, je situe ça à partir des années 70, a pris un visage attractif pour un grand public, pour le meilleur et pour le pire, je veux dire volontiers.
0: Commençons pour le meilleur.
1: Commençons par le meilleur et commençons par dire qu'est-ce que la spiritualité a changé. La spiritualité est venue prendre la place au moment où l'action a perdu un peu de sa valeur pour les chrétiens. L'action, je dirais, catholique. On peut dire que de 1925, avec le cardinal Cardine et la suite, et beaucoup d'autres à la suite, dans tous les milieux de la vie sociale, l'Église, les chrétiens, les catholiques ont appris que la foi se vivait dans des entreprises sociales, dans l'action. Et nous avons tous appris que l'action catholique, c'était voir, juger, agir. En même temps qu'accompagner ce voir, juger, agir et les engagements sociaux qui s'imposaient d'une méditation de l'Évangile, de récollection, qui soutenait intérieurement cette action. Vous savez, je suis sûr qu'on m'a dit qu'il s'était passé la même chose au Canada qu'en France, en Québec qu'en France, surtout au Québec. Par exemple, les ruraux, l'action catholique a permis à toute une génération de se former socialement et politiquement et de prendre les places.
0: C'était déterminant.
1: Dans les mairies.
0: Absolument. Oui.
1: Vous êtes d'accord aussi pour le Québec?
0: Oui.
1: Ben, en France, c'est tout à fait ça. Alors, on peut dire que sur 30-40 ans, l'action catholique a formé des militants. Et des militants qui sont devenus des hommes politiques. Il faut tout de même se rappeler ça. Mais je peux dire que, aux alentours du Concile, au moins en France, mais je pense que c'est tout à fait vrai aussi au Canada, avec la fameuse Révolution tranquille, dont on parle toujours, n'est-ce pas? Il y a eu une certaine fatigue, épuisement spirituel de l'action catholique, parce que la réussite a fini par faire oublier ce qu'on appelait, ben, précisément ce que je dis à l'instant, le ressourcement spirituel, qui était la méditation de l'Évangile, et qui était la récollection. Et alors là, on a pu écrire, la revue Esprit a pu écrire dans les années 70, après le Concile, les militants sont fatigués. Voilà. Eh bien, je crois que c'est ça. Les militants étaient fatigués. Et les militants n'étaient plus du tout ce qu'ils étaient au point de départ.
0: Un agir épuisé.
1: Oui. Un agir épuisé. Alors, je ne veux pas dire par là que les militants qui avaient passé par là n'étaient pas restés de très bons chrétiens. Mais il y a quelque chose qui... Je ne sais pas si vous êtes d'accord sur mon...
0: Je vous suis très bien, vous savez, ça a été à peu près le parcours des gens ici
1: Et
0: au
1: alors,
0: Québec.
1: On dit souvent, nous avons parlé hier, une très intéressante rencontre où nous a parlé le professeur Lemieux, vous connaissez certainement.
0: Raymond Lemieux, oui.
1: Nous a dit que justement, actuellement, on était en train de reprendre en profondeur, chez vous, le problème de la Révolution tranquille, en voyant justement qu'elle avait été précédée par quelque chose d'autre. Et justement, par la montée de ces militants, par le courage de ces militants, on est arrivé, alors malgré tout, par absence, parce que c'est comme ça, hein, d'un certain ressourcement intérieur à cette espèce de fatigue. On ne sait plus quoi faire.
0: Vous mesurez autour des années 70 cette émergence d'une soif spirituelle dans le monde.
1: Ben ça, c'est tout à mon avis, c'est tout à fait lié à ce qu'on a appelé le mouvement charismatique. Pour moi, ça a été le point de départ, la petite étincelle qui dit quelque chose reprend quelque part ailleurs. Oui, c'est ça. Donc, c'est pas repris. Non. C'est reparti plutôt hors de l'Église catholique. C'est parti plutôt. Et, mais ça a très vite, en particulier, je crois, aux États-Unis, c'est, alors que c'était le mouvement charismatique est rené dans, dans le pentecôtisme, avec des États-Unis.
0: Oui.
1: C'est à l'université Notre-Dame, je crois.
0: Oui.
1: Que le mouvement est devenu catholique. Et qu'à partir de là, ça s'est très vite répandu, et jusqu'en Europe. C'est un point de départ à partir duquel on a senti le besoin de nouveau de donner à la vie chrétienne une dimension intérieure renouvelée, et il faut bien le dire, autour du Saint-Esprit. C'est pour ça qu'à partir de ce moment-là, spiritualité, ça ne veut pas dire religiosité, ça ne veut pas dire piété, ça veut dire une piété, une religiosité reprise dans le Saint-Esprit. Alors, avec un côté plus affectif de la vie intérieure. Non seulement lire l'Évangile, mais en parler en groupe, l'exprimer, et alors très important, parler à Dieu en tu. Ne pas dire seulement cet Évangile m'intéresse, cet Évangile me frappe, cet Évangile me dit ceci, mais Seigneur, Seigneur Jésus, j'ai compris aujourd'hui que tu as multiplié le pain. Eh bien, voilà ce que ça, j'ai envie de te dire à ce sujet-là, à la fois pour moi, pour le monde. Voilà. Donc, là, c'est très intéressant. Donc, ça, ce côté plus affectif, ce côté plus personnel, ce côté d'une piété où le Saint-Esprit a une place motrice et reconnue. Eh bien, on peut dire que qui ne retient absolument pas la place de Jésus ni la place du Père. Vous comprenez ? Mais on s'appuie. Le Saint-Esprit est devenu une personne auquel on s'adresse. Il faut bien reconnaître, moi je ne sais pas, je suis un vieil homme puisque j'ai 69 ans, n'est-ce pas ?

0: Eh bien, bon, Saint-Esprit, on le fêtait à la porte.
1: Si tous les gens de votre âge avaient votre vitalité, vous savez, on serait très bien en garderie ensemble.
0: Bon, ben écoutez, allons-y. Oui. Non, je sais pas, moi, quand j'étais gamin, je vois très bien, c'était le Saint-Esprit, c'était la fête de la Pentecôte, c'était très bien. C'était déjà énorme, je dirais bien. Enfin, alors, c'est ça. Alors, je disais, pour le meilleur, ça, c'est vraiment le meilleur. Et à partir de là, beaucoup de choses se sont retrouvées. Ou plutôt, j'aime pas beaucoup le mot retrouver, comme si on revenait en arrière. Plutôt, on était inventés, ou bien sûr, d'antiques pratiques ont été retrouvées. Mais c'est vraiment un nouvel esprit, une nouvelle manière de prendre les choses. Je crois que la spiritualité aujourd'hui est une chance nouvelle pour ce qui est devenu d'ailleurs maintenant dans la suite. Tout ça, ça se suit, la nouvelle évangélisation.
1: Absolument.
0: Nous avons dans cette nouvelle spiritualité les prémices intérieures de ce qui peut être la nouvelle évangélisation aujourd'hui.
1: Nous avons parlé du meilleur, le pire.
0: Alors le pire, c'est que... Je vais vous faire une comparaison. De même que les mouvements de jeunesse, Action catholique, scoutisme, se sont développés entre les deux guerres, et qu'en même temps, il y avait les mouvements de jeunesse chez les nazis, il y avait les mouvements de tête chez tous les fascistes. Donc, vous savez, à ce moment-là, on peut dire que l'Europe, épuisée par les guerres, a misé sur sa jeunesse et sur ses mouvements de jeunesse. Alors, chez les catholiques et chez les non-catholiques, et je dirais même dans cette partie infectée, je n'hésite pas à le dire, mais, par les forces du mal, qui était le nazisme, n'est-ce pas ? On peut le dire. Eh bien, on a misé aussi sur la jeunesse. Les Hitlerjugend ont été une affaire de lance, pour le pire, bien sûr, de cet intérêt, alors très général, sur la jeunesse. Et donc, vous savez bien que l'Action catholique, elle est repartie des mouvements de jeunes, sur lesquels se sont développés des mouvements d'adultes. Bon. Eh bien, je dirais qu'aujourd'hui, le revers de la médaille, il y a toujours des revers de la médaille, heureusement, ça nous réveille. Le revers de la médaille concernant cette montée de la spiritualité, c'est ce qu'on appelle le New Age. Je ne sais pas si c'est une dorée qui se vend aussi dans vos pays. Ça m'étonnerait qu'elle ne se vende pas. Donc, c'est au fond, cette ferveur du cœur dont j'ai parlé à l'instant, cette affectivité prise par la piété, eh bien, elle peut se trouver, dit-on, en dehors du christianisme, et beaucoup mieux que hors du christianisme, parce que le christianisme, le catholicisme en particulier, c'est lourd, c'est pesant, il y a une institution. Alors, il y a toute une spiritualité anti-institutionnelle où plus on fait ce qu'on veut, plus on se retrouvera le souffle intérieur qui va permettre de s'épanouir. Alors oui, vous avez une spiritualité d'auto-épanouissement qui fait que montre que l'Église est une vieille baderne.
1: Une vieille barque.
0: Une vieille barque qui prend l'eau partout. Allez, laissons-la tomber. Marchons sur les chemins de la vie. Alors on voit l'iconographie qu'on veut mettre autour de les photos superbes, les films. Voilà. Alors, en plus de ça, il faut reconnaître quelque chose de très important aussi, c'est que nos pays chrétiens, qui est encore entièrement chrétien ou post-chrétien, il y a 50 ans, et bien maintenant, sont des pays devenus, au moins je parle pour la France, 5 millions de musulmans en France. C'est un pays musulman. Et les musulmans ont souvent des valeurs religieuses profondément vécues et peuvent développer aussi une spiritualité et qui attire par la simplicité, par la prise au sérieux de Dieu, Allah, et par les voies que l'islam offre à la mystique, le soufisme en particulier, offre un chemin aussi de spiritualité. Naturellement, vous avez l'Orient, le bouddhisme, avec les chemins, les voyages du Dalai Lama, qui est une espèce de conscience morale bénéfique d'ailleurs, ici et là, qui justement montre que ce besoin de se retrouver intérieurement est un besoin qui est très largement humain. Et, alors, c'est toujours la question. Est-ce que l'Église a le monopole de la chose? Oui, c'est ça. Donc, c'est un petit peu dans cette... Alors, je ne veux pas dire que... Quand j'ai dit le pire, je pense plutôt au New Age. C'est pas, d'ailleurs, un peu dépassé maintenant. Parce que... Mais l'esprit du New Age continue très fort, dans un très grand relativisme. Moi, je préfère que quelqu'un se lance dans un bouddhisme, sérieusement dans le bouddhisme, parce que c'est très exigeant, le bouddhisme. Il y a toute une frange de gens qui ne savent pas très bien où ils en sont, par rapport à la foi, par rapport à la religion, et qui cherchent leur ils trouvent le bouddhisme, pourquoi pas. Gestes d'allégeance entrent petit à petit dans la mouvance du bouddhisme. Mais il y a, je crois, je ne me souviens plus exactement les chiffres, il y a certainement une dizaine de milliers de fidèles qui sont devenus complètement, qui sont passés complètement à la religion et assez pratiques. Donc, c'est tout à fait sérieux. Le bouddhisme, c'est un cheminement sérieux. Alors, oui. Alors, donc, là, il faut dire qu'aujourd'hui, il y a une émulation spirituelle. Et l'émulation se trouve autour de la spiritualité. Et non beaucoup moins qu'autant jadis autour de l'action. Voyez.
1: Père Dominique Bertrand, nous allons poursuivre cet entretien que nous avons eu aujourd'hui, qui nous a permis non seulement de vous connaître, mais de toucher certains aspects du monde contemporain dans lequel nous sommes, cette soif de spiritualité, différents chemins.

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2: Voici entre nous version 30 minutes. 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

0: Mathieu Lucier, bonjour.
1: Bonjour.
0: Vous êtes le directeur artistique du domaine Forget depuis 2022, Mathieu Lucier. C'est à vous qu'appartient, bien sûr, la tâche d'établir la programmation du festival. Ça se prépare des années d'avance ou si vous y arrivez de la fin d'une édition jusqu'au premier jour de la suivante?
1: En fait, il y a des morceaux qui se préparent des années d'avance, mais en général, il y a une partie de la programmation dont l'équipe artistique est en lien avec nos activités de l'académie du domaine Forget, donc quels professeurs vont être là pour enseigner. Donc, on sait déjà que à tel moment du calendrier, ben il y a tel type d'instruments qui sont présents ou tel professeur qui sont de retour. Et donc, tout le travail de détail de quelle œuvre va être jouée quand, ça se fait au fil de la saison. Après ça, il y a des grandes visites d'ensembles étrangers. Par exemple, cet été, on a l'ensemble britannique Voices 8 qui vient. Ben ça se travaille des fois à 2 ans, des fois même 3 ans à l'avance, parce que on peut mentionner notre intérêt auprès d'agents qui nous disent ben l'ensemble prévoit pas de tourner en Amérique du Nord pour les 2 prochains étés, mais on essaie d'organiser quelque chose en telle année. À ce moment-là, on mentionne notre intérêt. Puis donc, il y a plusieurs niveaux de vitesse différentes, disons.
0: À quel moment dans l'année, par exemple, la programmation de l'été qui s'en vient, que vous avez mis un point final en disant « ça va être ça »
1: En général, tout est établi, je dirais, autour des vacances de Noël, avec quelques petits changements. Mais parce qu'on finit l'embauche complète des artistes du festival pour le lancement de notre académie qui en général au début du mois de novembre. À partir de ce moment-là, on se met au travail. Moi, ma préoccupation, c'est que nos concerts de professeurs, nos concerts de nos artistes, soient variés. Si on a 4 semaines de formation avec les instruments à cordes, le violon, l'alto, le violoncelle, contrebasse, ben, qu'on n'ait pas l'impression d'offrir au public 4 fois le même concert ou des concerts qu'ils ont l'impression d'avoir entendus l'année d'avant. C'est aussi le moment où, des fois, j'écris aux professeurs en leur disant « Bon, voici notre équipe pour l'année prochaine. Est-ce que vous avez des souhaits aussi à nous soumettre? » Parce que c'est toujours... on a envie que les professeurs qui viennent partager leur passion puis toute leur expérience pédagogique puissent aussi des fois venir réaliser certains rêves en lien avec un certain répertoire ici. Donc, je dirais que ça varie. Entre début janvier jusqu'à fin février, on essaie d'avoir terminé parce qu'on n'a pas en fait une pression de finir tant qu'on est en mesure de lancer notre saison complète au mois d'avril puis de préparer nos outils marketing puis de communication à temps. On a le loisir de prendre notre temps pour trouver quelque chose d'intéressant à offrir au public.
0: Cette année, Mathieu Lucier, c'est la 48e édition du Festival du domaine Forget.
1: Oui.
0: Vous êtes à 2 années du 50e.
1: Effectivement, oui.
0: Est-ce que vous avez déjà commencé à planifier?
1: Oui, on a certainement commencé à en parler. Un 50e anniversaire, c'est un anniversaire important, surtout au Québec. Il n'y a pas tant d'organisations là, qui ont 50 ans comme ça. Donc, c'est de savoir exactement qu'est-ce que ça va... Quelle forme ça va pouvoir prendre ce 50e anniversaire-là? Un 50e anniversaire, c'est d'abord et avant tout important pour une organisation. Pour le public, il n'y a pas nécessairement plus de gens qui vont acheter des billets parce que c'est la 50e édition que la 49e ou la 51e non plus. Ce qu'on cherche à faire aussi à 50 ans, c'est de se tourner vers l'arrière, regardez le chemin parcouru. Donc, ce que je peux vous dire au jour d'aujourd'hui, c'est qu'on n'est pas dans le détail de cette programmation du 50e. Il y aura certainement une programmation spéciale. Ça, c'est déjà clair pour nous, pour notre équipe, en lien avec le 50e. Je peux penser à, évidemment, un clin d'œil à ça, au concert d'ouverture, puis un concert du 50e qui risque d'être un concert à grand déploiement. Puis après ça, il y a d'autres façons aussi de manifester ces 50 ans-là. Est-ce que c'est de produire un document, peu importe sa forme, qui nous fait revivre ces 50 ans-là du domaine Forget? Est-ce que c'est de créer aussi un espace physique sur notre site en lien avec ça? Donc, ça fait partie de nos discussions. Mais pour avoir tous les détails de ça, vous allez devoir patienter encore un petit peu, parce que je ne révélerai pas jusqu'où on est rendu aujourd'hui.
0: Je ne vous en demande pas autant, bien sûr, mais on sera aux aguets dans 2 ans, évidemment. Comme il s'agit, au Festival du Domaine Forgette, il s'agit d'un festival où on met en valeur des concerts de musique classique, de la musique de jazz et de la danse. Est-ce que vous devez donner une priorité à l'un de ces 3 genres-là, ou si vous devez surtout tenter d'établir un équilibre?
1: Bon, en fait, je dirais que la dominante, c'est la musique classique ou la musique de concert. C'est notre mission première. C'est la grande majorité de nos stages. Après ça, comme on est un festival qui s'étale sur 8 semaines, on est un des festivals les plus longs, en fait, qui existe. Encore une fois, ça, c'est en lien avec les activités de l'Académie. Mais on veut s'assurer d'une certaine variété dans notre festival. Donc, c'est clair que si les 2 semaines où il y a de la danse, du piano et de la guitare sur le site, ben pendant 2 semaines, je ne veux pas qu'il y ait seulement ça dans la programmation. Et c'est là, en fait, le jazz, d'autres formes d'art ou des artistes invités viennent se glisser dans notre programmation. On essaie qu'il y ait une proposition jazz, je dirais, de 3 à 5 concerts là, en lien avec le jazz, disons, élargi, là, si on peut dire ça comme ça, donc pour un public qui est peut-être moins appelé par la musique de concert ou la musique classique, comme on l'appelle. Puis la danse, ben c'est dans notre mission depuis les débuts, mais là aussi, disons qu'on n'est pas un festival de danse, on est reconnu comme un festival de musique, mais notre engagement dans la danse est important, donc on a chaque été 2 ou 3 spectacles de danse. Mais c'est... par rapport aux 25 à 30 spectacles payants de musique qu'on donne, bien, c'est sûr que la proportion est claire.
0: Cette 48e édition, qui ira du 27 juin au 22 août cette année, vous l'avez placée sur le thème de le beau, l'émotion et les grandes découvertes. Avouez que dans le décor du domaine Forgette, ça va un peu de soi, ces 3 éléments-là?
1: Oui, bien, en fait, c'était une proposition de notre équipe de 21 grammes avec qui on travaille pour l'élaboration de nos outils graphiques qui nous a proposé ce slogan-là de « au-devant ». Puis en fait, les gens qui connaissent le domaine Forget, ça va de soi. Que seulement il y a de la belle musique, mais l'endroit est absolument magnifique. La salle de concert, on sort, on a le fleuve qui s'étend devant nous. Donc, en fait, c'est une composante de ce qu'on appellerait l'expérience du domaine Forget. Puis donc, ce qu'on a envie, c'est dans l'invitation qu'on lance au public, c'est justement de venir s'asseoir pour recevoir cette musique, cette danse, mais aussi de compléter tout ça par une visite dans une région qui est extraordinaire, puis que, en fait, tout ça s'assemble pour en faire un moment vraiment important. Puis quand on a reçu cette programmation-là, je ne sais pas si les gens à qui on parle présentement ont l'idée du visuel, mais on a installé donc une espèce de chaise de concert devant le fleuve, donc pour vraiment, en fait, nous, c'est un peu comme ça qu'on imagine notre événement, puis on espère que ça résonne chez le public.
0: Et comme la chaise est comme sur un quai et la chaise est vide, ben, c'est un appel à aller l'occuper.
1: Exactement. Oui. Et on a plus qu'une chaise.
0: Oui, j'imagine bien.
1: Il y a assez de chaises pour tout le monde.
0: J'ai mentionné, Mathieu Lucier, que l'édition de cette année allait du 27 juin au 22 août, mais faut tenir compte que du 5 au 26 juin, les vendredis et samedis, il y aura 6 concerts que vous appelez des préludes. C'est un peu pour réchauffer l'atmosphère avant le grand jour?
1: Ben, en fait, c'est parce que, comme je le mentionnais plus tôt, le Festival du domaine Forget, j'aimerais trouver le bon mot français pour ça, mais c'est un peu comme le spin-off de l'Académie. On a 12 semaines d'activité à l'Académie, donc depuis une semaine déjà, on a des jeunes ici avec des professeurs qui viennent de partout. Ces professeurs-là, ben, ont envie de jouer, ont envie de partager aussi leur art avec le public. Mais un festival de 8 semaines, c'est déjà très long. Fait qu'un festival de 12 semaines, ça n'a pas vraiment d'allure. C'est pour ça que, en fait, tout ce qui se passe au mois de juin, avant la fin de semaine d'ouverture, du 27 juin, on appelle ça les préludes à l'été. Alors oui, c'est pour réchauffer le public. Le public, la population de Charlevoix est moins nombreuse en juin qu'en juillet et août. Donc, ce sont des concerts de grande tenue, des concerts qui sont aussi extraordinaires que tout ce qu'on présente qu'une fois le festival est commencé, avec des artistes exceptionnels. Puis, évidemment, c'est des concerts qui sont accessibles à tous, mais pour toutes sortes de raisons, on ne les inclut pas dans le festival officiellement, même si pour nous... Même si le festival commence juste le 27 juin, dès l'arrivée des professeurs et des étudiants sur le site, au tout premier jour de juin, pour nous, c'est commencé à fond.
0: Donc, le samedi 27 juin, vous venez de le mentionner, c'est l'ouverture. Il y a un concert d'ouverture et vous avez fait appel à d'indéfectibles amis de l'événement, bien sûr, les Violons du Roi, oui. Avec Bernard Labadie en tête. Et pour y jouer du Haydn et du Mozart.
1: Oui, en fait, les Violons du Roi, comme vous l'avez dit, sont des amis indéfectibles du domaine Forget et donc sont souvent de notre concert d'ouverture. Ce qui était particulièrement évident cette année, c'est qu'on souligne les 30 ans d'ouverture de notre salle de concert. La salle a été inaugurée en juin 1996. Par un concert qui présentait les Violons du Roi et Bernard Labadie dans un programme Mozart où on présentait la Symphonie Jupiter et le concerto pour flûte et harpe de Mozart. Donc, ce qu'on a eu envie de faire, c'est de reproduire quasi à l'identique le concert d'ouverture de notre salle de concert il y a 30 ans avec, autant que faire se peut, des artistes qui étaient là il y a 30 ans. Parce que le domaine Forget, c'est aussi une histoire de fidélité, une histoire de rencontre, une histoire de cœur. Donc, Bernard, ça fait plusieurs années qu'il n'est pas venu au domaine Forget aussi. Donc, on se réjouit à l'idée de le revoir avec nous à la tête de ces Violons du Roi. Donc, ça va être, je pense, non seulement magnifique, mais ça va être aussi une soirée sous le signe de l'émotion, du souvenir, puis d'une certaine nostalgie. Ouais.
0: Un autre de vos fidèles participants, Mathieu Lussier, c'est l'Orchestre métropolitain, c'est Yannick Nézet-Séguin. Deux concerts cet été?
1: Oui, deux concerts. Ça fait quelques étés qu'on cherche tant qu'à les faire venir jusqu'ici, à ce qu'ils puissent être entendus deux fois. Ça fait partie des concerts qui se vendent le plus vite de notre programmation. Yannick est en demande partout, évidemment, dans le monde entier. Mais le travail qu'il vient faire ici, c'est bien plus que diriger deux concerts, puisqu'il vient, en fait, enseigner aussi à nos stagiaires en direction d'orchestre qui ont le privilège de passer deux semaines, travailler d'abord avec Kenshiro Watanabe, mais ont la chance de passer quatre jours avec Yannick, avec son orchestre, de bénéficier de sa grande humanité, mais aussi de ces dons évidents de pédagogue. Alors, c'est certainement, vous l'avez dit encore une fois, un des moments forts de notre été.
0: Est-ce que les deux concerts se suivent dans les journées ou s'ils sont à deux moments différents de l'été?
1: Non, ils se suivent. L'orchestre vient passer quatre jours dans la région et c'est le vendredi et le samedi.
0: On parle c'est le 30e anniversaire de l'ouverture de la salle de concert. On parle de grands orchestres qui vont y être présentés, donc les Violons du Roi, l'Orchestre métropolitain. Mais il y en a d'autres orchestres qui vont venir au cours de l'été?
1: Oui, on a l'Orchestre national des Jeunes du Canada qui va venir. C'est un orchestre qui font former chaque été des meilleurs éléments de la relève en musique classique partout au Canada. Et donc, ils font une tournée canadienne. Leur seul arrêt au Québec cette année, c'est à Sainte-Thérénée. Donc, on est très fiers de ça. Mais aussi, on reçoit pour la première fois l'Orchestre du Centre national des arts d'Ottawa, qui est un des grands orchestres canadiens qui va venir aussi pour la première fois au domaine, comme je disais. Puis, ça, c'est un concert qui m'emballe beaucoup. C'est un orchestre que j'adore. Des musiciens extraordinaires. Ils vont participer eux aussi au stage de direction d'orchestre la première semaine. Donc, ça, c'est une grande fierté de les accueillir. Puis j'espère que les gens vont avoir envie de les découvrir parce que c'est un orchestre qui tourne un peu en dehors d'Ottawa, mais qui gagne à être connu. C'est un orchestre qui est engagé, qui est passionné dans un programme où il va avoir notamment le concerto pour violoncelle d'Elgar, qui est une de mes œuvres préférés du répertoire. Donc, j'espère que les gens vont avoir envie. Évidemment, les gens apprécient toujours beaucoup Yannick et l'Orchestre métropolitain, mais la même puissance, les mêmes contrastes, les mêmes émotions de ces concerts-là, on les retrouve aussi dans les autres concerts d'orchestre, parce que c'est une salle ici, à la salle du domaine, où on est enveloppé de son. Et donc, je pense que ça peut être assez emballant.
0: Oui. Voilà pour les grands orchestres. Il y a des formules que j'appellerais des formules réduites, c'est-à-dire qu'il y a des quatuors, il y a des groupes de musique de chambre. Est-ce que ces orchestres-là ou ces groupes-là sont toujours dans la grande salle ou s'il y a divers lieux où on présente de la musique sur le domaine?
1: Sur le site du domaine Forges, c'est dans la salle que ça se passe. On a aussi plusieurs concerts qu'ils donnent à l'église de Sainte-Sérénée, qui est tout près, mais qui fait partie maintenant des propriétés du domaine. Notre salle de concert, est à la fois grande et petite. Donc, c'est une salle qui est modulable. C'est une des meilleures salles au Canada. Une salle qui convient parfaitement à un quatuor à cordes, comme à un orchestre symphonique. Une salle qu'on peut éclaircir ou assombrir à l'aide de grands rideaux. Alors, on peut se laisser envelopper par les sonorités puissantes d'un orchestre symphonique, mais on peut aussi participer activement à une conversation plus intime avec un concert donné par un quatuor à cordes. Donc, puis les musiciens qui viennent ici sont attirés aussi par la réputation de notre salle, donc on essaie aussi de centraliser les choses, mais tout au long de l'été, on a une série d'activités généralement gratuites qu'on fait un peu partout dans la région, à Baie-Saint-Paul, à la Malbaie, à Saint-Joseph-de-la-Rive, à Clermont, et donc beaucoup d'activités gratuites, puis une série aussi à l'église qui est à la fois tantôt gratuite, tantôt payante, mais quand c'est payant, c'est très, très accessible aussi. Alors, une pluralité, en fait, de lieux, de temps, de journées, pour que, dépendant de ce qui vous convienne, ben, que vous ayez l'impression qu'on a pensé à vous, puis qu'on ait un moment à la semaine que vous pouvez vous offrir pour vous arrêter un petit peu de nos vies un petit peu trop rapides à tous et toutes, de s'installer puis de s'offrir un moment de paix et de beauté.
0: En début d'entrevue, Mathieu Lucier, on a parlé des différents secteurs que proposait le festival, c'est-à-dire la musique classique, le jazz et la danse. Qu'est-ce que vous offrez en jazz cette année?
1: Cette année en jazz, on a tout d'abord début juillet Jane Monheit, qui est une chanteuse jazz américaine, qui est déjà venue au domaine Forger il y a plusieurs années, une voix enveloppante, expressive. Elle va chanter beaucoup de... C'est un hommage à Cole Porter, un des grands du jazz. Donc, ça va être certainement un moment fort avec ces musiciens. Là. Ils viennent des États-Unis pour ça. Début août aussi, on va avoir le retour de l'Orchestre national de jazz, dirigé par Marianne Trudel, avec Kim Richardson, qui vont rendre hommage à Duke Ellington, notamment en chantant tout le répertoire que Duke Ellington a conçu et orchestré pour Ella Fitzgerald. On s'est lancé l'année dernière, puis un petit peu l'autre année avant, dans une série autour des grandes figures du jazz, puis ça a fait des concerts très appréciés, avec des artistes d'ici, puis avec la puissance de l'orchestre, comme ça aussi. Donc, l'année dernière, c'est Marc Hervu, notre ambassadeur, qui avait fait un concert dédié au répertoire de Frank Sinatra. Là, c'est les mêmes artistes, mais avec Kim Richardson, qui vont donner ce concert-là autour de Duke Ellington. Puis à cela se rajoute un troisième concert qui va toucher au jazz. En fait, c'est notre ambassadeur, Marc Hervieux, que je viens de nommer, qui à chaque année fait un concert. Puis cette année, il s'est rendu compte en réfléchissant à ce qu'il avait envie de faire, que ça faisait 35 ans qu'il faisait carrière et qu'il a eu envie de comme revisiter ces 35 ans-là en chanson avec un ensemble instrumental. Donc, on va aller un peu du côté classique, mais certainement du côté du jazz puis de la chanson française. Donc, ça va être un moment marqué très, très polyvalent là, comme artiste. Donc, je pense que ça va être vraiment.
0: Donc, il a commencé 5 ans avant que la salle de concert soit construite au domaine Forgette. Marc Hervieux était déjà en scène quelque part et il sera donc au domaine cet été. Côté danse, rapidement, Mathieu Lucier.
1: On a trois très beaux spectacles. D'abord, on reçoit de nouveau la compagnie de Virginie Brunel, qui est une chorégraphe qui développe son art toujours avec des liens forts avec la musique, avec un programme qui s'appelle Sans quoi nous crèverons. Donc c'est un titre assez, qui a l'air assez pessimiste, mais c'est un spectacle qui est très lumineux en fait, qui est un appel à l'humanisme puis à la fédération des efforts puis de l'énergie pour sauver notre planète qui on est. Donc un très très beau spectacle avec une belle intégration de la musique. On va avoir aussi début juillet pour la deuxième édition consécutive un spectacle de danse in situ, c'est-à-dire un spectacle qui est conçu finalement avec le Domaine Forget, notre site du Domaine Forget comme décor, comme c'est un spectacle en plein air et c'est pas juste qu'on s'installe dehors, c'est que le site fait partie du spectacle. Donc un spectacle s'appelle Être de bois. Qui devrait être absolument impressionnant, donné avec la vue sur l'immensité du fleuve. Puis, un peu plus tard, en juillet, un spectacle magnifique que le Domaine Forget a été très heureux de coproduire avec la compagnie Danse à Montréal, avec la Salle Bourgie à Montréal, puis avec le Centre national des arts d'Ottawa. Un spectacle autour de l'univers de Schubert par la compagnie Vias, donc deux chorégraphes qui sont aussi avec... s'allie avec un chanteur, Olivier Bergeron, une pianiste, Chloé Dumoulin, pour présenter en fait une version dansée et parfois déconstruite des Lieder de Schubert, donc qui sont ces mélodies sur des poèmes allemands. Schubert en écrit plusieurs centaines, et donc un spectacle de danse qui a été créé où le pianiste et le chanteur font partie du spectacle, donc ça donne aussi aux aspects chorégraphiques du spectacle. Donc un spectacle très original qui était très bien reçu à Ottawa et à Montréal, et qu'on est très fiers de présenter à notre tour cet été.
0: Mathieu Lussier, vous devez, j'imagine, avoir observé au domaine que des gens y retournent à peu près chaque année. Vous avez une clientèle qui est fidèle, qui revient toujours. Est-ce qu'il y a des abonnements?
1: Oui. Oui, on a une formule, on a plusieurs formules d'abonnement. En fait, plus on y vient, moins ça nous coûte cher. Donc, c'est des forfaits avec les nombres de concerts. On a un petit peu modifié ce qui était l'abonnement traditionnel par des forfaits 5, 10, 15 concerts ou plus si on veut. Donc, il n'y a pas de limite au nombre de concerts que vous pouvez voir. Puis, plus vous sélectionnez des concerts, plus vous achetez des concerts à la fois, ça nous revient à chaque fois de moins en moins cher. Donc, tout ça, c'est disponible sur notre site domaineforget.com, mais on a aussi Marie-France Alabiatrie qui est toujours heureuse de vous partager toutes les possibilités qui s'offrent à vous pour vos projets de musique ou de danse qui se passeraient au Domaine Forget.
0: Pour qui aurait l'intention de se présenter à un concert en particulier, est-ce que c'est bon de réserver ou si on peut, en passant, décider d'arrêter, puis on aura de la place?
1: Je dirais qu'il y a certains concerts... en fait, c'est toujours mieux de réserver. Ça arrive souvent qu'il reste de la place, mais par exemple, les concerts de Yannick Nézet-Séguin puis de l'Orchestre métropolitain sont remplis, sont complets. Donc ça sert... on va peut-être libérer des billets de dernière minute, il y aura peut-être des annulations. Toujours préférable d'acheter à l'avance, mais on peut se décider à la dernière minute. On est une salle assez grande en général pour faire la place. Des fois, on rajoute des chaises. C'est très rare que les gens qui sont venus à la dernière minute sont repartis. Est-ce qu'on pourra assister au concert? Mais ça se peut. Je dirais que c'est pas une bonne habitude à prendre, mais en général, on arrive à satisfaire tout le monde.
0: Pour planifier sa visite au Domaine Forget, ce serait bon d'aller visiter votre site Internet?
1: Oui, c'est domaineforget.com. Tout est là, donc sous l'onglet Festival. Vraiment, tout est là jour par jour. Puis en fait, la programmation est conçue pour qu'on soit un connaisseur, un amateur de musique classique ou qu'on en écoute, mais qu'on n'a pas l'impression de connaître ça. Moi, je fais le pari que tous les concerts, tous les événements de notre programmation, en fait, peuvent convenir à quelqu'un qui aura envie de tenter l'expérience pour la première fois.
0: Bon festival, Mathieu Lussier. Merci pour cet entretien.
1: Merci beaucoup, c'est un plaisir.

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Techniquement, le mot signifie d'un point de vue technique ou sur le plan technique. On peut dire que ce programme informatique est techniquement inapplicable en raison de ses difficultés techniques, mais sous l'influence de l'anglais, utilisé techniquement dans le sens de théoriquement, de en principe, cet emploi de plus en plus présent dans la conversation est fautif. En principe, un employeur peut interdire le travail à distance, mais il ne peut pas le faire techniquement. Du temps emprunté. Vivre sur du temps emprunté est un calque de l'anglais « to live on borrowed time ». En français, le sens de l'expression, c'est être en sursis, ou que le temps alloué s'achève, que les jours sont désormais comptés. Le patient, en soins palliatifs, ne vit pas sur du temps emprunté, mais plutôt que ses jours sont comptés, tout comme ceux d'un gouvernement qui s'anime alors que la défaite est imminente. Se faire une tête, au sens de se faire une idée ou de se faire une opinion, c'est une locution de plus en plus utilisée à tort. On ne dira jamais « j'ai une tête pour régler cette difficulté », on dira « j'ai une idée » ou « j'ai une opinion ». Alors pourquoi prendre le temps de se faire une tête? Peut-être qu'on le doit à ce Montaigne qui nous avait dit qu'une tête bien faite vaut mieux qu'une tête bien pleine. Le timing. Pour exprimer la coïncidence d'un événement dans le temps, pourquoi ne pas dire « bon moment » ou « mauvais moment » ou encore « ça tombe bien » ou « ça tombe mal » en conjuguant bien sûr le verbe comme il convient. Tordre. Lorsque l'on se sent obligé d'agir contre son gré, on dira parfois qu'on nous a tordu le bras, sans doute en référence à ce tiraillage d'enfant où l'un tordant le bras de l'autre dans son dos l'obligeait à dire « pardon mon oncle ». L'expression ne devrait pas s'appliquer au sens figuré. On devrait plutôt utiliser le verbe « forcer ». « J'ai été forcé de signer » ou « d'acquiescer ». Tranquillement. Il vous arrive sans doute d'utiliser l'expression « tranquillement, pas vite », synonyme de « petit à petit » ou de « graduellement », de « progressivement ». Ce qui particularise l'expression, c'est l'idée de calme dans l'adverbe « tranquillement » et non pas l'idée de lenteur qui, elle, est comprise dans le « pas vite ». Ces informations sont tirées du dictionnaire, du « Le français au micro » de Guy Bertrand et de mon expérience personnelle.

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Cordiale bienvenue à Musique et Monde. Dans cette première heure d'émission, nous vous présentons Fioretti de Mère Teresa de Léo Masbourg, paru aux éditions de l'Emmanuel, mise en lecture par Manon Breton. Entre les propos, Mario Blouin orchestre les segments musicaux.

Chapitre 1. Un coup de foudre à retardement. Le plus étonnant, c'était de voir à quel point elle était normale alors qu'elle menait une vie hors du commun. Aujourd'hui encore, elle marque les esprits et son action ne cesse d'avoir d'importantes répercussions. D'une part, elle faisait voler en éclats tous les standards, et de l'autre, elle était absolument naturelle, tout simplement normale, ce qui la rendait d'autant plus fascinante. Pendant tout le temps que j'ai passé avec elle et dans son entourage, j'ai observé Mère Teresa, je l'ai étudiée et je l'ai admirée. Dès le premier instant, elle m'a rappelé ma propre grand-mère. Elle ne lui ressemblait pas seulement à cause des centaines de rides et de ridules qui parcouraient son visage, mais aussi à cause de traits propres à sa génération. Tout en étant exigeante et stricte à l'égard d'elle-même, elle faisait preuve de bonté, d'une attention indulgente et de beaucoup de patience envers les autres. Elle avait aussi, comme beaucoup de personnes âgées, ses lèvres minces et sévères, et de temps en temps, dans certaines circonstances, elle les pinçait légèrement vers le haut en une moue caractéristique. Elle inclinait alors un peu la tête pour écouter son interlocuteur avec un brin de scepticisme, mais en faisant toujours preuve de la même attention. D'autres fois, avec cette même petite moue sur le visage, elle hochait la tête, comme un œnologue dégustant un cru nouveau. Ceux qui la connaissaient savaient qu'elle était sur le point de prendre une décision avec sa perspicacité habituelle. Et enfin, ses lèvres légèrement plissées disparaissaient souvent entre ses mains ridées, quand Mère Teresa appuyait sa tête devenue lourde dans ses mains si fortement marquées par l'arthrose. Alors, oubliant tout ce qui l'entourait, elle s'abandonnait pour s'entretenir avec le Seigneur son Dieu. Nous voici arrivés à un trait important de sa personnalité. Comme elle le demandait sans cesse à ses sœurs, Mère Teresa était véritablement contemplative dans le monde. Cet aspect des plus essentiels de sa personnalité était masqué par ses nombreuses occupations. Elle semblait se donner entièrement aux réalités terrestres. Cette part d'elle-même restait cachée sous la surface comme un iceberg ou plutôt était en fait tournée vers l'intérieur. Contemplative, perdue dans la contemplation de Dieu, de son amour et de son action dans le monde. Ce faisant, elle portait en elle un secret intime dont nous ignorons tous l'existence, une souffrance mystique profonde. Ce n'est qu'après sa mort que l'on a parlé de sa « nuit de l'esprit ». Un désir inassouvi et brûlant d'être près de Dieu. Lors de ma première visite à Calcutta, j'étais encore assez critique à son égard. Je voulais observer attentivement comment la spiritualité et la piété de Mère Teresa s'incarnaient dans sa vie de tous les jours et dans celle de ses sœurs. Je me suis donc installée à un poste d'observation dans la chapelle, dans le seul but de regarder comme elle priait. Elle avait l'air complètement absorbée, profondément recueillie, tantôt les yeux fermés, tantôt le visage tout enfoui dans ses mains, agenouillée à même le sol ou sur une natte. Au bout d'un certain temps, je me suis rendu compte que, devant la porte de la chapelle, un photographe faisait nerveusement les 100 pas. Il était évident qu'il voulait parler à Mère Teresa, mais qu'il n'osait pas s'approcher d'elle, de peur de la déranger. Alors, une des sœurs est venue vers lui et lui a fait comprendre qu'il pouvait y aller. Il a donc enlevé ses chaussures, est entré dans la chapelle, mais a hésité à s'agenouiller à côté d'elle. « C'est sûr, il va la déranger », me suis-je dit, curieux de voir comment elle allait réagir. Elle avait dû entendre ou sentir quelque chose quand il s'était mis à genoux à côté d'elle, car elle a levé les yeux et l'a accueilli par un sourire rayonnant. Maintenant, toute son attention était concentrée sur le photographe. En quelques mots, il lui a dit ce dont il avait besoin. Elle lui a répondu. Il s'est levé, a quitté la chapelle, et avant même qu'il ne soit sorti, Mère Teresa était de nouveau entièrement plongée dans sa prière. Ce court épisode m'a émue parce qu'elle n'avait manifesté aucun geste d'impatience ou de contrariété. Au contraire, il l'avait dérangée dans sa prière et elle avait accueilli cette interruption comme s'il lui avait fait un cadeau.
Bien plus tard, j'ai compris que Mère Teresa voyait à tel point Jésus lui-même dans les personnes qu'elle rencontrait. Il lui était si présent qu'elle passait simplement d'un Jésus à l'autre, du plus profond de sa prière. Une véritable conversation avec Dieu.

Une des plus belles et des plus réussies descriptions que Mère Teresa ait jamais faite d'elle-même se trouve dans la réponse qu'elle a donnée un jour à un groupe de journalistes. L'un des reporters s'était exclamé « Mère Teresa, ce que vous faites est si remarquable !» Elle avait alors répondu « Vous savez, je ne suis qu'un petit crayon dans la main de Dieu, un Dieu qui est en train d'écrire une lettre d'amour au monde. » Elle voulait dire, par là, que nous devons nous laisser utiliser par Dieu, comme nous utilisons un crayon. De même que j'utilise un crayon afin de mettre sur papier ce que je pense et ce que je veux dire, de la même manière, Dieu utilise une personne pour dire ce qu'il pense et ce qu'il veut dire. C'est là l'expression de la grandeur et en même temps de l'humilité de Dieu qui utilise les hommes, avec leurs faiblesses, afin de montrer sa grandeur. Si nous voulons vraiment être siens et le servir, nous devons lui permettre de nous utiliser afin qu'il soit annoncé comme il le désire. Mais je m'aperçois que j'anticipe trop sur la suite. Reprenons donc par le commencement. J'ai fait la connaissance de Mère Teresa alors que j'étais encore étudiant. À l'époque, j'étais un proche collaborateur de Mgr Pavol Nilica, évêque slovaque en exil, qui habitait à Rome et soutenait l'église clandestine de l'ex-bloc de l'Est, par le biais d'une œuvre qu'il avait fondée, Pro Fratribus. Il avait fait la connaissance de Mère Teresa en 1964, au congrès eucharistique à Bombay, aujourd'hui Mumbai, et avait certainement déjà compris quelle personnalité il avait devant lui. Par conséquent, il avait incité avec succès le pape Paul VI à l'inviter à venir à Rome. Mgr Nilica avait également contribué à instituer la première maison des sœurs dans la banlieue romaine de Tor Fiscal. En tant que collaborateur de l'évêque, j'étais bien sûr présent quand Mère Teresa venait en visite et quand Mgr Nilica allait voir Mère Teresa à San Gregorio, sa maison à Rome. Je préférais toutefois rester en retrait. À l'époque, j'étais d'avis que l'on devait la laisser en paix, d'autant plus qu'à chaque visite, elle était littéralement prise d'assaut par les nombreux hôtes tchèques et slovaques qui entouraient Mgr Nilica. Rome grouillait de personnalités intéressantes, et consciemment, je la mettais dans cette catégorie, elle aussi. Cependant, dès notre première vraie rencontre, Mère Teresa a renversé tous mes préjugés. Au lieu d'organiser une réunion avec l'évêque et les autres visiteurs, au lieu de leur tenir de grands discours, elle les a tous conduits dans la chapelle, s'est agenouillée et est restée en silence devant le Saint-Sacrement. Elle ne tenait pas à nous mener vers elle et son travail, mais vers le Saint-Sacrement. Finalement, comme Mgr Nilica possédait le charisme de ne pas parler l'anglais, j'ai eu la chance de me retrouver dans l'entourage proche de Mère Teresa dès 1982, après mon ordination sacerdotale, et pendant plusieurs années, de l'accompagner au cours de nombreux voyages. Bien sûr, ils arrivaient à communiquer tant bien que mal, lui en slovaque, elle en serbo-croate, mais dès qu'il s'agissait d'un sujet un peu complexe, ils avaient besoin d'un interprète. C'est ainsi que je suis entrée en scène. À l'occasion d'une de mes premières missions en tant qu'interprète, l'évêque avait dû quitter la pièce. Comme je me retrouvais seule avec Mère Teresa et que je venais d'être ordonnée, je lui ai demandé ce qu'un jeune prêtre fraîchement ordonné devait faire s'il sentait dans son cœur l'appel d'aller en mission en Russie. Elle m'a répondu du tac au tac, il doit faire ce que son évêque lui dit de faire. Elle m'avait démasqué. Alors, pour justifier ma question, j'ai ajouté « Mais si l'évêque ne dit rien, que doit-il faire ?» Mère Teresa a réfléchi brièvement avant de répondre « Dans ce cas, il doit faire ce que lui dit le pape. » Et c'est effectivement ainsi que cela allait se passer. Le pape Jean-Paul II m'a finalement confié la mission d'accompagner Mère Teresa,
d'abord à Moscou et par la suite en Arménie par personne interposée. Le secrétaire d'État, le cardinal Angelo Sodano, m'a donné les pleins pouvoirs nécessaires au nom du pape.

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1: Mère Teresa était pragmatique et avait beaucoup d'esprit pratique. Elle savait tirer parti de toutes les rencontres fortuites qu'elle faisait, et elle en faisait souvent, pour se procurer de l'aide et du soutien en faveur de son œuvre et de ses projets. En voici un exemple. À l'issue de ma première mission de traduction auprès d'elle et de mon évêque, elle a tout de suite compris que j'étais l'heureux propriétaire d'une voiture. Elle m'a aussi prié de conduire ce même après-midi trois de ses sœurs à l'aéroport. Je me suis donc retrouvée à 3 heures de l'après-midi, ce dimanche-là, sur le parking de San Gregorio, la maison des sœurs à Rome. Mère Teresa m'attendait et m'a confié ses 3 sœurs. Chacune d'elles portait dans les bras une boîte en carton ouverte. En les rangeant dans le coffre, j'ai pu voir leur contenu. Une natte enroulée, 2 saris pliés, une Bible, un livre de prière et quelques petits objets personnels. « Alors, on part en vadrouille ?» ai-je demandé ironiquement aux sœurs, au vu de leur bagage plutôt sommaire. « Non, nous allons à l'aéroport. »«
2: Pour aller où ?»«
1: En Argentine, » m'a répondu une sœur rayonnante que j'aurais pu facilement prendre pour une adolescente.
2: « Et pour combien de temps ?» Une semaine, 2 semaines?
1: Oh non, au moins 5 à 10 ans. À la recherche d'une explication pour ce bagage plutôt léger, je leur ai demandé depuis quand elles étaient au courant de ce déménagement.
2: Depuis ce matin, après la célébration de nos vœux, Mère Teresa nous a donné notre nouvelle mission. Nous sommes si heureuses.
1: En moi-même, il ne me resta plus qu'à comparer leur obéissance à mon obéissance sacerdotale. J'y pense encore aujourd'hui. Je n'ai pas seulement appris à quel point l'obéissance des religieux va beaucoup plus loin que celle des prêtres diocésains. Cette disponibilité totale pour la mission que l'on reçoit de son supérieur a aussi marqué mon propre mode de fonctionnement. Mère Teresa savait exactement à quelle autorité elle était redevable. Il n'y avait en elle aucune trace de servilité, bien qu'elle fût très obéissante. Elle n'aurait jamais fait quelque chose pour se mettre en valeur devant un supérieur, un évêque ou un cardinal. Elle faisait d'ailleurs toujours très bien le distinguo entre ce qui relevait du domaine de compétence d'un évêque et ce qui n'en relevait pas. À l'occasion d'un synode des évêques, Mère Teresa a croisé le cardinal Franz Koenig qui lui a demandé comment elle se sentait au milieu de tous ces évêques. Elle lui a répondu « Vous savez, Éminence, je ne comprends peut-être pas tout ce qui se dit et se rapporte ici, mais je pense qu'il est quelquefois peut-être plus important de prier pour les évêques que de les écouter. » Les jeunes sœurs que je menais à l'aéroport avaient appris le matin où

pauvres. Après la célébration liturgique, les nouvelles sœurs passaient à la sacristie. Là, Mère Teresa signait leur envoi en mission et le donnait à chacune d'entre elles. Sur ce papier, il était écrit « Chère sœur, je t'envoie à… » trois petits points. Et Mère Teresa remplissait de sa main le nom de la sœur et du pays en question. Dessous, elle signait « Dieu te bénisse, Mère Teresa MC ». Ce jour-là, en conduisant les trois sœurs à l'aéroport de Rome, je ne savais pas encore tout cela, mais j'avais déjà commencé à percevoir quelque chose de l'esprit de Mère Teresa et de son œuvre. Au retour, j'ai voulu dire à Mère Teresa que ses sœurs étaient parties sans encombre. Une tasse de thé et quelques biscuits m'attendaient. Et elle est venue personnellement se joindre à moi. Pour me remercier, pensais-je d'abord, mais aussitôt je reçus mon prochain ordre de mission. « Père, pouvez-vous me conduire au Vatican demain ? »

Chapitre 2. Au Vatican. Vous voulez que je vous conduise au Vatican? Bien volontiers, avec plaisir. Je n'avais aucune raison de refuser cette demande toute simple de Mère Teresa. De plus, c'était une bonne occasion pour un jeune prêtre de jeter un coup d'œil derrière les murs du Vatican, en l'attendant, ou de pouvoir éventuellement faire quelques pas dans les jardins du Vatican fermés au public. Oui, avec plaisir, quand vous voudrez. Ma première petite discussion avec Mère Teresa a commencé quand j'ai voulu savoir à quelle heure je viendrais la chercher. Père, nous devons être très ponctuels. Dans l'idéal, il faudrait partir d'ici demain matin à 4 heures. C'est ainsi qu'a démarré notre première controverse. À 4 heures du matin? Je me voyais déjà me réveiller dans le noir, encore à moitié endormi, car à Rome, surtout pour un étudiant, il n'était pas rare d'aller se coucher après 1 heure du matin. Cela ne s'annonçait pas comme une partie de plaisir, mais comme un authentique sacrifice. Peut-être l'heure du sacrifice pouvait-elle être un peu retardée. J'ai voulu au moins tenter ma chance. Mère Teresa, vous êtes certainement invitée à la messe privée du Saint-Père. Elle a confirmé ma supposition avec sa petite moue habituelle, accompagnée d'un hochement de tête typiquement indien, qui, pour nous autres Européens, semble signifier « non », alors que, dans un contexte indien, cela veut dire « oui ». J'ai vu mes chances de réussite augmenter. Mère Teresa, la messe du pape ne commence qu'à 7 heures, ai-je dit tout fier de pouvoir étaler mon savoir. Oui, nous devons être très à l'heure. Mais bon, partons à 4h30. J'avais obtenu une victoire partielle. Il ne fallait surtout pas lâcher prise. Non, mère, 6h30, cela suffirait amplement. À cette heure matinale, les rues sont vides et nous n'avons pas besoin de plus d'un quart d'heure pour faire le trajet de San Gregorio au Vatican. Bon. « D'accord, 5 heures, père, mais pas plus tard. » Encore une bataille de gagner. Elle était donc ouverte à la discussion, pensais-je. Et de plus, je ne sentais pas la moindre nervosité ou impatience. Au contraire, je croyais discerner une étincelle taquine dans son regard fascinant et qui me semblait si familier. C'est tout juste si je ne me sentais pas comme Abraham négociant la survie des justes de Sodome. Bien sûr, il ne s'agissait pas d'âme, seulement de quelques heures de sommeil le lendemain matin. Malgré tout, j'ai voulu aller plus loin en utilisant un argument percutant. Mère Teresa, c'est encore beaucoup trop tôt. Les portes du Vatican n'ouvrent qu'à 6 heures. Encore gagné. 5h30. C'est tout de même bien plus supportable que 4 heures du matin. Le lendemain matin, je suis arrivée à 5h30 précise à San Gregorio pour prendre Mère Teresa. Elle et la sœur qui avait la chance de l'accompagner auprès du Saint-Père étaient déjà prêtes. Quand le Vatican a ouvert ses portes à 6 heures, mon Opel verte immatriculé à Munich a été la première voiture à y pénétrer. Le garde suisse nous a salués d'un air martial et nous a fait signe d'entrer. Nous sommes montés le long de la rampe jusqu'à la cour du cortile, San Damaso. Les invités du pape montent ensuite en ascenseur au 3e étage, où se trouve l'entrée des appartements privés du Saint-Père. J'ai arrêté la voiture devant la porte de l'ascenseur et un autre garde suisse a salué. « Bonjour, Mère Teresa. » « Vous êtes bien trop en avance. Attendez ici, s'il vous plaît. » C'est ainsi que j'ai eu la chance d'attendre presque 1 heure dans la voiture avec elle. J'étais comblée. Je crois que je n'ai jamais tant aimé attendre qu'à cette occasion. Mère Teresa était assise à côté de moi. Nous avons prié un rosaire en entier, ainsi qu'une quick novena, une neuvaine express. En quelque sorte l'arme spirituelle par excellence de Mère Teresa.
elle se composait de 10, souvenez-vous, et non pas de 9, comme on aurait pu le croire pour une neuvaine. Les neuvaines de 9 jours sont très répandues parmi les congrégations des missionnaires de la charité. Cependant, vu la multitude de problèmes auxquels Mère Teresa était confrontée, certainement aussi à cause de la vitesse avec laquelle elle se déplaçait, la Régie céleste ne disposait tout simplement pas de 9 jours pour répondre. C'est ainsi qu'elle avait inventé la neuvaine express. Voici le texte du « Souvenez-vous ». Souvenez-vous, ô très miséricordieuse Vierge Marie, qu'on n'a jamais entendu dire qu'aucun de ceux qui ont eu recours à votre protection, imploré vos suffrages et réclamé votre secours, ait été abandonné. Animée d'une pareille confiance, ô Vierge des Vierges, ô ma Mère, je viens à vous, et gémissant sous le poids de mes péchés, je me prosterne à vos pieds. Ô Marie, Mère du Verbe incarné, ne méprisez pas mes prières, mais écoutez-les favorablement et daignez les exaucer. Amen.

Cette première portion de l'émission Musique et Monde s'achève et vous y avez entendu la voix de Manon Breton nous proposant un livre intitulé « Fioretti de Mère Teresa » aux éditions de l'Emmanuel. Demeurez des nôtres pour la seconde partie de Musique et Monde dans un univers purement instrumental grâce aux choix musicaux de Mario Blouin.

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0: Alors, elle leva les yeux en regardant le ciel. Puis elle me dit en joignant les mains à la hauteur de la poitrine.
1: Que soy era Immaculada Concepción. Je suis l'Immaculée Conception.

Nous voulons te bénir, Seigneur, pour cette parole de l'apôtre Jean qui nous dit que Dieu est amour et que Dieu est lumière. Ce qui veut dire que la lumière est cet amour qui nous est donné par le Père pour vivre, pour grandir, pour croître, puisqu'il est à la source du mouvement, qu'il est à la source de l'être, qu'il est à la source de toute vie. Cet amour et lumière en Jésus, notre Seigneur, notre frère et notre Messie, l'envoyé du Père. Et cet amour est transfiguration dans notre existence par le don du baptême, où nous devenons fils et filles de ce Père des Lumières, de ce Père des Tendresses. Trinité lumineuse, nous te bénissons, nous te saluons et nous rendons grâce pour le don de Marie, le don de la Mère de Jésus, la Mère de l'Église, cette Vierge de Lumière, docile aux attentes et aux interpellations du Père à devenir la Mère du Christ lumineux.

Au nom du Père et du Fils et du Saint-Esprit, Amen. Premier mystère lumineux, le baptême de Jésus. Jésus qui se retrouve au bord du Jourdain, auprès de son cousin Jean, et il entre dans les eaux du Jourdain. Et voilà que l'Esprit Saint se manifeste, et Jean le Baptiste est témoin de cette scène, où la voix du Père est entendue, « Celui-ci est mon Fils, en lui j'ai mis tout mon amour. » Quelle poussée d'amour dans le cœur du Fils, dans le cœur de Jésus qui est l'envoyé du Père, dans le cœur de ce Seigneur qui traversera toutes les terres infertiles, le désert, toutes les terres rudes, abruptes, pour être cette semence du Père jetée dans le champ du monde. Marie, Jésus est parti. Il a quitté Nazareth pour rejoindre cette foule au bord du Jourdain. Lui aussi, il est entré dans ce cortège des pécheurs pour nous relever, pour nous redonner cette espérance. Oui, Père Saint, en parlant à ton Fils, tu le pousses dans la puissance de l'Esprit Saint à débuter sa mission. Notre Père qui es aux cieux, que ton nom soit sanctifié, que ton règne vienne, que ta volonté soit faite sur la terre comme au ciel. Donne-nous aujourd'hui notre pain de ce jour, pardonne-nous nos offenses comme nous pardonnons aussi

Mère de Dieu, prie pour nous pécheurs, maintenant et à l'heure de notre mort. Amen. Je te salue, Marie, pleine de grâce. Le Seigneur est avec toi. Tu es bénie entre toutes les femmes, et Jésus, le fruit de tes entrailles, est béni. Sainte Marie, Mère de Dieu, prie pour nous, pécheurs, maintenant et à l'heure de notre mort. Amen. Je te salue, Marie, pleine de grâce. Le Seigneur est avec toi. Tu es bénie entre toutes les femmes, et Jésus, le fruit de tes entrailles, est béni. Sainte Marie, Mère de Dieu, prie pour nous, pécheurs, maintenant et à l'heure de notre mort. Amen. Je te salue, Marie, pleine de grâce. Le Seigneur est avec toi. Tu es bénie entre toutes les femmes, et Jésus, le fruit de tes entrailles, est béni. Sainte Marie, Mère de Dieu, prie pour nous, pécheurs, maintenant et à l'heure de notre mort. Amen. Je te salue, Marie, pleine de grâce. Le Seigneur est avec toi. Tu es bénie entre toutes les femmes, et Jésus, le fruit de tes entrailles, est béni. Sainte Marie, Mère de Dieu, prie pour nous, pécheurs, maintenant et à l'heure de notre mort. Amen. Je te salue, Marie, pleine de grâce. Le Seigneur est avec toi. Tu es bénie entre toutes les femmes, et Jésus, le fruit de tes entrailles, est béni. Sainte Marie, Mère de Dieu, prie pour nous, pécheurs, maintenant et à l'heure de notre mort. Amen. Je te salue, Marie, pleine de grâce. Le Seigneur est avec toi. Tu es bénie entre toutes les femmes, et Jésus, le fruit de tes entrailles, est béni. Sainte Marie, Mère de Dieu, prie pour nous, pécheurs, maintenant et à l'heure de notre mort. Amen. Je te salue, Marie, pleine de grâce. Le Seigneur est avec toi. Tu es bénie entre toutes les femmes, et Jésus, le fruit de tes entrailles, est béni. Sainte Marie, Mère de Dieu, prie pour nous, pécheurs, maintenant et à l'heure de notre mort. Amen. Je te salue, Marie, pleine de grâce. Le Seigneur est avec toi. Tu es bénie entre toutes les femmes, et Jésus, le fruit de tes entrailles, est béni. Sainte Marie, Mère de Dieu, prie pour nous, pécheurs, maintenant et à l'heure de notre mort. Amen. Gloire au Père et au Fils et au Saint-Esprit, au Dieu qui est, qui était et qui vient, pour les siècles des siècles. Amen. Deuxième mystère lumineux, les noces de Cana. Marie est invitée, avec Jésus et les apôtres qui l'accompagnent. Déjà elle se frôle à ce groupe d'hommes, de disciples qui accompagnent son Fils au cœur des prédications. Marie sent qu'il va se passer quelque chose de menaçant pour le jeune couple qui vient de se marier. Ils vont manquer de vin. Et elle intervient auprès de Jésus, son Fils. Et elle sait, lorsqu'il dit aux serviteurs, « Faites tout ce qu'il vous dira », elle sait que déjà elle est exaucée dans sa demande. Quelques années plus tard, elle se retrouvera seule avec les 11. Et probablement que dans sa prière, elle leur dira « Faites tout ce qu'il vous dira ». Notre Père qui es aux cieux, que ton nom soit sanctifié, que ton règne vienne, que ta volonté soit faite sur la terre comme au ciel. Donne-nous aujourd'hui notre pain de ce jour. Pardonne-nous nos offenses comme nous pardonnons aussi à ceux qui nous ont offensés. Et ne nous laisse pas entrer en tentation, mais délivre-nous du mal. Je te salue, Marie, pleine de grâce, le Seigneur est avec toi. Tu es bénie entre toutes les femmes, et Jésus, le fruit de tes entrailles, est béni. Sainte Marie, Mère de Dieu, prie pour nous, pécheurs, maintenant et à l'heure de notre mort. Amen. Je te salue, Marie, pleine de grâce. Le Seigneur est avec toi. Tu es bénie entre toutes les femmes, et Jésus, le fruit de tes entrailles, est béni. Sainte Marie, Mère de Dieu, prie pour nous, pécheurs, maintenant et à l'heure de notre mort. Amen. Je te salue, Marie, pleine de grâce. Le Seigneur est avec toi. Tu es bénie entre toutes les femmes, et Jésus, le fruit de tes entrailles, est béni. Sainte Marie,

Mère de Dieu, prie pour nous pécheurs, maintenant et à l'heure de notre mort. Amen. Je te salue, Marie, pleine de grâce. Le Seigneur est avec toi. Tu es bénie entre toutes les femmes, et Jésus, le fruit de tes entrailles, est béni. Sainte Marie, Mère de Dieu, prie pour nous pécheurs, maintenant et à l'heure de notre mort. Amen. Je te salue, Marie, pleine de grâce. Le Seigneur est avec toi. Tu es bénie entre toutes les femmes, et Jésus, le fruit de tes entrailles, est béni. Sainte Marie, Mère de Dieu, prie pour nous pécheurs, maintenant et à l'heure de notre mort. Amen. Je te salue, Marie, pleine de grâce. Le Seigneur est avec toi. Tu es bénie entre toutes les femmes, et Jésus, le fruit de tes entrailles, est béni. Sainte Marie, Mère de Dieu, prie pour nous pécheurs, maintenant et à l'heure de notre mort. Amen. Je te salue, Marie, pleine de grâce. Le Seigneur est avec toi. Tu es bénie entre toutes les femmes, et Jésus, le fruit de tes entrailles, est béni. Sainte Marie, Mère de Dieu, prie pour nous pécheurs, maintenant et à l'heure de notre mort. Amen. Je te salue, Marie, pleine de grâce. Le Seigneur est avec toi. Tu es bénie entre toutes les femmes, et Jésus, le fruit de tes entrailles, est béni. Sainte Marie, Mère de Dieu, prie pour nous pécheurs, maintenant et à l'heure de notre mort. Amen. Je te salue, Marie, pleine de grâce. Le Seigneur est avec toi. Tu es bénie entre toutes les femmes, et Jésus, le fruit de tes entrailles, est béni. Sainte Marie, Mère de Dieu, prie pour nous pécheurs, maintenant et à l'heure de notre mort. Amen. Je te salue, Marie, pleine de grâce. Le Seigneur est avec toi. Tu es bénie entre toutes les femmes, et Jésus, le fruit de tes entrailles, est béni. Sainte Marie, Mère de Dieu, prie pour nous pécheurs, maintenant et à l'heure de notre mort. Amen. Gloire au Père et au Fils et au Saint-Esprit, au Dieu qui est, qui était et qui vient, pour les siècles des siècles. Amen.

Troisième mystère lumineux, l'annonce du règne de Dieu. Jésus est la parole, il est le Verbe fait chair. Et cette parole, elle reconstruit le royaume du Père. Elle l'édifie, lui donne une fondation solide, puisque encore aujourd'hui, cette parole est notre appui, elle est la lumière pour nos pas. C'est une parole qui est une lampe pour notre vie, elle nous éclaire. Oui, Marie, la parole a éclairé toute ta vie. Le Verbe qui s'est fait chair en toi a illuminé toute ton existence dans la foi. Donne-nous, nous aussi, Marie, que nous puissions accueillir les paroles de Jésus comme des millions de lampes allumées dans nos existences pour éclairer nos pensées, nos comportements, nos actions, nos jugements et nos décisions. Notre Père qui es aux cieux, que ton nom soit sanctifié, que ton règne vienne, que ta volonté soit faite sur la terre comme au ciel. Donne-nous aujourd'hui notre pain de ce jour. Pardonne-nous nos offenses comme nous pardonnons aussi à ceux qui nous ont offensés. Et ne nous laisse pas entrer en tentation, mais délivre-nous du mal. Je te salue, Marie, pleine de grâce. Le Seigneur est avec toi. Tu es bénie entre toutes les femmes, et Jésus, le fruit de tes entrailles, est béni. Sainte Marie, Mère de Dieu, prie pour nous, pécheurs, maintenant et à l'heure de notre mort. Amen. Je te salue, Marie, pleine de grâce. Le Seigneur est avec toi. Tu es bénie entre toutes les femmes, et Jésus, le fruit de tes entrailles, est béni. Sainte Marie, Mère de Dieu, prie pour nous, pécheurs, maintenant et à l'heure de notre mort. Amen. Je te salue, Marie, pleine de grâce. Le Seigneur est avec toi. Tu es bénie entre toutes les femmes, et Jésus, le fruit de tes entrailles, est béni. Sainte Marie, Mère de Dieu, prie pour nous, pécheurs, maintenant et à l'heure de notre mort. Amen. Je te salue, Marie, pleine de grâce, le Seigneur est avec toi. Tu es bénie entre toutes les femmes, et Jésus, le fruit de tes entrailles, est béni. Sainte Marie, Mère de Dieu, prie pour nous, pécheurs, maintenant et à l'heure de notre mort. Amen. Je te salue, Marie, pleine de grâce. Le Seigneur est avec toi. Tu es bénie entre toutes les femmes, et Jésus, le fruit de tes entrailles, est béni. Sainte Marie, Mère de Dieu, prie pour nous, pécheurs, maintenant et à l'heure de notre mort. Amen. Je te salue, Marie, pleine de grâce. Le Seigneur est avec toi. Tu es bénie entre toutes les femmes, et Jésus, le fruit de tes entrailles, est béni. Sainte Marie, Mère de Dieu, prie pour nous, pécheurs, maintenant et à l'heure de notre mort. Amen. Je te salue, Marie, pleine de grâce, le Seigneur est avec toi. Tu es bénie entre toutes les femmes, et Jésus, le fruit de tes entrailles, est béni. Sainte Marie, Mère de Dieu, prie pour nous, pécheurs, maintenant et à l'heure de notre mort. Amen. Je te salue, Marie, pleine de grâce. Le Seigneur est avec toi. Tu es bénie entre toutes les femmes, et Jésus, le fruit de tes entrailles, est béni. Sainte Marie, Mère de Dieu, prie pour nous pécheurs, maintenant et à l'heure de notre mort. Amen. Je te salue, Marie, pleine de grâce, le Seigneur est avec toi. Tu es bénie entre toutes les femmes, et Jésus, le fruit de tes entrailles, est béni. Sainte Marie, Mère de Dieu, prie pour nous pécheurs, maintenant et à l'heure de notre mort. Amen. Je te salue, Marie, pleine de grâce. Le Seigneur est avec toi. Tu es bénie entre toutes les femmes, et Jésus, le fruit de tes entrailles, est béni. Sainte Marie, Mère de Dieu, prie pour nous, pécheurs, maintenant et à l'heure de notre mort. Amen. Gloire au Père et au Fils et au Saint-Esprit, au Dieu qui est, qui était et qui vient, pour les siècles des siècles. Amen. Quatrième mystère lumineux, la transfiguration de Jésus sur la haute montagne. Transfiguré par cette lumière décrite par les évangélistes
comme n'étant pas de ce monde, irradié par cette lumière qui vient d'en haut et qui donne la véritable identité au Messie, Fils de Dieu. En compagnie de Pierre, Jacques et Jean, c'est en retrait, à l'écart, Jésus, que tu vis cette expérience de la transfiguration, une expérience de lumière et de parole, où, avec Moïse et Élie, il y a un dialogue qui concerne ton exode, ton départ. Marie, nous savons que cet exode mènera Jésus jusqu'en terre promise. Et cette terre promise est le sein du Père, le cœur du Père. Jésus qui montera définitivement vers son Père, ayant accompli sa mission. Donne-nous d'entrer, nous aussi, humblement dans la transfiguration de la prière, qui nous permet toujours de laisser l'Esprit Saint prier en nous le Père et d'être comme Jésus en exode vers la terre promise. Notre Père qui es aux cieux, que ton nom soit sanctifié, que ton règne vienne, que ta volonté soit faite sur la terre comme au ciel. Donne-nous aujourd'hui notre pain de ce jour. Pardonne-nous nos offenses, comme nous pardonnons aussi à ceux qui nous ont offensés. Et ne nous laisse pas entrer en tentation, mais délivre-nous du mal. Je te salue, Marie, pleine de grâce, le Seigneur est avec toi. Tu es bénie entre toutes les femmes, et Jésus, le fruit de tes entrailles, est béni. Sainte Marie, Mère de Dieu, prie pour nous pécheurs, maintenant et à l'heure de notre mort. Amen. Je te salue, Marie, pleine de grâce, le Seigneur est avec toi. Tu es bénie entre toutes les femmes, et Jésus, le fruit de tes entrailles, est béni. Sainte Marie, Mère de Dieu, prie pour nous pécheurs, maintenant et à l'heure de notre mort. Amen. Je te salue, Marie, pleine de grâce, le Seigneur est avec toi. Tu es bénie entre toutes les femmes, et Jésus, le fruit de tes entrailles, est béni. Sainte Marie, Mère de Dieu, prie pour nous pécheurs, maintenant et à l'heure de notre mort. Amen. Je te salue, Marie, pleine de grâce, le Seigneur est avec toi. Tu es bénie entre toutes les femmes, et Jésus, le fruit de tes entrailles, est béni. Sainte Marie, Mère de Dieu, prie pour nous pécheurs, maintenant et à l'heure de notre mort. Amen. Je te salue, Marie, pleine de grâce, le Seigneur est avec toi. Tu es bénie entre toutes les femmes, et Jésus, le fruit de tes entrailles, est béni. Sainte Marie, Mère de Dieu, prie pour nous pécheurs, maintenant et à l'heure de notre mort. Amen. Je te salue, Marie, pleine de grâce. Le Seigneur est avec toi. Tu es bénie entre toutes les femmes, et Jésus, le fruit de tes entrailles, est béni. Sainte Marie, Mère de Dieu, prie pour nous pécheurs, maintenant et à l'heure de notre mort. Amen. Je te salue, Marie, pleine de grâce, le Seigneur est avec toi. Tu es bénie entre toutes les femmes, et Jésus, le fruit de tes entrailles, est béni. Sainte Marie, Mère de Dieu, prie pour nous, pécheurs, maintenant et à l'heure de notre mort. Amen. Je te salue, Marie, pleine de grâce, le Seigneur est avec toi. Tu es bénie entre toutes les femmes, et Jésus, le fruit de tes entrailles, est béni. Sainte Marie, Mère de Dieu, prie pour nous pécheurs, maintenant et à l'heure de notre mort. Amen. Je te salue, Marie, pleine de grâce, le Seigneur est avec toi. Tu es bénie entre toutes les femmes, et Jésus, le fruit de tes entrailles, est béni. Sainte Marie, Mère de Dieu, prie pour nous pécheurs, maintenant et à l'heure de notre mort. Amen. Gloire au Père et au Fils et au Saint-Esprit, au Dieu qui est, qui était et qui vient, pour les siècles des siècles. Amen.

Cinquième mystère lumineux, l'institution de l'Eucharistie. Quel grand miracle, prévu depuis toute éternité par le Père, dans le Fils et dans la puissance de l'Esprit Saint. C'est un miracle trinitaire. Jésus, vraiment Dieu, vraiment homme, dans la puissance de l'Esprit Saint, va donner sa chair à manger et son sang à boire. Sa chair glorifiée, spiritualisée, pour que le monde puisse être transformé en son corps. Oui, Marie, nous sommes les membres de ce corps du Christ. Nous sommes ses mains, ses yeux, nous sommes lui dans tous les états de service qu'il nous demande d'être. L'Eucharistie célébrée nous appelle à la vivre. Notre Père qui es aux cieux, que ton nom soit sanctifié, que ton règne vienne, que ta volonté soit faite sur la terre comme au ciel. Donne-nous aujourd'hui notre pain de ce jour. Pardonne-nous nos offenses, comme nous pardonnons aussi à ceux qui nous ont offensés. Et ne nous laisse pas entrer en tentation, mais délivre-nous du mal. Je te salue, Marie, pleine de grâce. Le Seigneur est avec toi. Tu es bénie entre toutes les femmes, et Jésus, le fruit de tes entrailles, est béni. Sainte Marie, Mère de Dieu, prie pour nous, pécheurs, maintenant et à l'heure de notre mort. Amen. Je te salue, Marie, pleine de grâce, le Seigneur est avec toi. Tu es bénie entre toutes les femmes, et Jésus, le fruit de tes entrailles, est béni. Sainte Marie, Mère de Dieu, prie pour nous, pécheurs, maintenant et à l'heure de notre mort. Amen. Je te salue, Marie, pleine de grâce, le Seigneur est avec toi. Tu es bénie entre toutes les femmes, et Jésus, le fruit de tes entrailles, est béni. Sainte Marie, Mère de Dieu, prie pour nous pécheurs, maintenant et à l'heure de notre mort. Amen. Je te salue, Marie, pleine de grâce, le Seigneur est avec toi. Tu es bénie entre toutes les femmes, et Jésus, le fruit de tes entrailles, est béni. Sainte Marie, Mère de Dieu, prie pour nous pécheurs, maintenant et à l'heure de notre mort. Amen. Je te salue, Marie, pleine de grâce, le Seigneur est avec toi. Tu es bénie entre toutes les femmes, et Jésus, le fruit de tes entrailles, est béni. Sainte Marie, Mère de Dieu, prie pour nous pécheurs, maintenant et à l'heure de notre mort. Amen. Je te salue, Marie, pleine de grâce, le Seigneur est avec toi. Tu es bénie entre toutes les femmes, et Jésus, le fruit de tes entrailles, est béni. Sainte Marie, Mère de Dieu, prie pour nous pécheurs, maintenant et à l'heure de notre mort. Amen. Je te salue, Marie, pleine de grâce, le Seigneur est avec toi. Tu es bénie entre toutes les femmes, et Jésus, le fruit de tes entrailles, est béni. Sainte Marie, Mère de Dieu, prie pour nous pécheurs, maintenant et à l'heure de notre mort. Amen. Je te salue, Marie, pleine de grâce, le Seigneur est avec toi. Tu es bénie entre toutes les femmes, et Jésus, le fruit de tes entrailles, est béni. Sainte Marie, Mère de Dieu, prie pour nous pécheurs, maintenant et à l'heure de notre mort. Amen. Je te salue, Marie, pleine de grâce. Le Seigneur est avec toi. Tu es bénie entre toutes les femmes, et Jésus, le fruit de tes entrailles, est béni. Sainte Marie, Mère de Dieu, prie pour nous pécheurs, maintenant et à l'heure de notre mort. Amen. Je te salue, Marie, pleine de grâce. Le Seigneur est avec toi. Tu es bénie entre toutes les femmes, et Jésus, le fruit de tes entrailles, est béni. Sainte Marie, Mère de Dieu, prie pour nous pécheurs, maintenant et à l'heure de notre mort. Amen. Gloire au Père et au Fils et au Saint-Esprit, au Dieu qui est, qui était et qui vient, pour les siècles des siècles. Amen.

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Psaume 108. La prière de l'homme faussement accusé et calomnié. Dieu que je loue, ne reste pas muet. Car ils ont ouvert contre moi une bouche méchante et trompeuse. Ils m'ont parlé avec une langue menteuse. Des paroles de haine m'ont cerné. Ils m'ont combattu sans motif. Pour le prix de mon amitié, ils m'ont accusé. Et moi, je suis en prière. Ils m'ont rendu le mal pour le bien et la haine pour l'amitié. Désigne contre lui un accuseur, un méchant qui se tienne à sa droite. De son procès qu'il sorte coupable, que sa prière devienne péché, que ses jours soient réduits, qu'un autre prenne sa charge, que ses fils soient orphelins, que sa femme soit veuve, que ses fils soient vagabonds et suppliants, qu'ils mendient hors de leur ruine, qu'un usurier saisisse tous ses biens, que des étrangers raflent ses gains, que personne ne lui reste loyal, que personne n'ait pitié de ses orphelins, que ses descendants soient supprimés, qu'en une génération leur nom soit effacé. Qu'on rappelle au Seigneur le péché de ses pères, que la faute de sa mère ne soit pas effacée, que tout cela reste présent au Seigneur et qu'il supprime de la terre leurs souvenirs. Attendu qu'il ne s'est pas soucié d'agir avec loyauté, qu'il a persécuté à mort un pauvre, un malheureux frappé au cœur, qu'il aimait la malédiction et qu'elle est venue à lui, qu'il ne voulait pas la bénédiction et qu'elle s'est éloignée de lui, qu'il a revêtu la malédiction comme un manteau et qu'elle a pénétré en lui comme de l'eau et dans ses membres comme une huile. Quel soit donc le vêtement dont il se couvre, la ceinture qu'il portera toujours. Voilà comment le Seigneur paiera mes accusateurs et ceux qui disent du mal de moi. Et toi, Dieu, Seigneur, agis pour moi à cause de ton nom. Ta loyauté est bienfaisante. Délivre-moi. Pauvre et malheureux je le suis, et au fond de moi le cœur est blessé. J'ai dû m'en aller comme l'ombre qui s'évanouit. On me chasse comme les sauterelles. J'ai tant jeûné que mes jambes flageolent. Privé d'huile, je suis décharné. Pour eux, je suis devenu abject. En me voyant, ils hochent la tête. À l'aide, Seigneur, mon Dieu, sauve-moi selon ta fidélité, qu'ils reconnaissent là ta main et ton œuvre, Seigneur. Eux, ils maudissent. Toi, tu bénis. Ils s'étaient dressés, ce fut leur honte, et ton serviteur se réjouit. Que mes accusateurs soient vêtus de déshonneur et couverts de leur honte comme d'un manteau. Je célébrerai le Seigneur à haute voix. Je le louerai au milieu de la multitude, car il se tient à la droite du pauvre pour le sauver de ses juges.

prince au jour de ta naissance, sur les saintes montagnes, de mon sein dès l'aurore engendré. Le Seigneur l'a juré son retour. Tu es prêtre à jamais, selon l'ordre du roi Melchisédek. À ta droite se tient le maître, brisant les rois au jour de sa colère. Il est l'arbitre des nations, entassant les cadavres, brisant les têtes sur terre largement. Au torrent, il boit en chemin. C'est pourquoi il redresse la tête.

Psaume 110. Hymne au Dieu puissant, fidèle et bon. De tout cœur, je rendrai grâce au Seigneur, dans l'assemblée, parmi les justes. Grandes sont les œuvres du Seigneur, tous ceux qui les aiment s'en instruisent. Noblesse et beauté dans ses actions, à jamais se maintiendra sa justice. De ses merveilles, il a laissé un mémorial. Le Seigneur est tendresse et pitié. Il a donné des vivres à ses fidèles, gardant toujours mémoire de son alliance. Il a montré sa force à son peuple, lui donnant le domaine des nations. Justesse et sûreté, les œuvres de ses mains. Sécurité, toutes ses lois. Établies pour toujours et à jamais. Accomplies avec droiture et sûreté. Il apporte la délivrance à son peuple. Son alliance est promulguée pour toujours. Saint et redoutable est son nom. La sagesse commence avec la crainte du Seigneur, qui accomplit sa volonté en est éclairée. À jamais se maintiendra sa louange.

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0: Bienvenue à Question d'aujourd'hui, émission qui vous est présentée par l'Office de catéchèse du Québec en collaboration avec Radio-VM et Radio-Galilée. Annoncer l'Évangile aujourd'hui, annoncer l'Évangile aux jeunes, qu'est-ce que ça veut dire très concrètement? Eh bien, nous avons la chance aujourd'hui d'être à Saint-Anselme, qui est un village de Bellechasse, avec l'abbé Léandre Cyriex, qui est prêtre du diocèse de Québec et qui fait son ministère dans la région de Bellechasse. Merci beaucoup d'être avec nous pour cette émission Question d'aujourd'hui.
1: Je vous remercie pour l'invitation. C'est une joie.
0: Oui, c'est un plaisir de vous retrouver chez vous.
1: Oui.
0: Chez vous. Et avant de parler justement de comment vous annoncez l'Évangile aujourd'hui, de manière très incarnée, de manière très transparente, on pourrait dire. J'aimerais que vous nous parliez bien de votre parcours, puisque vous êtes né au Cameroun, vous avez vécu en France, avec peut-être certains allers-retours, si je comprends, et vous avez découvert le Québec.
1: Oui.
0: Parlez-nous Québec. De votre histoire.
1: Oui, en fait, de façon brève, je suis né au Cameroun. Voilà, et puis j'ai grandi au Cameroun, puis ma famille a immigré en France. J'ai fait le petit séminaire au Cameroun, et pour plusieurs raisons, je n'ai pas poursuivi au grand séminaire. Je suis allé passer une année au Gabon, plus particulièrement à Port-Gentil. Et après cette année, je rejoins la famille en France. En France, les parents étant dans le sud, dans la région de la Corrèze, je suis allé étudier 2 années dans le diocèse de Tarbes et Lourdes, où j'ai fait un BTS de chimie.
0: Un BTS, c'est-à-dire?
1: Un brevet de technicien supérieur, c'est l'équivalent d'un DEC technique ici D'accord. au Québec. Voilà, une technique en chimie. Ensuite, pendant mes études, l'évêque à l'époque de Lourdes, Monseigneur Perrier, il m'interpellait, il me disait, toi, comme je t'ai impliqué avec l'aumônerie des jeunes, mais jeune homme, toi, je pense que tu n'as pas la vocation, toi. Non. Je dis, ah, Monseigneur, ça m'intéresse pas. Et après plusieurs insistances de notre aumônière qui était une sœur assomptionniste, de quelques prêtres qui m'ont connu, finalement, je suis allé voir, et puis le diocèse m'a envoyé au séminaire Saint-Irénée de Lyon. Après 10 jours, j'ai décidé, c'était pas pour moi.
0: Malgré cette belle ville de Lyon qui a aussi oui. des très belles racines chrétiennes.
1: Oui. Mais en fait, c'était que finalement, j'ai décidé de, quand je terminais ma technique, j'ai décidé de poursuivre mes études en génie. J'ai donc été admis à l'école de chimie de Bordeaux, où j'ai poursuivi mon cursus. Et pendant mes études de formation à Bordeaux, pour plusieurs raisons, j'avais un accompagnateur qui m'a recommandé d'aller vivre des temps chaque mois, une fin de semaine, chaque mois, pour me ressourcer et tout ça. Et c'est au cours de cette tournée que j'ai rencontré les pères Carmes, les Carmes Deschaux, de la région sud-ouest de France. Et en rencontrant le prieur du monastère du Bourcey, il m'a mis en lien avec la maison de formation à Montpellier. Donc j'ai cheminé un peu avec eux, ils m'ont adapté à un certain parcours. Quand j'ai fini mes études, je suis allé travailler. Ils ont adapté mon parcours. Et au terme, ils m'ont dit, ben, il est temps peut-être pour toi de faire un pas de plus dans la communauté. J'ai dit, non, c'est pas pour moi. Pourtant, j'étais vraiment en amour avec le Carmel, hein, la spiritualité carmélitaine.
0: Avec tous les saints ou les saintes aussi oui. qui ont tellement influencé l'Église. Sainte Thérèse d'Avila, Saint Jean de la Croix,
1: exact.
0: Sainte Thérèse de l'Enfant Jésus, pour ne nommer que ceux-là.
1: Oui. D'ailleurs, c'est avec eux que j'ai découvert l'oraison et la spiritualité carmélitaine. D'ailleurs, je porte la croix du Mont Carmel, la croix carmélitaine, parce que je suis très attaché à cette spiritualité et ça teinte mon ministère aujourd'hui comme prêtre diocésain. Je suis toujours en lien avec le Carmel, notamment le Carmel de Trois-Rivières, parce que c'est la même province où moi j'étais. Le Carmel de Trois-Rivières est rattaché à cette province de France. Bref, finalement, je décide de ne pas poursuivre. Et puis, un ami avec qui j'étudiais à l'école de chimie de Bordeaux essaie de me convaincre de venir au Québec. Parce que lui, il était expatrié comme ingénieur chez Bombardier à Montréal. Il réussit à me convaincre. Je demande ma sélection du Québec qui prend 3 semaines. Je demande ma résidence qui prend 2 mois. En 3 mois, je ne m'attendais pas à ça. J'ai postulé en décembre, en fin mars, j'ai ma résidence. Le 1er avril, je donne ma démission. Mon employeur pense que c'est un poisson d'avril. J'ai dit à la famille que je quitte la France, je m'en vais m'installer au Québec. Et La semaine suivante, je reçois ma résidence de l'Australie que j'attendais depuis 3 ans. Là, je me dis, bon, je lâche tout, mon appart, ma bagnole, ma caisse, je débarque au Québec, je découvre l'été, s'il fait trop froid l'hiver, je continue en Australie. C'était ça mon plan.
0: À Béléandre. Donc l'hiver ne vous a pas empêché de rester, si je comprends bien.
1: Non, en fait, moi, j'aime l'hiver. Donc, quand j'étais en France, toutes mes vacances, je les prenais en Scandinavie. Okay, et je partais dans les Pyrénées pour skier. Bref, finalement, en arrivant au Québec, j'ai fait le choix d'être soit avec des familles québécoises, soit avec des colocs et colocatrices québécois et québécoises pour vérifier si je vais m'y plaire dans la culture. Je voulais vraiment une immersion pour mieux découvrir en étant avec les locaux. Donc, c'est comme ça que j'ai fait des annonces en ligne. Je tombe sur donc un Québécois chrétien qui me dit qu'il est sur la rive sud. Et ça faisait mon affaire parce que moi, je voulais pas être à Montréal dans les grosses villes. Cela, il me dit dans Chaudière-Appalaches. Je me dis, qu'est-ce que ça, Chaudière-Appalaches? Je vais regarder sur Google, je regarde, je cherche des entreprises, je vois qu'il y a IPL à Saint-Damien et tout ça. Il dit, ah, c'est bon, la rive sud. Et quand j'ai dit à Vincent Deschênes, je vais venir sur la rive sud, il me dit, tous les immigrants veulent être à Québec. Puis, il n'y en a pas beaucoup à Québec. C'était en 2011. Finalement, je lui ai dit, non, c'est chez toi que je vais venir. On reste en lien. C'est lui qui vient me chercher à l'aéroport le 9 juillet 2011. Le 10 juillet 2011, le lendemain, le dimanche, il m'amène à la messe à l'église Saint-Henri de Lévis. Parce que nous, on habitait sur le chemin des îles, entre Pintante et Saint-Henri. Donc, Saint-Henri de Lévis devient ma communauté dominicale. Le même dimanche, il m'amène à la chorale, il me présente à la jeune pastorale d'Henri Giguet. Tout le monde m'embarque dans les parcours de jeunes parce qu'ils ont eu 20. Que je m'occupais des parcours des jeunes en France, en même temps que je travaillais, c'était mon implication en paroisse.
0: Non, des parcours de foi.
1: Oui, de foi, élevé à la foi, laisse-moi te raconter, à l'époque, c'est des parcours, ouais. Donc, c'est comme ça que j'aide les animatrices, les intervenantes en pastorale. Et je commence à visiter le Québec, je tombe en amour du Québec, l'été, les Québécois sympathiques, mes colocs me présentent à plein d'amis, qui m'invitent à faire du rafting, je n'avais jamais fait. Le festival d'été de Québec, je dis, c'est donc ben le fun ici, mais je comprends rien de ce que me disent les Québécois parce qu'avec un accent, pendant qu'ils me disent que j'ai un accent, je leur dis, mais vous avez un accent, c'est quoi cette affaire? Ça m'a pris 6 mois, mes colocs m'ont offert on appelle ça petit dictionnaire de langue québécoise pour se payer ma tête. Mais c'est là où j'ai appris beaucoup d'expressions. Ça roule full pin, j'ai la boue dans le toupet et tout ça. Bon, bref.
0: Donc, ça vous permettait d'entrer dans la culture, oui. À Béléandre. Mais la question de votre vocation sacerdotale, ça arrive à quel
1: c'est
0: moment?
1: C'est là que ça arrive. C'est parce là que ça quand arrive. Je commence à chercher mon emploi, je trouve pas. Et puis, finalement, j'ai 3 contrats. Et chaque jour de la semaine, puisque je travaillais pas, moi, j'avais suffisamment d'argent pour vivre, j'avais préparé mon immigration. Je m'en vais dans la chapelle d'adoration qui était au sous-sol de l'église Saint-Henri. Après une entrevue, j'avais mon 3e contrat. Je viens pour rendre grâce à Dieu. Je dis, merci Seigneur, t'es merveilleux.
0: Vous êtes à la chapelle de Saint-Henri et vous rendez grâce à Dieu.
1: Oui. Après une entrevue que j'ai eue à Bromont. Je revenais de Bromont, donc
0: il y a une bonne distance, là, oui. Au moins 2-3 heures de voiture.
1: Oui.
0: Vous aboutissez à Saint-Henri, oui. Dans la chapelle.
1: Je m'arrête pour dire merci au Seigneur, parce que j'avais déjà un contrat à Saint-Cyprien. J'en avais un à Dorval et celui de Bromont. Il fallait que je prenne une décision. Et celui de Bromont me mettait la pression. Il voulait que je signe tout de suite. J'ai dit, donnez-moi 48 heures. Donc, moi, je me rends directement à la chapelle. J'arrive vers 19 heures. Le sens a comment exposé dans un grand ostensoir. Là, je me mets à genoux. Merci Seigneur, t'es beau, t'es merveilleux, t'es bon avec moi. Mais là, je commence à pleurer. Et je vois le visage du Christ. Dans la grande hostie, là, se transforme en visage du Christ. Je me dis, là, tu fabules, là. Là, tu t'as pas fumé, t'as pas pris de drogue, mais c'est pas un bad trip, c'est quoi ton délire? Je me donne une gifle, 2 gifles. Je dis, non, je suis vraiment, et là, la voix me dit, Léandre, es-tu heureux? Je commence à pleurer. La voix une seconde fois, Léandre, es-tu heureux? Je commence à pleurer encore. Léandre, es-tu heureux? Et là, j'ai craqué. Quand j'étais à genoux sur le prix de Dieu, je me suis assis. J'ai commencé à pleurer toute l'âme de mon corps. Je chéquais. Et là, ma poitrine chéquait, mes jambes chéquaient. Et je me souviens toujours, il y avait un monsieur barbu qui s'occupait de la chapelle. Il est venu. il connaissait mon prénom, il a posé ça, il a attrapé ma, calmé ma cuisse, bloqué ma cuisse, mettre la main sur mon épaule. Calme-toi, Léandre, est-ce que ça va, est-ce que ça va? Quand je suis revenu à moi, j'ai dit oui, ça va. J'ai essuyé mes larmes, je me suis levé, je suis sorti. J'arrive à la maison, mes collègues me disent, alors comment c'était ton entrevue? J'ai dit, très bien. Ils me disent, mais Léandre, tu as l'air d'avoir pleuré, il sait pas quoi. Ils disent, non, je suis fatigué, je vais aller me coucher. Vers 20h, là, je suis rentré dans ma chambre, je me suis endormi. Lendemain, j'étais mal, j'appelle l'agent de pastoral. Dénié, j'avais ses coordonnées. Je lui dis, j'ai besoin de rencontrer un prêtre pour parler de ma vie intérieure. Elle me réfère au séminaire de Québec, parce qu'au séminaire de Québec, il y a plusieurs prêtres qui rendent des services, notamment d'accompagnement spirituel. C'est là où j'appelle, j'écris, on me met en lien avec l'abbé Serge Lavoie, qui m'accueille. Quand j'arrive au séminaire de Québec, je vois la grande plaque séminaire de Québec, mais en dessous, grand séminaire de Québec. Donc, j'étais perdu. Dès que l'abbé Serge Lavoie m'ouvre la porte à l'heure du rendez-vous, je lui dis, je vous dis tout de suite, moi, je ne veux pas devenir prêtre. Moi, j'ai demandé à parler à un prêtre, on m'a dit séminaire de Québec, maintenant c'est le grand séminaire. Il dit non, non, non. C'est là où il m'a expliqué que le grand séminaire occupe les deux derniers étages dans le bâtiment du séminaire de Québec. Il m'a expliqué la différence. Il m'a dit, je suis là pour écouter ton besoin. C'est comme ça qu'il a cheminé avec moi. Et au bout du cheminement, je suis allé vivre un 10 jours chez les petits frères de la Croix dans Charlevoix, au monastère de la Croix Glorieuse. J'ai fait une neuvaine au curé d'As pendant 9 jours. Au terme de la neuvaine, j'ai donc pris la décision. J'ai réalisé, en fait, que pendant tous ces épisodes-là que je vous ai racontés de façon longue, j'ai passé ma vie à fuir.
0: Quand j'ai quitté le
1: petit
0: appel,
1: quand j'ai fui le petit séminaire, quand j'ai reculé à l'Aude, au séminaire Saint-Irénée de Lyon, quand j'ai été interpellé à Bordeaux par l'aumônier diocésain, quand j'ai été interpellé par le Carmel, j'ai décidé de venir chez l'Aventure. J'arrive à l'Aventure, loin de la pression familiale, sociale et haute. J'étais comme seul face à mon destin. C'est pour ça que cette voix du Christ qui me disait, es-tu heureux? Ma vie était en face de moi. Et là, j'avais plus personne pour me mettre la pression. J'étais loin de tout le monde, loin de la famille, il fallait que je prenne une décision. Et c'est là où j'ai dit, Léandre, il faut que tu ailles vérifier. Et j'étais tanné, et en même temps, j'étais en colère après Dieu. Je disais, Seigneur, tu peux pas me faire ça. J'ai fait toutes ces années d'études, je travaille, ça faisait 6 ans que je travaille, je veux fonder ma famille. Là, viens pas m'agacer avec l'affaire de vocation. Et dans ma réflexion, je me suis dit, Léandre, si tu ne vas pas vérifier au grand séminaire une bonne fois pour toutes, tu pourrais fonder ta famille et rendre une épouse malheureuse, des enfants malheureux, parce que tu pourrais être poigné dans une vie de couple, une vie familiale, et puis tout le temps te dire, si j'avais su, je serais. C'est donc comme ça que je décide d'entrer au grand séminaire, en me disant que je ferais pas l'année, parce que de toute façon, le Seigneur, là, je suis tanné de lui, je m'en vais faire un règlement de compte. Finalement, ça a terminé à 8 ans de formation.
0: Et vous êtes ordonné le 24 juin 2020
1: exact.
0: À Béléandre. Et là, on se retrouve, c'est fascinant votre vocation, oui. Votre histoire de vocation. En vous écoutant, je me souvenais de ce texte dans l'Évangile de Jean, lorsque Jésus dit à Pierre, « M'aimes-tu? » Et lui dit 3 fois. Il y a comme une correspondance avec votre histoire. Mais parlons de là où nous sommes dans Bellechasse. Quelques mots sur votre unité pastorale, l'endroit où vous exercez actuellement votre ministère.
1: Oui, nous l'appelons la mission Bellechasse et Chemin, parce que ça recouvre toutes les églises de Bellechasse et des Etchemins. Actuellement, on compte 29 églises, mais 29 églises sur Mission Bellechasse et Etchemins, mais actuellement, nous avons 20 églises ouvertes au culte. Quelques-unes viennent d'être fermées, d'autres sont en attente de signature chez le notaire et autres. Donc, actuellement, avec mes deux confrères, l'abbé Victoriano Salazar, l'abbé Thomas Malenfant, nous couvrons, nous sommes les 3 principaux pasteurs de toutes ces 20 églises qui sont réunies sous 3 paroisses. La paroisse Saint-Benoît de Bellechasse, la paroisse Sacré-Cœur de Bellechasse et la paroisse Sainte-Catherine de Cacuita. Donc, qui sont répartis de façon inéquitable parce que la paroisse Saint-Benoît est la plus grosse avec environ 12 d'églises. La paroisse Sacré-Cœur avait environ 7 et le reste dans l'Acquet-Chemin.
0: Donc, il y a quand même un défi de distance.
1: Oui.
0: Mais est-ce qu'il y a des richesses que vous voyez dans votre unité pastorale?
1: Ben oui.
0: Dans votre mission?
1: Oui. Moi, j'aime la nature. J'aime la nature. J'ai réalisé cet hiver en revoyant mes photos, que depuis des années, avec un confrère prêtre et un ami, on part de Québec à vélo. On fait la piste cyclable, on prend le pont de Québec, on remonte, on fait tout jusqu'à Arma, et puis on redescend, on va à Saint-Néré, au Lac Vert, on couche une journée, le surlendemain, on reprend la route. Et j'ai réalisé que je faisais la tournée de mes paroisses actuelles Sacré-Cœur sans le savoir, comme si le Seigneur m'avait préparé à vélo pour vivre. Et là, cet été, j'ai décidé, c'est mon premier été, que toutes les messes des 4 heures que je ferai, que ce soit Arma et tout ça, je vais le faire à vélo. Je partirai tôt, j'arriverai à célébrer la messe, et ensuite, je redescendrai en Sainte dans ma vélo. Bref, la richesse se situe au niveau de la diversité. Le Bécha, c'est vraiment magnifique au niveau du paysage. Et puis, on voit quand même, c'est un milieu rural, hein, des fermes, c'est vraiment mélangé. Et puis, il y a toute une immigration, c'est hallucinant. Il y a des secteurs, on a une immigration plus hispanophone, plus saisonnière, d'autres sont plus permanents. Dans Saint-Benoît, on a beaucoup d'immigrants saisonniers, alors que du côté des Etchemins, on a plus d'hispanophones qui sont déjà installés. Et là, je découvre, moi qui venais ici, ça va vous choquer ce que je vais dire, j'étais dans Limolo, Basivani, avec beaucoup d'immigrants. J'étais fatigué, tanné, épuisé. Parce que il y a comme un sentiment d'identification. Quand les Africains, les Noirs, ils voient la BD, ah, il a son autre frère, il va mieux comprendre nos affaires. Donc, j'étais comme, j'avais plus de vie. Même mes congés, là, c'était pour écouter les crises des familles, pour les aider, pour leur inculturation, leur insertion. Et là, j'ai mis la pression à mes confrères. Je disais, monsieur Isabelle, oui, je suis noir, oui, je suis d'origine africaine, mais le jour où je serai plus là, là, qui va s'occuper de ces immigrants? Il faudrait qu'on travaille ensemble. Et là, on a fait tout un travail, les 2 dernières années, et c'était providentiel. Quand l'évêque me nomme ici, j'arrive, je me dis, ah non, pas de noirs encore. J'ai réalisé qu'il y a beaucoup d'immigrants africains aussi, répartis, éclatés dans le Grand Bécha, Saint-Damien. Et là, je me dis, comment rassembler tout ce monde avec ces néo-Québécois, avec les Québécois dans un contexte rural ?

0: question d'aujourd'hui, nous sommes en compagnie de l'abbé Léandre Cyriex, qui est prêtre du diocèse de Québec dans la région, dans la mission Bellechasse, Aide-Chemin. Votre préoccupation, c'est de réunir les jeunes, non pas faire des petits ghettos. Hein? Et vous avez une identification que vous avez utilisée qui vient de vos études universitaires à l'Université Laval. Vous avez comme nom Padre Le Cyr. Oui. Et vous avez vraiment une manière d'annoncer l'Évangile par les médias sociaux. Alors, parlez-nous de l'importance que ça a dans votre ministère et comment vous faites.
1: Mais en fait, tout au long de mon cheminement au grand séminaire, mon accompagnement spirituel, personnel, psychologique, humain, m'a amené à prendre conscience de l'importance de la parole de Dieu. Dans mes études théologiques, j'ai compris que nous venons de fêter l'ascension. Le Christ dit « Allez, allez, allez » pour annoncer quoi ? La bonne nouvelle. Si vous et moi, nous sommes là aujourd'hui, moi venant d'Afrique, vous d'ici et vos aïeux sont encore votre généalogie venue d'ailleurs, c'est parce que les apôtres ont accueilli la bonne nouvelle du Christ et sont entrés dans ce mouvement d'aller. Et là, je me suis dit, comme prêtre là, comment être au cœur de la réalité des hommes et des femmes du Québec? Dès ma deuxième année au grand séminaire, je réalisais que le bac ne serait pas assez suffisant pour moi venant d'ailleurs, pour comprendre la culture québécoise. Je me suis dit, Léandre, comme prêtre, comment vas-tu annoncer l'Évangile dans un contexte québécois? J'apprenais l'histoire, la Révolution tranquille. Je voyais ce grand fossé entre la pratique et l'annonce de l'Évangile. Je me disais, mais Léandre, toi là, si tu veux être prêtre ici, comment annoncer? Alors j'ai compris, en comprenant la culture, en trouvant un langage audible de la part des gens. Et c'est comme ça que j'ai approché l'abbé Gilles Routier, qui était doyen de la faculté. Je lui ai dit, j'aimerais que vous m'accompagniez pour une maîtrise. C'est comme ça donc que j'ai travaillé ma maîtrise sur l'Église, la forma ecclésiae comme langage, la forme de l'Église comme langage. Donc, habituellement, les séminaristes, après leur stage pastoral de 2 ans, ils retournent au grand séminaire et ils ont vécu le stage, des choses bouleversantes, des découvertes, et là, ils font une maîtrise. Moi, j'ai voulu faire le contraire. Si je veux être prêtre au Québec, faut que je creuse, je comprenne comment apporter le langage, et je m'en viens à ça, je l'applique. Et les gens pensent que j'improvise. Les gens pensent que j'ai un don particulier, peut-être. Mais moi, après, si je suis à ma 6e année d'ordination, ce que je fais, ce n'est que l'application du tiers de mon mémoire de maîtrise. Je n'ai même pas encore exploité la totalité. Et quand je reviens de mon stage, j'ai dit au grand séminaire, j'ai besoin de faire une formation en communication. Oh, mais là, on me dit, non, Léandre, on a besoin des prêtres pour aller en paroisse. Pas pour être gérant des coms. J'ai dit, non, je ne suis pas carriériste. Mon objectif, ce n'est pas d'être responsable des coms du diocèse de Québec. Parce que, après ce que j'ai vécu sur le terrain, je me rends compte que c'est un territoire évangélisé. C'est pas trop ça, mais finalement, pour X raisons, quand j'ai été ordonné diacre, j'ai vu avec mon curé, l'abbé Pierre Gingras, nanana, il m'a adapté, et puis ça tombe en pleine pandémie. Donc, pendant la COVID, là, j'ai fait ma formation en communication, et puis je suis parti chercher un bac multidisciplinaire en politique, sciences sociales, relations internationales, journalisme, pour, dans cette même dynamique, la forme de l'Église comme langage. Et c'est ce qui a fait en sorte que, quand je poste quelque chose sur les réseaux sociaux, excusez-moi, hein, ça va choquer le monde, mais c'est du marketing. Je me suis dit, pourquoi la société fait du marketing, on fait des belles affiches, la hamburger, un gros spectacle des Canadiens de Montréal, mais l'église reste toujours ringarde, quétaine, avec des trucs vieillots, des affiches quétaines. Je dis non, c'est du marketing. Les jeunes d'aujourd'hui, là, ils ont besoin d'entendre un message vrai, percutant, qui les rejoint dans leur réalité et qui les bouscule. Et c'est donc comme ça que j'ai dit, c'est quoi la façon? Il faut que je sois avec les jeunes pour comprendre. Je suis plus jeune, mais je me suis entouré des jeunes. Limoilou, Basse-Vanier, il y a un cégep et tout ça. Mes neveux, mes nièces, je faisais des vidéos. Et puis mes jeunes me disaient, mais tonton, ça, mes neveux, mais tonton, ça marche pas. Tu commences la parole de ça en disant, Évangile de Jésus-Christ selon son acte. Mais nous, on présente ça à nos amis. Nous, on a grandi la foi chrétienne, mais ils vont pas écouter parce que tu commences par Évangile. C'est mon neveu qui me dit, mais tonton, si tu commences par une phrase qui choque, qui provoque.
0: Une phrase qui amène quelque chose.
1: Voilà, qui demande...
0: Qui demande de réagir.
1: Oui, il me dit, tonton, sur TikTok, les gens scrollent. Mais quand ils scrollent, s'il y a une phrase choc, il va s'arrêter. Et c'est pour ça que je commence toujours par une phrase choc. Je parle. Et après, la personne réalise que je suis en train de parler de Dieu. Et à la fin, j'ai dit, c'était la parole de ça, Jean 17, 1 à 11. Plusieurs chrétiens cathos m'ont écrit, oui, Léandre, ça serait peut-être bon si tu lisais l'évangile avant. Il dit, non, c'est un choix. Parce que ma méthode, je trouve un truc choc qui n'est pas forcément chrétien, un truc politique, un truc des jeunes. Il s'arrête, il écoute. Et en fait, ce dont je viens de te parler, c'est une vulgarisation de tel évangile du jour. Et là, ça amène la personne à aller lire l'évangile pour comprendre c'est quoi le lien qu'il fait avec ce qu'il vient de dire. Et là, je me rends compte que la parole de ça amène les gens à aller ouvrir les écritures. Moi, c'est ce que je recherchais. Or, le classique aujourd'hui, regardons toutes les émissions là, que ce soit, regardez sur Internet, que ce soit c'est les Lumières, ECDQ et tout ça, quand il y a un prêtre qui parle de l'évangile, on lit d'abord l'évangile, je comprends. C'est pour des gens peut-être qui sont déjà initiés.
0: Ils sont plus habitués voilà. à cette méthode. Mais vous, vous développez quelque chose qui rejoint les jeunes aujourd'hui dans leur culture, dans leur
1: réalité.
0: Manière d'accueillir certains messages mm-hmm. et pour les amener à cheminer. Est-ce que c'est bien ça?
1: Oui, c'est ça. Et puis, regardez aussi mon accoutrement. Les gens pensent que c'est de l'improvisation. Je suis en short, mes tatouages exposés, parfois en soutane, parfois en pantalon destroy, parfois en si yo.
0: Mais c'est réfléchi.
1: C'est pensé.
0: C'est réfléchi pourquoi?
1: Parce que les jeunes, il faut qu'ils aient une identification. Quand ils voient un gars bizarre comme eux, mais qui parle leur langage, mais qui dit autre chose, ça crée la curiosité. Pascal Imolo, quand j'allais dans les parcs, là, jouer au basket, moi, je savais pas jouer au basket, j'ai appris à jouer au basket au grand séminaire. Quand je vais dans les parcs, je suis pas très bon, mais les gens, ils se foutent de moi. Après, ils me disent, ouais, mais toi, t'es qui, toi? Ils disent, c'est le curé de la parole, ben là, ça se peut pas. Ils disent, ben, venez à la messe dimanche, voilà ma case, si vous n'êtes pas game, je vous lance un défi. Et là, ils débarquent le dimanche, en pleine homélie, hey, c'est vraiment lui, l'assemblée se retourne, quand on se dit, hey, calmez-vous, sont mes amis, laissez-les, venez les amis en avant, en pleine messe.
0: Alors, vous avez joué au basket dans Limoilou et oui. les jeunes sont allés vous rencontrer oui. durant la messe. Vous les avez accueillis
1: oui.
0: comme ils étaient.
1: Le soccer, pareil. Quand je passe en route, je vois les jeunes jouer au soccer. Ils disent, hey, les boys, hey, les girls, est-ce que je peux venir jouer avec vous? Ouais, et tout, mais t'es qui, toi, et tout ça. Et là, savez-vous ce que je fais à Saint-Anselme? Je me suis fait faire des cartes. Depuis, il fait beau. Je réalise qu'ici, à Saint-Anselme, il y a beaucoup d'immigrants. J'avais jamais réalisé ça. L'hiver, tu vois personne. J'ai fait ma course, mon jogging. Donc, quand je fais mon jogging, je joue mes cartes. Je m'arrête. Je dis bonjour. Bonjour, monsieur. Vous allez bien? Oui. Ouh, vous avez un accent. Vous venez du Sénégal, vous? Ah, oh, vous avez un accent du Sénégal. Ah, écoutez, je vous laisse ma carte. Je suis le nouveau curé d'ici. Mais c'est pas cato. Mais c'est pas grave. On est frères. Vous êtes musulmans. Mais c'est pas grave. On peut aller prendre un café. Donc, j'identifie un peu les gens, je laisse mes cartes, je m'avais fait l'épicerie en soutane. Les gens me regardent de même et disent, bonjour, vous avez besoin de quelque chose? Non, c'est parce que vous me regardez, je sais pas si, c'est la première fois que je vois, vous curez. Ils disent, oui, je suis le curé de la place. Ah, ouais, j'ai prenez ma carte, on sait jamais.
0: Alors, ce que je comprends, même dans votre manière de vous habiller, de différentes manières, à
1: oui.
0: différents moments.
1: Oui, c'est ça.
0: C'est pour entrer en relation.
1: Oui.
0: C'est vraiment votre objectif.
1: Ben oui.
0: De créer une relation, dire bonjour oui. quand vous faites votre jogging, même si la personne n'est pas catholique,
1: oui.
0: au moins, il y a quelque chose d'humain que vous voulez aussi partager.
1: Oui. Je m'arrête au parking, les voisins d'en face, je m'arrête, bonjour, je me présente, je parle aux gens du village. C'est propice, en ville, ça court dans tous les sens. Tu dis bonjour dans le bus, on ne te répond pas. Ici, en campagne, les gens sont polis. Je fais mon vélo, je vois un petit qui est avec sa maman, il dit, oh, le petit bout de chou, t'es tombé mignon, et tout ça. Il dit à la maman, hey, salut, comment allez-vous? Moi, je suis l'abbé Léandre. Ah, ouais, bon, voilà.
0: Abbé Léandre Cyriex, c'est un plaisir d'être avec vous aujourd'hui dans votre presbytère.
1: Oui.
0: Ce presbytère que vous partagez avec deux collègues aussi.
1: Des confrères.
0: Des confrères avec des agents de pastoral dans ce magnifique village, mais dans votre mission qui est Belle chasse et chemin.
1: Yes.
0: Merci beaucoup de votre présence et de votre enthousiasme à partager la parole de Dieu et la bonne nouvelle.
1: C'est toujours une joie. Merci pour l'invitation. Que le Seigneur vous bénisse.
0: 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Merci à Yannick Caron pour Radio Galilée et Lisandre Duplé pour Radio VM. Merci pour votre écoute, pour votre présence au micro Renaud Grégoire et je vous dis À bientôt.

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2: Le pape quitte Barcelone en route vers l'archipel des Canaries ce matin pour les deux derniers jours de son voyage apostolique en Espagne. Deux temps forts ce matin dans ce journal. Nous reviendrons sur la messe que le Saint-Père a célébrée hier soir dans la basilique de la Sagrada Familia de Barcelone, l'un des symboles de la ville. Enfin, une œuvre achevée. Et puis reportage sur l'île des Grandes Canaries dans un centre d'accueil des migrants où le pape est attendu ce matin. L'archipel des Canaries où la dignité des migrants sera l'une des thématiques fortes de la fin de ce voyage. Dans l'actualité internationale, une nouvelle nuit de bombardements américains sur l'Iran. Et puis nous reviendrons sur ce coup de colère du président turc Recep Tayyip Erdogan après un accord entre la France et Chypre. Pas question de toucher à Chypre Nord, met-il en garde la partie turcophone de l'île non reconnue par la communauté internationale.
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2: Bonjour, de la Méditerranée à l'océan Atlantique. Le pape est sur le point de quitter Barcelone. Son avion est en train de rouler sur le tarmac de l'aéroport. Direction ce matin l'archipel des Canaries, dernière étape de son voyage apostolique en Espagne. Le Saint-Père est attendu dans un peu plus de deux heures à Las Palmas des Grandes Canaries et se rendra dans un centre d'accueil de migrants. Nous y reviendrons. Hier soir, c'est à la basilique de la Sagrada Familia, symbole de Barcelone, que Léon XIV a achevé sa visite en Catalogne. Il y a présidé la messe à l'occasion du centenaire de la mort du vénérable Antoni Gaudí, l'architecte de la célèbre basilique, mais sans présence du roi, de la reine d'Espagne ou du premier ministre espagnol, mais aussi des autorités ecclésiastiques locales et de milliers de fidèles, le souverain pontife qui a lancé un vibrant appel à la paix. Le compte-rendu de notre envoyé spécial à Barcelone, Augustin Asta.
4: Dans la basilique de la Sagrada Familia, lieu d'une beauté enchanteresse, chargée d'histoire et de foi, Léon XIV a souligné la dimension universelle de ce monument emblématique. En tant qu'architecte brûlant de foi, le vénérable Antoni Gaudí conçut ces espaces avec le désir de raconter les mystères de la vie du Seigneur, a précisé le pape. Nous sommes tous les pierres vivantes de cette œuvre, a-t-il rappelé, évoquant une église appelée à grandir autour du Christ, fondement et sommet de toute existence. Face aux conflits qui secouent le monde, le pape a réaffirmé l'incompatibilité entre la foi chrétienne et toute forme de violence contre les innocents.
5: Nous pouvons croire en Jésus et promouvoir la guerre.
4: Nous ne pouvons pas croire en Jésus, promouvoir la guerre, a-t-il prévenu, avant d'ajouter qu'il est tout aussi impossible de se dire disciple du Christ tout en abandonnant ceux qui souffrent, pleurent ou fuient la misère. Pour marquer l'inauguration et la bénédiction de la tour de Jésus-Christ, les fidèles ont eu droit à un spectacle saisissant des lumières, des feux d'artifice, mais aussi l'image d'Antoni Gaudí projetée par le ciel de Barcelone.
2: Voilà, compte-rendu signé Augustin Asta, envoyé spécial à Barcelone. Parmi les nombreux fidèles qui ont suivi cette cérémonie et plus largement ce voyage apostolique, Mercè Alonso, elle est journaliste catalane, elle a couvert ce voyage apostolique, bien sûr. Elle nous fait part de sa joie et de sa fierté après la venue du pape Léon XIV. Elle est au micro de l'une de nos envoyées spéciales en Espagne, Cecilia Mutual.
6: Nous vivons quelque chose de très émouvant. Nous nous souvenons pour beaucoup de la visite de Benoît XVI d'abord. Nous avons vu la construction des tours de la Sagrada Familia et je me souviens parfaitement notamment de la construction de la tour de Marie avec son étoile brillante. Et maintenant, voir la tour de Jésus-Christ béni sous les yeux du monde entier avec toute cette beauté, cette richesse et la catéchèse de la Sagrada Familia, c'est vraiment une grande fierté, un honneur et nous sommes très heureux de vivre ces moments.
2: Et puis, autre témoignage de l'un de ceux qui a vécu cette messe de près dans la Sagrada Familia, ce prêtre camerounais qui vit dans la capitale catalane, il revient en particulier sur ce qu'il a marqué dans l'homélie du Saint-Père.
7: Ce qui a attiré mon attention dans l'homélie du pape, c'est le rappel de la nature même d'une église, un lieu de prière, un lieu où le peuple de Dieu se rassemble pour écouter la parole de Dieu. Un peuple qui est réuni autour de l'autel du Seigneur pour célébrer l'Eucharistie. La Sagrada Familia, c'est un assemblage de pierres qui sont le signe du peuple de Dieu, parce que l'Église, avant d'être pierre, est d'abord corps du Christ. Donc cette pierre, en bénissant cette tour, le pape bénit le peuple de Dieu qui s'est réuni à ce lieu pour prier. Et enfin, ça a été une cérémonie pleine de couleurs. Oh, les jeux de lumière, c'était formidable. Oui, oui. La bénédiction nous a vraiment rappelé que Jésus-Christ et lumière, lumière du monde qui brille dans les ténèbres de notre monde actuel.
2: Voilà le Saint-Père qui est donc en partance pour les Canaries. Dans l'actualité internationale, la tension qui est toujours forte au Moyen-Orient et autour du Golfe, avec cette nouvelle nuit de bombardements dans le ciel iranien, les États-Unis affirment avoir frappé une nouvelle fois en Iran des installations de surveillance militaire, tandis que les Iraniens ont organisé leur riposte en visant plusieurs bases militaires américaines dans la région, frappant le Koweït, le Bahreïn ou encore la Jordanie, Jean-Charles Puzolu.
8: Oui, c'est un scénario qui se répète depuis quelques temps. Officiellement, on observe une trêve depuis le 8 avril pour négocier sans que l'on sache vraiment qui sont les négociateurs, ni quelle est la réelle teneur de ces discussions. Et puis, lorsque ces négociations semblent arriver à un point mort, ce sont les missiles et les drones qui reprennent le dessus. C'est ce à quoi on assiste à nouveau depuis deux jours. Donald Trump avait annoncé être tout proche d'un accord et puis, rien ne va plus. Le président américain estime que les Iraniens tergiversent dans ces négociations. Des explosions ont donc été entendues ce matin sur l'île de Keshm, à Minab, à Sirik et dans le port de Bandar Abbas, dans le sud de l'Iran. C'est ce que rapportent des médias iraniens. Et en représailles, les gardiens de la révolution disent avoir lancé des drones et des missiles sur des bases militaires au Koweït, à Bahreïn et en Jordanie. Téhéran a également averti que ses forces prendraient pour cible tout navire qui tenterait de franchir le détroit d'Ormuz. De plus en plus, il apparaît que le véritable nœud des négociations soit le Liban. Téhéran exige que la fin des opérations israéliennes contre le Hezbollah fasse partie intégrante d'un éventuel accord pour mettre fin à la guerre.
2: Jean-Charles Puzolu, une enfant a été légèrement blessée après les attaques iraniennes au Bahreïn et plusieurs dégâts à Manama, dit le pays. Sur le front libanais, cette fois où la guerre se poursuit également, le premier ministre israélien, dont les troupes continuent de pilonner le sud du pays, a enjoint hier dans un message vidéo tous les Libanais à se joindre à la lutte d'Israël contre le Hezbollah. Benjamin Netanyahou affirme que leur pays avait été pris en otage par le groupe pro-iranien. Partons en Turquie où Recep Tayyip Erdogan hausse le ton contre un accord militaire signé lundi dernier entre la France et Chypre. Le président turc a averti que son pays ne tolérerait aucune menace contre Chypre Nord, c'est-à-dire contre la partie nord de l'île. Cette dernière, non reconnue par la communauté internationale, abrite principalement des Chypriotes turcs et des colons turcs depuis la partition de l'île en 1974. Derrière Chypre Nord, la

0: roi de la Turquie et des Chypriotes turcs. C'est ce qu'a déclaré le président Erdogan devant les députés de son parti. La France et Chypre ont nettement développé leur coopération militaire ces dernières années, aux grandes dames d'Ankara qui estiment que Paris, Nicosie et Athènes cherchent à créer une alliance hostile à ses intérêts dans l'est de la Méditerranée. C'est en partie en réponse à cette perception que le Parlement turc devrait examiner à l'automne un projet de loi inspiré de la doctrine dite de Patrie Bleue, une doctrine militaire et géopolitique qui revendique une zone économique exclusive turque très étendue en Méditerranée orientale au détriment de la Grèce et de Chypre. À Ankara, un endroit pour Radio Vatican.
1: Deux Chinois ouïghours ont été condamnés à mort ce jeudi pour avoir mené l'attentat le plus meurtrier de l'histoire de la Thaïlande, dans lequel 20 personnes avaient été tuées en 2015 sur un site religieux de Bangkok. Les accusés ont commis un acte unique correspondant à de multiples violations de la loi. Le tribunal a donc imposé la peine la plus sévère prévue par la législation, la peine de mort, a déclaré l'un des juges d'un tribunal de la capitale thaïlandaise. Et puis l'Irlande du Nord est secouée depuis deux jours par de violentes émeutes. La police a utilisé hier soir des canons à eau pour disperser les manifestants. L'origine de ces heurts est l'attaque au couteau lundi soir d'un homme qui a perdu un œil. Son agresseur est un réfugié soudanais qui a été inculpé. Ces manifestations anti-immigration ont été encouragées par l'extrême droite britannique. Elles sont qualifiées de choquantes par le Premier ministre travailliste Keir Starmer. Pour la dernière étape de son voyage apostolique en Espagne, le pape se rend donc ces jeudi et vendredi dans les deux principales îles de l'archipel des Canaries situées au large de la côte nord-ouest de l'Afrique. L'avion du pape, je vous le disais en début de journal, est sur le point de partir direction l'archipel. Pendant deux jours, Léon XIV va encourager dans leur mission les acteurs qui œuvrent pour accueillir dignement les migrants aux portes de l'Europe, poursuivant ainsi l'engagement du pape François. Ce jeudi, Léon XIV est donc d'abord attendu sur l'île de Grande Canarie. Temps fort de cette journée, cette rencontre avec les migrants au port d'Arguineguín en présence du Premier ministre espagnol Pedro Sanchez et du roi d'Espagne Felipe VI. Situé sur la pointe sud de Grande Canarie, ce petit port de pêche traditionnel devenu une marina moderne prisée des touristes fut l'épicentre d'une crise migratoire sans précédent lors de la pandémie de Covid-19. Une crise qui lui valut le surnom de quai de la honte. Six ans plus tard, les habitants de Grande Canarie espèrent changer le récit tragique qui mine l'archipel et le rebaptiser Quai de l'Espérance. Tous les migrants et acteurs caritatifs locaux de l'île sont conviés à cette rencontre, dont ceux du centre de Fondación Cruz Blanca à Las Palmas, où notre envoyé spécial Alexandra Sirgan s'est rendu, un centre qui accueille près de 200 personnes. Reportage.
2: Une centaine de familles sont accueillies dans ce centre d'hébergement géré par la Fondation franciscaine Cruz Blanca, un centre installé sur les hauteurs de Las Palmas, au cœur des collines rocailleuses, si caractéristiques des îles Canaries, des collines que Ousmane, 38 ans, a aperçues depuis le bateau qui l'a mené de la Gambie jusqu'à l'archipel espagnol.
3: On n'est pas arrivé en journée, mais vers 3-4 heures du matin. J'ai vu des avions, j'ai vu des lumières partout et je me souviens surtout que j'ai vu des collines, car je viens d'un pays où la terre est plate. Donc voir les îles, c'était déjà impressionnant pour moi. Après avoir passé 8 jours sur un bateau ou dans l'eau, on avait même commencé à paniquer au bout du 5e, 6e jour et on se disait que on pourrait s'arrêter sur n'importe quelle île ou n'importe quelle terre. Mais voir la terre à ce moment-là, je me suis dit « Ok, je suis enfin libre, je peux enfin mettre mon sur le sol, c'est tout ce que je souhaitais. »
2: Ce périple, Ousmane l'a effectué aux côtés de 150 personnes à bord d'un bateau en bois et accompagné de son fils aîné, Lamine.
3: J'ai trois enfants. Lamine, c'est l'aîné, il a 13 ans. Et puis, il a une jeune sœur, Carrie, qui avait 8 ans quand je suis parti. Et puis, le tout petit s'appelle Youssouf, il a 2 ans et demi. Sans oublier ma femme, Sati. J'ai décidé de venir seulement avec Lamine, car c'est un risque. En fait, on ne savait pas si on allait arriver à destination. Car avant nous, on savait que des centaines de personnes partaient, mais tous n'arrivaient pas. Et même pendant le trajet, une personne est morte de froid. Donc, on a décidé de partir tous les deux et de laisser les trois autres derrière nous pour l'instant.
2: L'absence de perspective économique ont poussé ce père de famille qui gagnait 4 euros par jour à chercher une vie meilleure ailleurs, et ce malgré un voyage qui ne le laissera pas indemne. Tant de blessures que les travailleurs du centre tentent de panser, notamment à l'aide d'un accompagnement spirituel, explique le père Jair Farron, coordinateur des centres Cruz Blanca sur l'ensemble de l'archipel.
4: Ces personnes arrivent très affectées psychologiquement et spirituellement, et je crois que notre mission est de les écouter, de leur donner toute notre attention. Leur spiritualité s'accompagne de beaucoup de douleurs et de souffrances.

0: ici, nous garantissons que tous puissent pratiquer leur foi. S'ils sont musulmans, au moment du ramadan, nous leur laissons le célébrer, car c'est leur foi.
1: Ousmane est lui-même musulman, mais se réjouit à l'idée de rencontrer le pape Léon XIV ce jeudi au port d'Arguineguín de Grande Canarie. Il se permet même de songer à ce qu'il souhaiterait lui dire.
2: J'aimerais beaucoup lui parler, m'exprimer, mais pas seulement en mon nom, au nom de tous les migrants qui sont dans les mêmes conditions que moi, pas à cause de la religion, mais parce que nous partageons tous la même foi, celle de l'humanité. Peu importe que tu sois blanc et que moi je sois noir, nous avons le même sang, il est rouge. Si tu te blesses, c'est du sang rouge. Si je me blesse, c'est du sang rouge. Donc on peut tous vivre ensemble. C'est écrit dans la Bible ainsi, et c'est aussi dans le Coran. Je voudrais que le pape nous considère et qu'il sache que nous sommes là pas pour perturber la communauté, mais pour se développer ensemble.
1: Et quelques jours seulement après sa rencontre avec le pape, Ousmane gagnera avec son fils la ville de Burgos, au nord de la péninsule ibérique, pour effectuer la prochaine étape de sa régularisation et de son intégration au sein de la société espagnole.
3: Voilà un reportage sur l'île espagnole de Grande Canarie, signé Alexandra Sirgan. Ainsi s'achève ce journal. Merci d'être si nombreux à nous suivre. Excellente journée à tous.
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Lecture du livre des Actes des Apôtres, chapitre 11, versets 21 à 26 et 13, versets 1 à 3. À Antioche, un grand nombre de gens étaient devenus croyants et s'étaient convertis au Seigneur. L'Église de Jérusalem entendit parler de tout cela et on envoya Barnabé jusqu'à Antioche. À son arrivée, voyant les effets de la grâce de Dieu, il fut dans la joie. Il les exhortait tous à rester d'un cœur ferme, attaché au Seigneur. C'était un homme de valeur, rempli d'Esprit Saint et de foi. Une foule considérable adhéra au Seigneur. Barnabé repartit pour aller à Tarse chercher Saul. Il le trouva et le ramena à Antioche. Pendant toute une année, ils furent ensemble les hôtes de l'Église. Ils instruisirent une foule considérable. Et c'est à Antioche que, pour la première fois, les disciples reçurent le nom de chrétiens. Or, il y avait dans cette église d'Antioche des hommes qui prophétisaient et enseignaient. Barnabé, Siméon surnommé Niger, Lucius de Cyrène, Manaen, ami d'enfance du prince Hérode, et Saul. Un jour qu'ils célébraient le culte du Seigneur et qu'ils observaient un jeûne, l'Esprit-Saint leur dit « Détachez pour moi Barnabé et Saul, en vue de l'œuvre à laquelle je les ai appelés. » Alors, après avoir jeûné et prié, et leur avoir imposé les mains, ils les laissèrent partir. Aujourd'hui, 11 juin, l'Église rappelle la mémoire de Saint Barnabé, un des principaux compagnons de Paul. Barnabé était un lévite originaire de l'île de Chypre. Il était donc entraîné pour les cérémonies du culte juif avant sa conversion au christianisme. La première fois que le livre des Actes des Apôtres fait mention de Barnabé, il le présente comme un modèle de dépossession. Le nouveau disciple vient de vendre un champ qui lui appartenait pour en partager le prix avec la communauté. Barnabé, librement, fait office de recruteur. C'est lui qui va chercher Paul, qui se trouvait chez lui à Tarse, sous-utilisé. N'est-ce pas ce qu'on fait quand on va chercher des agents pastoraux, permanents ou bénévoles, pour aider au ministère? À Antioche, Barnabé et Paul s'étaient fixé une priorité pastorale, en solidarité avec trois autres personnes, prophétiser et enseigner. Voilà qui peut nous aider à réviser nos propres priorités diocésaines et paroissiales. Enfin, délégués par l'Église d'Antioche, Barnabé et Paul sont envoyés au loin comme missionnaires. Dans le passé, le Québec a fourni et envoyé des centaines et des centaines de missionnaires en pays étrangers. Les missionnaires, je dirais que c'est un peu comme le bras canadien qui vient au secours d'autres églises satellites. Le Québec est devenu une terre de mission. Faut-il pour autant tous rester ici? L'Église fondée par le Christ n'est pas d'abord locale, elle est universelle.

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0: Bonjour Thomas de Conin.
1: Bonjour.
0: Alors, on se retrouve pour une nouvelle capsule au sujet des repères éblouissants.
1: Oui.
0: Et on parlait, lors de notre dernière capsule, on avait entamé un nouveau thème qui était l'imagination.
1: Oui.
0: Et toujours sur ce nouveau thème, j'aimerais vous demander comment pourrait-on qualifier le grand art?
1: Justement, plutôt il provoque l'imagination et met en marche, pour ainsi dire, l'imagination, la pensée aussi, etc. C'est le cas dans la lecture. Hein. La lecture, c'est tellement important pour l'éducation des jeunes, parce que dans la lecture, on est beaucoup plus actif. Si vous lisez un grand roman, comme Les Misérables de Victor Hugo, c'est un chef-d'œuvre extraordinaire. Si vous voyez ça au cinéma, où vous êtes beaucoup plus passif, ça peut être un bon film, et si c'est un bon film, là, justement, ça laissera encore quelque chose à l'imagination. Le grand ennemi, c'est le visuel pur. Parce que là, c'est la paresse. Tout le travail est fait par le cinéaste ou par les acteurs, enfin, par le film lui-même, là. Dans toute notre culture qui est actuelle, qui est très, très visuelle, avec tous les écrans et ça. Nous sommes passifs, beaucoup plus passifs. Alors, pour revenir au modèle de la lecture, c'est on entre dans l'œuvre, hein, et on se représente les personnages, si on prend l'exemple toujours d'un roman ou d'une tragédie, et puis on vit avec les personnages de façon beaucoup plus intime, profonde, on pense avec eux. Si, par exemple, vous lisez Dostoïevski, ça vous oblige à réfléchir beaucoup. Et c'est très formateur, ça, à se poser beaucoup de questions, mais des questions qui ne sont pas du bavardage postmoderne, comme pour l'expression de Pierre Van Bourgeur, mais qui rejoignent la vie profonde de tout être humain. Et donc, c'est comme un muscle, hein, l'imagination, la pensée, etc., c'est l'exercice qui forme. Un athlète qui ne fait pas d'exercice, il est perdu. C'est pareil pour l'esprit, pour la pensée et pour l'imagination. Et plus elle s'exerce, ben, plus c'est formateur et plus on sera formé et en forme, hein, pour ainsi dire. Et dans les autres arts, je crois que aux arts que la littérature, par exemple, parce que je donnais l'exemple de la lecture, c'est un peu la même chose, c'est-à-dire c'est semblable. Vous allez voir les peintures de Rembrandt ou d'un autre grand peintre. Chaque fois que vous retournez au musée ou ailleurs pour voir cette peinture, vous voyez quelque chose de nouveau que vous n'aviez pas vu avant. Ça, c'est le chef-d'œuvre, ça. Une œuvre dont on ne se lasse jamais de la voir et de la revoir. Tellement elle est belle, finalement. Comme certaines icônes, hein, les icônes par opposition aux idoles. Ça.
0: Au fond, le grand art a toujours cette possibilité-là de nous amener ailleurs.
1: Oui.
0: Tandis que l'art, si tantôt vous avez parlé du visuel pur, c'est pas le cas. Je veux dire, tout est là.
1: Tout est donné.
0: Il n'y a pas d'ailleurs, au fond.
1: Il n'y a pas d'ailleurs. Ça, tout à fait.
0: C'est trop complet, on n'est pas interpellé au fond, on est mis à distance, tandis que dans le grand art, là, on y prend part parce qu'on complète.
1: Oui.
0: Peut-être même qu'on ajoute à l'artiste ou en quelque sorte, là, on participe en tout cas.
1: Et la musique aussi nous touche, la grande musique, la vraie musique, nous touche au plus profond de nous-mêmes. Puis alors, on veut vivre une mélodie. Vivre avec les artistes une mélodie ou une œuvre de tout entière. Oui, ce matin j'entendais du Handel, d'Ettinger, Te Deum, c'est tellement beau, c'est incroyable. Alors, on vit ça avec les artistes et avec le public aussi, si j'ai. Et on peut l'entendre et la réentendre, on ne se lasse pas. Mozart et ainsi de suite, enfin, des très grands, ou Bach, des très grands artistes.
0: C'est comme les beaux paysages.
1: Oui.
0: Jamais on s'en lasse, en réalité. Voilà. Jamais. Oui,
1: très bon exemple.
0: S'est-on déjà lassé d'un beau coucher de soleil?
1: Oui.
0: D'un beau paysage à partir d'un à flanc de montagne. C'est de toujours, ce sera toujours beau, puis on sent, même si on vit en nature, par exemple, si on se rend compte qu'on on se lasse pas de la nature qui nous entoure, il y a toujours ça. L'art a cette parenté-là, au fond, avec la beauté de la nature, peut-être. Quelque chose de tellement naturel.
1: L'exemple du coucher de soleil dans Le Petit Prince de Saint-Exupéry, quand il dit, le Petit Prince, qu'il a un jour, parce que sa planète est très petite, il a pu voir 44 fois le coucher de soleil en tournant sa chaise.
0: Oui, c'est
1: alors,
0: bon.
1: C'est un texte, l'aviateur lui a dit, tu devais être triste ce jour-là. C'est tellement beau, les couchers de soleil, qu'on ne se lasse pas. On peut, le mystère du beau, ça c'est encore autre chose.

0: J'aimerais savoir, Monsieur de Coninck, si, selon vous, notre monde s'est-il appauvri en imagination?
1: Je dirais oui. De moins en moins de véritables lectures, etc. Mais ça, j'en ai déjà parlé. Parce qu'ils sont soumis à des fantasmagories multimédiatiques ou virtuelles, entre guillemets. Je comparerais ça aux échos qui n'ont pas de voix propre, comme la nymphe écho dans le mythe de Narcisse. Ce monde-là n'a pas assez de consistance pour nourrir et faire vivre un être humain. L'étrangeté de la folie de Narcisse, pour parler comme le poète latin Ovid, de qui nous tenons le mythe de Narcisse, vient de ce que, incapable de vivre vraiment, il tombe amoureux à 16 ans, non pas de quelqu'un, et encore moins de lui-même, mais de son propre reflet dans l'eau. Et Narcisse meurt, parce qu'il va se noyer, de la contemplation d'un néant, d'un reflet aussi irréel que cette image de vous ou de moi qui s'évanouit aussitôt du miroir. Hein, c'est extraordinaire, ça. Un miroir, ça paraît tellement réel dans le miroir, puis ça s'évanouit complètement. Et on peut recommencer, mais... Alors, il est spectateur d'une apparence pure, tout entier. Il n'a pas d'intériorité, Narcisse. Il n'a pas de soi véritable, il n'a pas d'identité, il n'a pas d'idéal, il n'a pas d'agir possible. Et ce qui est pire encore, c'est que son amour d'un faux soi, c'est simplement un reflet, n'empêche pas seulement l'amour d'autrui ou de quoi que ce soit de concret, mais aussi et avant tout, écrit par exemple Alice Miller, qui a fait de très belles analyses de ça, mais aussi et avant tout, l'amour pour le seul être qui lui soit confié entièrement, c'est lui-même. Il ne peut rien aimer, parce que c'est un reflet, c'est rien, c'est un néant. Je ne connais absolument pas ces choses-là moi-même, mais on me parle de... Le phénomène des selfies, ça, chez les jeunes.
0: Tout à fait, oui.
1: Ça relève de ça. Hein.
0: Absolument. Clair, hein. Absolument.
1: C'est des choses qui me sont rapportées par des femmes, là, mais je me représente très bien cette indigence. Hein.
0: Il y a une forme aussi de mise à distance du monde aussi. On est oui, perdu dans des abstractions, à quelque part.
1: Mais mise à distance du concret.
0: C'est ça. Perdu dans des images, on est loin du monde, de là où tout se construit, l'être humain, au fond.
1: Oui, de la chair. La chair. Voilà. De la chair, au sens concret du terme. Alors, chair et en os, comme on dit. Marc Auger a fait des analyses remarquables de ça dans un livre. Il parle de la surmodernité, la surabondance événementielle, ce sont des formules de lui, la surabondance spatiale, qui sont caractéristiques justement de la surmodernité, les leurs qu'offrent le magnifique déploiement de moyens techniques dont nous jouissons aujourd'hui, d'informations, ordinateurs, médias électroniques, Internet, et puis ce n'est qu'un début, c'est clair que... Il y en aura de plus en plus de ces robots-là, enfin de ces moyens, entre autres. La technologie, c'est magnifique, mais mis au service de quoi ? C'est là la question. Il se paie, comme il le fait ressortir très bien, d'une perte croissante d'expérience, de contact aussi avec le sensible, avec le réel, concret, d'une passivité et d'une apathie accrue. D'un renoncement à l'expérience propre d'imaginer et de penser, justement, comme je disais là, voire à l'expérience de ses propres sentiments même, à la satisfaction de désirs ou de besoins qui sont vraiment siens, d'une fausse impression de toute puissance, et ça n'explique que trop les dépressions qui s'en suivent. Des idoles tiennent lieu de modèles d'existence, comme par exemple l'actrice ou l'acteur, c'est intéressant de noter en passant qu'en grec, on dit « hypocritos ». Hypocritos, l'acteur, c'est un hypocrite au sens qu'il joue bien le rôle d'un autre.
0: Oui. Il ment, au fond, l'acteur.
1: Et il ment, c'est un mensonge, évidemment, on s'entend là. Il ne veut pas tromper, mais en même temps, il trompe, c'est son métier.
0: Oui.
1: Ça me revient toujours, il y a une phrase de Iago dans Othello de Shakespeare. I am not what I am. Ça résume tout. Ben lui, c'est un vrai hypocrite, là. Iago, Othello, acteur, 1,66. Mais il y a de très grands acteurs, je le répète, comme celui que nous venons de perdre, là, Michael Lonsdal.
0: Ben c'est les idoles, au fond, le problème, ce que vous signalez. Oui. Les images, au fond, sont en quelque sorte, peuvent être des idoles,
1: oui.
0: Comme les acteurs aussi peuvent être le son, en quelque sorte. C'est, oui. On est, dans le fond, on reporte un idéal sur une chose presque inexistante, au fond.
1: Oui.
0: Notre désir d'absolu est recadré dans ce qui n'est pas, au fond.
1: Oui. Tout à fait. C'est le nihilisme dénoncé par Nietzsche, hein, et que, aussi dans Zarathoustra, là, ce que vous avez cité dans un autre entretien, là, quand il parle du dernier homme.

0: Lors d'un entretien précédent, on a parlé de l'intelligence humaine et puis vous aviez mentionné une phrase de Saint Jean de la Croix, c'est-à-dire « Une seule pensée de l'homme vaut plus que tout l'univers et c'est pourquoi seul Dieu en est digne ». Est-ce que vous pourriez encore nous commenter cette phrase de Saint Jean de la Croix?
1: Oui, parce que j'avais mentionné un peu rapidement, puis je veux pas. Ben, c'est prodigieux comme affirmation, les plus grands mystiques de l'histoire de l'Église hein, qui dit ça dans ses écrits sur... l'océan y amor, sur la lumière et l'amour. En espagnol, on dit un solo pensamiento. Je le dis en espagnol parce que c'est, vous montrez que c'est vraiment, comme j'avais fait l'autre fois, c'est vraiment ce qu'il dit, n'est-ce pas? Parce que c'est tellement étonnant. Un solo pensamiento del hombre vale más que todo el mundo. Por tanto, solo Dios es digno de él. Bon. C'est extraordinaire comme affirmation. Une seule pensée de l'homme, une seule. Vaut plus que tout l'univers. C'est ça la pensée. Et quand on parle de Pascal, toute la dignité de l'homme est dans la pensée. C'est ça la pensée. Ça n'a rien à voir avec le calcul, ça n'a rien à voir avec tout le bavardage autour de l'intelligence artificielle, etc., qui n'a rien d'intelligent, mais ça on en a déjà parlé un peu. C'est pourquoi seul Dieu en est digne. Ça manifeste vraiment, pour prendre le mot de Pascal, la dignité de la pensée. Ça se trouve à dire que la pensée atteint sa pleine dignité, sa pleine grandeur, lorsqu'elle pense Dieu, lorsqu'elle pense à Dieu. Sans doute quand elle, dès qu'elle pose la question de Dieu. Dieu est en même temps incompréhensible, comme nous disent de grands-pères d'Église comme Saint Jean Chrysostome, qui a tout un traité là-dessus, sur l'incompréhensibilité de Dieu. On ne peut pas le comprendre comme on comprend des objets autour de nous, etc., que nous avons fabriqués nous-mêmes, ce n'est pas difficile. C'est en même temps un mystère ineffable. Mais on pose des questions, et on continuera à poser des questions. On en parle en philosophie depuis l'Antiquité grecque, pour ce qui est de notre tradition, mais aussi dans les autres traditions, il y a toujours un être qui correspond à Dieu, dans le Tao, etc., puis on veut savoir qu'est-ce qu'il est, puis est-ce qu'il... alors on dira des tas de choses qui sont quand même vraies, comme on trouve dans la somme de saint Thomas, la somme de théologie. On peut même dire que mettre la contemplation de Dieu, voir la contemplation de Dieu comme un but de l'existence humaine. Aristote le fait expressément dans son éthique à Eudème, à ne pas confondre avec l'éthique à Nicomaque, l'éthique à Eudème où à la fin... il dit que le bonheur humain s'accomplit le mieux dans la théorie à tout c'est où, c'est-à-dire la contemplation de Dieu, tel que pouvait encore pauvrement, sans doute, comme pas nous tous, d'ailleurs, sur le plan unique de l'intelligence. Ce n'est pas à partir d'une révélation qu'il dit ça, c'est comme nous le faisons lorsque nous parlons du Dieu chrétien. C'est l'intelligence qui conduit d'Aristote et puis de beaucoup d'autres anciens grecs, comme Platon et les présocratiques, etc., qui les conduit jusqu'à la nécessité qu'il existe un être tel que Dieu pour rendre compte de la splendeur du monde, comme le fait Einstein à notre époque, de la splendeur de l'univers, de l'intelligibilité de l'univers, le fait que nous pouvons le comprendre, ça veut dire qu'il y a toute une intelligence, l'immense intelligence qui... seul peut rendre compte de l'ordre du monde, du monde qui étudie aujourd'hui les savants, du monde dont on lit les détails dans la revue Nature, là, qui paraît toutes les semaines, toutes les nouvelles découvertes que font les savants. Tout ça, c'est un monde manifestement intelligible, qu'on peut comprendre, mais il faut des recherches, il faut des hypothèses, il faut des expériences, il faut un travail considérable pour... de l'intelligence pour essayer de mieux comprendre aujourd'hui le prodige qu'est le cerveau humain, qu'on connaît encore de façon insuffisante, et qu'il faut comprendre pour guérir la maladie d'Alzheimer et tout ça. Je veux dire, il y a une intelligibilité qui faisait l'admiration d'ailleurs d'Einstein, l'express d'Einstein, du monde, comment est-ce que ce qu'on peut construire, comme il l'a fait dans l'imagination, justement, et la pensée humaine, comment se fait-il que ça puisse être vrai, Et on le sait par des vérifications qu'on a pu faire de la théorie de la relativité, et qu'on continue de faire de la théorie de la relativité, puis aussi maintenant de la théorie des quanta. Je veux dire, c'est tellement étonnant, ça devrait étonner. Et quand on parle de la beauté du monde, de la splendeur du monde, il y a cette splendeur intelligible aussi. Seul Dieu en est digne, c'est ça. On voit que la pensée se découvrait elle-même dans sa grandeur lorsqu'elle pose la question de Dieu.

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Cordiale bienvenue à Musique et Monde. Dans cette première heure d'émission, nous vous présentons Fioretti de Mère Teresa de Léo Masbourg, paru aux éditions de l'Emmanuel, mise en lecture par Manon Breton. Entre les propos, Mario Blouin orchestre les segments musicaux.

Mère Teresa utilisait cette prière à tout moment, pour la guérison d'un enfant, avant d'importantes conversations, quand un passeport avait été perdu, pour demander un soutien céleste quand les réservoirs de carburant s'épuisaient pendant un voyage nocturne et que notre destination était encore bien loin, perdue dans l'obscurité. La neuvaine express a un point commun avec la neuvaine de 9 jours, ou même celle de 9 mois. Demander avec confiance l'aide du ciel, comme l'ont fait les apôtres pendant 9 jours dans la salle haute du Cénacle avec Marie, la mère de Jésus et d'autres femmes, en attendant la venue du Consolateur promis, le Saint-Esprit. La raison pour laquelle Mère Teresa priait toujours 10, souvenez-vous, était simple. Elle était tellement sûre de l'aide du ciel qu'elle ajoutait toujours d'avance une 10e prière en reconnaissance pour la grâce obtenue. Cette fois-ci aussi. Pendant que nous attendions dans la voiture, nous avons prié ensemble le rosaire en entier. Nous avions à peine terminé la neuvaine express que le garde suisse frappait à la vitre embuée et disait « Mère Teresa, le moment est arrivé ». Mère Teresa et la sœur sont descendues de la voiture. Pour éviter que le garde ne me fasse sortir de cette belle cour, j'ai vite dit à Mère Teresa qui s'éloignait « Mère Teresa, je vous attends ici jusqu'à votre retour. Ensuite, je vous raccompagnerai à la maison. » Mais il devait en arriver autrement. En effet, elle s'est retournée et s'est exclamée « Vite, père, venez avec nous !» La neuvaine express avait-elle donc permis ce « vite, père » Je n'ai pas eu le temps d'y réfléchir, car elle s'était déjà élancée vers l'ascenseur en balayant les protestations hésitantes du garde suisse d'un « Le père nous accompagne !» charmeur, tout en le remerciant d'un regard joyeux. Je pensais savoir pourquoi le garde suisse m'avait laissé passer sans encombre. Les règles du jeu étaient très claires. Ne pouvaient entrer que des personnes qui se trouvaient sur la liste des invités. Or, sur cette liste, il n'y avait que Mère Teresa et une sœur. Le garde savait certainement aussi bien que moi que je n'avais aucune chance. Même poussée par une sainte, je ne pourrais jamais aller au-delà du garde de l'ascenseur et encore moins passer le barrage des policiers en civil postés devant les appartements du Saint-Père. Mère Teresa, charmante mais d'un ton péremptoire, dit au garde hésitant « C'est bon, le Père fait partie de notre groupe. » Au lieu de résister à l'ordre impérieux de Mère Teresa, le garde a vraisemblablement préféré laisser trancher la police en civil qui garde les appartements pontificaux. Quand nous sommes sortis de l'ascenseur, j'ai eu l'impression qu'il faisait un geste en ce sens aux policiers. Dans l'ascenseur, j'avais déjà essayé d'expliquer à Mère Teresa qu'il n'était non seulement pas d'usage, mais qu'en fait il était absolument impossible d'arriver chez le Saint-Père sans être annoncé. Mais ma résistance n'a servi à rien face à son « Non, père, vous nous accompagnez. » Comme je ne pouvais pas me volatiliser, il ne me restait plus qu'à attendre le « non » final, si près du but tant espéré. Je croyais déjà entendre le chuchotement du garde de l'ascenseur et du garde suisse. « Nous vous l'avions bien dit !» quand je reviendrai penaud à la voiture. Est-ce qu'on me permettrait au moins de l'attendre dans la cour ?

Dans le palais apostolique, il y a un très long couloir qui mène de l'ascenseur au premier salon de réception des appartements pontificaux. Cependant, il n'était pas assez long, car il ne m'a pas permis de convaincre Mère Teresa qu'il serait mieux pour moi de faire demi-tour tout de suite. En bafouillant un peu, j'essayais de lui faire comprendre que cela ne me dérangeait pas du tout. « Vous venez avec nous », répliqua-t-elle d'une voix ferme. J'avais fait tout ce qui était en mon pouvoir. D'aucuns appelaient cette sainte femme un « bénévolent dictator », un dictateur bienveillant. Et peu à peu, je commençais à comprendre pourquoi. Les murs du couloir que nous longions en silence étaient ornés de peintures magnifiques et recouverts de riches décorations. La vue depuis ces grandes fenêtres était tout simplement époustouflante. À nos pieds, dans un léger voile de brume matinale, s'étalait la cour San Damaso, la place Saint-Pierre, la colline du Janicule avec l'université pontificale Urbiniana et le collège américain. Enfin, une mer de toits de la ville éternelle qui semblait se perdre à l'infini. Mais je n'ai pas eu loisir de digérer toutes ces impressions. Mère Teresa, la sœur et moi-même étions en train d'arriver à la porte des appartements pontificaux. À l'entrée, il y avait deux imposants policiers en civil. La fin certaine de ma promenade matinale pontificale. J'en étais convaincue dur comme fer. Le verdict négatif est tombé d'un ton tout à fait courtois et professionnel. Le plus âgé des deux policiers a salué la fondatrice poliment. « Bonjour, Mère Teresa. Je vous en prie, passez par ici. » Le père, lui, n'est pas annoncé. Il ne peut pas vous accompagner. Pendant qu'il laissait passer Mère Teresa, j'étais restée en retrait. Mais elle m'a appelée d'un petit geste de la main et a expliqué au policier « Le père vient avec nous. » Cependant, cette fois-ci, le respect du règlement, incarné par un fonctionnaire de la garde vaticane, allait avoir raison du charme surnaturel d'une sainte. Le garde du corps pontifical a barré le chemin de Mère Teresa et, d'un ton amical, a réitéré son explication de manière courtoise, mais avec une telle détermination qu'il n'y avait aucun doute sur qui commandait dans cette partie du palais. « Mère, votre padre n'a aucune autorisation, il ne peut donc pas entrer. » Au vu de cette autorité, certes très courtoise, mais sans appel, je savais qu'il ne me restait qu'une solution, sortir d'ici au plus vite. C'est dans des situations pareilles que se joue la victoire ou la défaite. Contrairement à moi, pour Mère Teresa, la solution du problème était tout autre. Elle s'est arrêtée tranquillement et a demandé au policier d'un ton calme. « Et qui donc peut donner une autorisation au prêtre ?» Le brave homme ne s'attendait vraisemblablement pas à une telle question. Il a haussé les épaules d'un air dubitatif et dit « Eh bien, peut-être le pape lui-même ou Monseigneur Dewitch. » « Bien, vous attendrez donc ici. » a-t-elle dit du tac au tac, avant de disparaître rapidement derrière le dos du policier, en direction des appartements pontificaux. « Je vais en parler au Saint-Père. » Le pauvre policier, cette petite bonne sœur, il n'en doutait pas un instant, allait débouler dans la chapelle, arracher le pape à sa profonde méditation et le déranger pour une autorisation concernant un simple prêtre, alors que garantir le calme et la tranquillité du Saint-Père était une de ses missions les plus importantes. Non, cela ne devait pas arriver, et c'était à lui de l'empêcher. Père amor d'idio, de grâce, Mère Teresa! Une courte hésitation, et le bon sens italo-vaticanais avait trouvé une solution. Et Mère Teresa avait gagné.
Dans ce cas, le père n'a qu'à vous accompagner. » Et, se tournant vers moi, « Allez, allez, passez !» Un ordre, c'est un ordre, et le dictateur bienveillant, qui était en train de monter dans mon estime, la sœur et moi-même sommes donc entrés sous le regard du policier dans le salon de réception du Saint-Père.

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1: Monseigneur Stanislas Diwicz, le secrétaire privé du pape, actuellement cardinal archevêque de Cracovie, vint à notre rencontre. Tout en serrant amicalement la main de Mère Teresa, il regarda d'un œil interrogateur ce père qui accompagnait le groupe et que l'on n'attendait pas. Mère Teresa ne s'est visiblement pas du tout sentie obligée de lui fournir la moindre explication. Au contraire, les premiers mots qu'elle lui a adressés furent « Monseigneur, le Père va concélébrer la Sainte Messe avec le Saint-Père. » Elle n'a pas dit « Pourrait-il ?» ou « Serait-il possible ?» Non, elle a dit « Le Père va concélébrer. » Vraisemblablement, Monseigneur Diwicz connaissait déjà le dictateur bienveillant, bien mieux que moi. Il m'a jeté un court regard scrutateur, a souri, m'a pris par la main et m'a conduit à la sacristie où il m'a expliqué le rituel de la concélébration de la messe privée du pape. La manière dont j'avais réussi à pénétrer dans les appartements pontificaux le faisait rire de tout cœur. D'un bref hochement de tête, le pape a montré qu'il avait remarqué la présence de Mère Teresa et d'une de ses sœurs. Hormis elle, il n'y avait que deux sœurs polonaises qui travaillaient dans les appartements. Dans la sacristie, le Saint-Père a revêtu ses vêtements liturgiques tout en récitant à voix basse des prières en latin. Cette sainte messe a été pour moi un événement bouleversant. Et sans que je m'y attende, m'a marqué profondément. L'onction intense de ces deux plus grandes personnalités de l'Église universelle, dans le silence du matin, surplombant les toits de Rome, c'était tout simplement saisissant. J'avais l'impression de respirer une atmosphère de paix et d'amour. Si fort était leur rayonnement.

Après cette expérience vaticane, le pouvoir de persuasion de Mère Teresa en d'autres endroits et en d'autres circonstances ne pouvait plus m'étonner. Comme par exemple, lors de la deuxième visite du pape Jean-Paul II en Pologne, Mère Teresa était à Varsovie depuis déjà 2 jours, car ses sœurs se préparaient à prononcer leurs vœux à Zaborow, le noviciat pour l'Europe de l'Est. Le matin après la célébration des vœux, Mère Teresa a montré aux sœurs son invitation pour participer à la rencontre des religieux avec le Saint-Père. Pour elle, cela voulait dire qu'elle était invitée et donc que nous étions tous invités. Nous, c'est-à-dire Mère Teresa, les 18 nouvelles sœurs et le Père Léo. Nous sommes donc allés à Varsovie en voiture. Nous nous sommes dirigés vers l'entrée latérale du Salon des expositions qu'un collaborateur polonais nous avait conseillé. Effectivement, il y avait moins de foule ici, exactement comme il nous l'avait dit. Le problème, en revanche, c'était la barrière qui nous en barrait l'accès. Mère Teresa ordonna de la soulever. « Vous n'avez pas besoin de beaucoup la soulever pour moi. Je suis bien assez petite. » Aussitôt dit, aussitôt fait. Elle s'est faufilée sur la barrière, suivie de 18 sœurs et du père Léo. Brandissant son invitation, elle nous précédait en courant à toute vitesse vers l'église. Bien sûr, les équipes de sécurité à l'entrée connaissaient la petite religieuse qui agitait sa carte VIP. « Venez, venez, l'entrée est par ici », nous disait-elle en se retournant brièvement. Nous sommes donc entrés par la porte principale, alors que tous les autres invités étaient déjà assis à leur place depuis longtemps et attendaient le pape. Mère Teresa, sans montrer le moindre embarras, s'est mise à marcher le long du tapis rouge qui avait été déroulé pour le pape, son invitation bien visible à la main, suivie de 18 sœurs et du père Léo. C'est ainsi qu'elle parvint à la place qui lui était réservée. Sa place à elle, donc, au premier rang. Un monseigneur très digne l'a saluée à son arrivée. « Oui, votre place est au premier rang. » Mais Mère Teresa s'est retournée vers moi. « Père, père, venez vite. Voici votre place. Asseyez-vous là. » Le monsignor a voulu s'interposer. « Non, Mère Teresa, » il n'en dit pas plus. « Non, c'est le père qui va s'asseoir là. » Monseigneur était visiblement agacé et ne savait pas trop ce qu'il devait faire de Mère Teresa et de ses 18 sœurs. Mais cela n'est plus resté très longtemps son problème, car elle a pris les choses en main. Il a juste eu le temps de bredouiller. « Où voulez-vous mettre les sœurs? Elles ne peuvent tout de même pas rester ici. » Mère Teresa suivait son idée. « C'est très simple. 4 sœurs là-bas, sous les projecteurs, 4 de l'autre côté, 3 autres par ici, et celle qui reste devant, par terre. » Et elle s'est assise par terre avec le dernier groupe de sœurs. C'en était trop pour le pauvre monsignor. « Non, Mère Teresa, ça ne va vraiment pas. Ce n'était pas conforme au protocole. » Entre-temps, obéissant à l'ordre de Mère Teresa, je m'étais installée au premier rang. Assis aux premières loges, j'ai pu observer comment la situation évoluait jusqu'à son paroxysme. Sur ces entrefaites, le pape est arrivé et s'est avancé tout droit vers Mère Teresa. Elle s'est levée et lui a présenté toutes les jeunes sœurs qui venaient de prononcer leurs vœux. Le Saint-Père était visiblement très content de la voir là. Je n'ai plus jamais entendu parler du Monseigneur échauffé.

Cette première portion de l'émission Musique et Monde s'achève et vous y avez entendu la voix de Manon Breton nous proposant un livre intitulé « Fioretti de Mère Teresa » aux éditions de l'Emmanuel. Demeurez des nôtres pour la seconde partie de Musique et Monde dans un univers purement instrumental grâce aux choix musicaux de Mario Blouin.

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Narration, Manon Breton. Un contenu tiré de Fioretti de Mère Teresa, un ouvrage de Léo Masbourg, aux éditions de l'Emmanuel.

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1: La onzième heure.

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1: Philosophe chrétien, Jacques Maritain fonde les cercles philosophiques thomistes. La Seconde Guerre mondiale l'amène à prendre des positions face aux événements sans pour autant se marquer politiquement. Il faut sauver la France et son honneur et proclamer sa mission de civilisation, nous dit-il. Il esquisse alors un projet de civilisation pour reconstruire la France. Projet humaniste, inspiré par le christianisme.
2: Après la guerre, à son corps défendant, Maritain s'est vu presque contraint, en tout cas a fini par accepter, d'être nommé par le gouvernement de De Gaulle, à la demande de Georges Bidault, ambassadeur de France auprès du Vatican. On voit bien pourquoi d'ailleurs, hein, comme je l'ai dit la dernière fois, une affinité réelle s'était dégagée entre De Gaulle et Maritain. Il y a une correspondance très suggestive entre eux. Et d'autre part, De Gaulle était en difficulté avec une bonne partie de la hiérarchie catholique française, qui s'était trouvée en fait très solidaire de Vichy, hein, et du pétainisme. Et donc, étant donné le contexte de l'après-guerre, de l'épuration, etc., il est certain que la situation était un petit peu tendue. Donc Maritain était une personnalité catholique éminente et éminemment reconnue, hein, dans le monde de l'intelligentsia catholique. Et d'autre part, il était proche de De Gaulle, donc il était bien placé pour essayer de réguler un petit peu des relations qui auraient pu être tendues entre la hiérarchie catholique et le gouvernement gaulliste. Et donc, de 1945 à 1948, il se trouve ambassadeur au Vatican. Et c'est d'ailleurs intéressant pour un philosophe de se trouver aux prises avec des enjeux à la fois politiques, diplomatiques, mondains. Il y a tout un aspect de mondanité réelle à Rome qui ne sont pas négligeables du tout. Et semble-t-il, dont les Maritains se sont remarquablement tirés, bien que ce soit pour eux pesant et une véritable souffrance de répondre à ces obligations. Il est quand même resté philosophe et il a écrit un de ses ouvrages les plus denses et les plus remarquables, qu'il écrivait la nuit d'ailleurs. Il l'a écrit en 3 mois, je crois, et pendant la nuit. On le sent d'ailleurs dans la vigueur et la concision du style, qui s'appelle « Court traité de l'existence et de l'existant », et qui est une réponse et qui est une position du thomisme par rapport aux enjeux intellectuels d'actualité, notamment en France, c'est-à-dire la question de l'existentialisme.
3: C'est précisément la primauté que le thomisme authentique reconnaît à l'existence et à l'intuition de l'être existentiel. Serions heureux que, sous le choc des systèmes existentialistes contemporains, l'attention fût décidément attirée sur ce point. Nous n'avons pas attendu ces systèmes pour dénoncer l'erreur qui consiste à concevoir la philosophie de l'être comme une philosophie des essences ou une dialectique des essences. Ce que j'appelle le feuilletement d'un livre d'images, au lieu d'y voir ce qu'elle est réellement et ce qui est son privilège, et ce qui fait sa place originale et éminente parmi toutes les autres philosophies, la philosophie de l'existence et du réalisme existentiel, l'affrontement de l'acte d'exister par une intelligence décidée à ne jamais se renoncer.

0: J'ai 40 ans et j'ai connu Maritain ici à Kolbsheim il y a une vingtaine d'années. Voilà, j'avais donc 19 ans.
1: René Mougel, château de Kolbsheim en Alsace.
0: C'est ces livres que j'ai rencontrés d'abord, et même d'abord les livres de Raïssa Maritain. Le journal de Raïssa m'avait marqué, sa lecture avait été une révélation, au point de vue à la fois spirituel et puis une clarté, une transparence de pensée, de vérité qui m'avait beaucoup frappé. Et j'étais en année de philo du bac. Jamais j'avais entendu parler de Maritain, mais je trouvais toujours mention dans le journal de Raïssa de son mari, de Jacques, de philosophie, etc. Alors, un jour, j'ai cherché dans une bibliothèque les ouvrages de Maritain pour trouver, à ma stupéfaction, qu'il y avait un rayon très large d'ouvrages. Et je crois même encore qu'ils n'étaient pas tous là comme ils sont ici. Et les titres d'ouvrages ne m'ont pas très, très inspiré au départ, les degrés du savoir ou éléments de philosophie, certains titres me paraissaient plutôt austères, ne me parlaient pas, sauf un qui s'intitulait « Court traité de l'existence et de l'existant ». Je l'ai lu, dévoré et relu, et puis à partir de là, alors j'ai ouvert les autres livres de Maritain et découvert la philosophie, je crois que c'est par lui.

En fait, Maritain n'est pas revenu en France. Il est retourné après son ambassade au Vatican. Il n'a pas trouvé d'accueil, de proposition véritablement intéressante pour lui, à Paris, en France. Et il a accepté d'être professeur à Princeton. Donc il est retourné aux États-Unis où il restera jusqu'en 1960. Et je crois que, en effet, on peut dire qu'après la guerre, le retour de Maritain en France n'est pas vraiment désiré. Et à cela, il y a plusieurs raisons qui convergent. Et à mon avis, plusieurs de ces raisons restent valables. Je pense que, au fond, à partir de la guerre, Maritain se trouve par rapport à la France dans une situation d'exil qui, au fond, n'est pas terminée. D'une part, il y a le problème des déserrements de la bourgeoisie catholique. À droite, il y a eu après tout le problème assez violent de l'action française, tout le problème du pétainisme. Et puis à gauche, il y a eu tout l'essor du progressisme, dont Maritain connaît bien la jeunesse, parce qu'il a été très proche de gens comme Mounier, de la Fondation d'Esprit, dont d'ailleurs il s'est un peu séparé par la suite. Et Maritain a pris des positions suffisamment claires. Il n'a jamais... noyer ses attitudes intellectuelles. Il a été au contraire très clair et, disons, à la limite tranché. Un des mots d'ordre de Maritain, je crois que c'est dans sa lettre à Jean Cocteau, dans sa réponse à Jean Cocteau qui dit ça, il dit « Il faut avoir le cœur doux et l'esprit dur. » Il y a beaucoup de gens qui ont le cœur dur et l'esprit dur, qui jugent bien mais qui sont

0: Vous savez, chacun de nous, et nous sommes habitués un petit peu à cela pour tout le monde, c'est que chacun, petit à petit, se construit un peu un personnage.
1: Maurice Morin, petit frère de Jésus.
0: C'est-à-dire que, je ne sais pas si vous me comprenez, mais chacun se défend un petit peu des autres. Et petit à petit, chacun se construit un personnage. C'est un professeur, c'est un religieux, il se comporte de telle façon. Avec Jacques, on sentait tout de suite, dans la clarté de son regard, dans son attitude, on sentait d'abord que c'était une personne. Il était transparent. Il n'y avait aucun écran. Il était Jacques. Oui, cela c'est très important pour nous. Il n'a jamais été Monsieur Maritain, il n'a jamais été un professeur, il a été Jacques. Il a été notre ami, tout de suite. Et je peux dire que tous les étudiants ont été très à l'aise avec lui. Il était resté jeune. Jeune de caractère, il avait un merveilleux regard bleu, il était resté jeune de caractère et on peut dire que toute personne qu'il rencontrait l'intéressait.
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exposer ses besoins à Jésus dans la communion et lui demander sa grâce. Ô Seigneur, plein de tendresse et de bonté, je désire maintenant te recevoir avec ferveur. Tu connais ma pauvreté et mes innombrables besoins. Tu sais au milieu de quelle tentation, de quelle souffrance je me débats. Je viens à toi pour chercher le remède à tous mes maux et en obtenir un peu de soulagement. Je parle à celui qui sait tout, qui voit tout ce qu'il y a de plus secret en moi et qui seul peut m'apporter secours et réconfort. Tu sais de quel bien j'ai besoin avant tout et combien je suis pauvre de vertu. Me voici devant toi, faible et misérable, demandant ta grâce et implorant ta miséricorde. Nourris mon âme affamée, répands sur mon cœur meurtri la chaleur de ta merveilleuse présence. Que toutes les joies terrestres se changent pour moi en amertume, que le monde et ses attraits disparaissent à mes yeux. Élève mon cœur à toi dans le ciel. Ne le laisse plus errer sur la terre. Sois dès maintenant et pour toujours mon unique douceur, ma seule espérance et mon seul réconfort, mon amour, ma joie, ma tendresse et tout mon bien. Oh, puisse ta présence m'emplir d'une telle ardeur que je m'identifie à jamais à toi, pour que nous ne formions plus qu'un seul esprit. Ne me laisse pas m'en retourner vide et aride. Sois bon avec moi, comme tu l'as toujours été avec tes saints. Qu'y aurait-il d'étonnant à ce que cela s'accomplisse, puisque tu es le feu qui brûle sans jamais s'éteindre, l'amour parfait qui purifie les cœurs et qui éclaire les âmes.

ardent désir de recevoir Jésus-Christ. Seigneur, c'est avec une grande ferveur et un profond amour, avec toute la tendresse et l'affection dont je suis capable, que je désire te recevoir, comme l'ont fait tant de saints et de fidèles qui ont su te plaire par la pureté de leur vie et leur don d'eux-mêmes. Ô mon Dieu, source éternelle de toute félicité, je désire te recevoir avec plus de ferveur et de respect qu'en a jamais ressenti aucun de tes saints. Bien que je sois indigne d'éprouver de tels sentiments, je te donne cependant toute l'affection de mon cœur, comme si j'étais seule à posséder cet ardent désir de t'être agréable. Toutes mes intentions, toutes mes pensées, je te les offre. Je ne veux rien garder pour moi, mais au contraire, déposer à tes pieds tout ce qui m'appartient. Seigneur, mon Dieu, mon Créateur et mon Rédempteur, je désire te recevoir aujourd'hui avec un dévouement total à ton service, avec la gratitude, l'amour, la foi, l'espérance et la pureté qui éclairèrent ta très sainte mère, la glorieuse Vierge Marie, lorsque, à l'ange qui lui annonçait le mystère de l'incarnation, elle répondit humblement et de tout son cœur : « Voici la servante du Seigneur, qu'il me soit fait selon ta parole. » Luc 1,38. Et de même que saint Jean-Baptiste, guidé par l'Esprit-Saint, tressaillait de joie en ta présence, et que te voyant ensuite converser avec les hommes, disait avec l'amour fort, inséparable d'une réelle humilité, « L'ami de l'époux qui se tient près de lui et l'écoute, est tout joyeux d'entendre la voix de l'époux. » Jean 3,29. Ainsi, je veux être moi-même empli des plus saints et des plus ardents désirs, et me consacrer à toi de toutes mes forces. C'est en mon nom que je te parle ainsi, mais aussi au nom de tous ceux qui se sont recommandés à mes prières, afin que toute l'éternité ils te bénissent et chantent à jamais ta gloire. Seigneur mon Dieu, reçois aujourd'hui ce gage d'amour et cette promesse de fidélité qui sont dues à ton ineffable majesté. Je veux te les renouveler chaque jour et à tout instant, et je convie de tout mon cœur toutes les âmes des fidèles, vivants ou morts, à s'unir à moi pour te payer ce tribut de louanges et d'actions de grâce. Que tous les peuples et toutes les nations glorifient la sainteté de ton nom dans la joie et l'allégresse. Que tous ceux qui célèbrent avec respect et dévotion ton divin mystère et qui reçoivent ton corps avec une foi toujours plus vive, puissent trouver auprès de toi grâce et miséricorde, et intercéder aussi pour nos péchés. Et quand ils s'éloigneront de la sainte table, apaisés et comblés par ta présence, puissent-ils alors se souvenir de mon indigence.

ne pas chercher à pénétrer le mystère de l'Eucharistie, mais soumettre ses sens à la foi surnaturelle. Garde-toi de la curiosité inutile qui porte à vouloir percer le profond mystère du Saint-Sacrement si tu ne veux pas te laisser entraîner par une avalanche de doutes. Celui qui scrute la majesté de Dieu sera accablé par sa gloire, Proverbe 25-27. Dieu n'a pas donné à l'homme l'intelligence suffisante pour tout connaître. Une humble et sincère recherche de la vérité n'est pas interdite, pourvu qu'on soit toujours prêt à se laisser instruire et qu'on s'attache fidèlement à la saine doctrine. Heureux celui qui s'écarte du chemin malaisé des questions difficiles pour marcher dans la voie droite et sûre des commandements de Dieu. Nombreux sont ceux qui se sont égarés en cherchant à approfondir ce qui demeure impénétrable à la nature humaine. Ce que l'on exige de toi, c'est une foi solide et une vie pure, et non une connaissance universelle. Si tu ne peux parfois même pas comprendre et saisir ce qui est au-dessous de toi, comment comprendrais-tu ce qui est au-dessus? Abandonne-toi à Dieu, soumets ta raison à ta foi, et il te sera donné la lumière nécessaire. Certains sont tentés au sujet de la foi et du Saint-Sacrement. Il peut y avoir là une suggestion de l'ennemi. Ne te laisse donc pas assaillir par les doutes que le démon t'inspire, ni tourmenté par les pensées qu'il te suggère, mais crois à la parole de Dieu, crois à ses saints et à ses prophètes, et l'esprit mauvais s'enfuira. Il est souvent très profitable à un serviteur de Dieu de subir de telles épreuves. En effet, le diable ne tente pas les incroyants et les pécheurs, puisqu'il est sûr de les posséder. C'est aux fidèles et aux amis de Dieu qu'il s'attaque, afin de s'emparer d'eux par tous les moyens. Continue donc d'avancer dans la voie de Dieu avec une foi simple et inébranlable. Approche-toi du Saint-Sacrement avec un humble respect et pour tout ce qui dépasse ton entendement, remettant avec confiance à la toute-puissance de Dieu. Dieu ne trompe jamais personne, mais celui qui se fie trop à lui-même risque fort de tomber dans l'erreur. Dieu s'approche des simples, se révèle aux humbles, donne l'intelligence aux petits, psaume 118-130, montre le chemin aux âmes pures, mais prive de sa grâce les curieux et les orgueilleux. La raison humaine est souvent convaincue d'erreur, mais la vraie foi est infaillible. La raison et toutes ses recherches doivent se ranger derrière la foi et non la précéder ou la combattre. S'il est un lieu par excellence où la foi et l'amour opèrent des merveilles en secret, c'est certainement dans le très saint sacrement. Dieu, éternel, infiniment puissant, accomplit dans le ciel et sur la terre des desseins impénétrables dont nul ici-bas ne peut sonder la profondeur. Si les œuvres de Dieu étaient telles que la raison humaine pût facilement les comprendre, elles perdraient leur véritable nature, qui est d'être prodigieuse et ineffable.

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0: Nous t'adorons et nous te bénissons, ô très saint Seigneur Jésus-Christ, ici et dans toutes les églises qui sont dans le monde entier. Et nous te remercions de nous avoir rachetés par ta sainte croix. Nous te remercions, Jésus, pour la joie que tu nous donnes de contempler, de te contempler. Et lorsque nous te regardons, nous voyons le Père qui nous aime. Qui me voit, voit le Père. Et lorsque nous sommes en communion avec le Père et le Fils, nous sommes en communion avec l'Esprit, puisque c'est l'Esprit Saint qui nous aide à prier. Nous te bénissons, Seigneur, pour cet évangile des noces de Cana que nous méditons et qui nous conforte et qui nous console. Marie qui voit les besoins, qui voit le manque et qui intervient. Elle continue d'intervenir envers cette humanité qui doit célébrer les noces. C'est cette extraordinaire nouvelle, le monde est appelé à célébrer les noces, l'alliance avec le Père. Et Marie s'avance auprès de son fils Jésus et lui révèle le réel. Quel est ce réel et non plus de vin? Alors Jésus écoute sa mère. Il a un certain recul, mon heure n'est pas encore venue. Mais Marie, elle parle aux servants, aux serviteurs. Et elle leur dit, faites tout ce qu'il vous dira. Et qu'est-ce qu'il dit? Remplissez d'eau ces jarres. Et on nous dit que ces jarres, elles sont pour la purification. 6 jarres remplies d'eau pour la purification. C'est leur fonction. Alors ils obéissent et l'eau est changée en vin. Qu'est-ce que le Seigneur purifie dans ce signe qu'il accorde? Il purifie l'humanité. Il purifie les noces que le Père veut présider en envoyant son Fils. Jésus, l'époux d'Israël. Il est celui qui nous appelle à entrer dans l'Alliance, dans ses noces éternelles. C'est ce que nous disons au moment de l'Eucharistie. Voici l'agneau de Dieu, voici celui qui enlève les péchés du monde. Heureux les invités au repas des noces. Donc il y a un lien entre les noces de Cana et la dernière scène et l'Eucharistie. Jésus va donner sa vie. Jésus va se laisser remplir comme la 7e jarre. Dans la plénitude, il sanctifie et purifie toute l'humanité. Il accomplit la prophétie de l'Alliance. Je vous donnerai un cœur nouveau, je vous donnerai un esprit nouveau. Faites tout ce qu'il vous dira. Quelle est cette parole qui monte? Les oiseaux du ciel ont des nids, mais le Fils de l'homme n'a pas d'endroit où reposer sa tête. C'est vrai. C'est une parole que Jésus a prononcée pour calmer l'inquiétude. L'inquiétude des mamans, des papas, des enfants. Regardez les oiseaux du ciel. Ils ne sèment ni ne moissonnent, et pourtant le Père les nourrit. Vous êtes bien plus grand que tous les oiseaux du monde. Eh bien, les oiseaux ont des nids. Mais le Fils de l'homme n'a pas d'endroit où reposer sa tête. On peut penser que c'est sur la croix que sa tête retombera. On peut penser que c'est sur la croix que sa tête va tomber en s'inclinant et en remettant l'esprit. Jésus est cette septième jarre, c'est celle de son corps qui est sur la croix et que tous les yeux regardent pour être sauvé. Quand le Fils de l'homme sera élevé, il attirera à lui tous les regards. Donc, c'est la sanctification et la purification de toute l'humanité, de tous ses péchés, de toutes ses fautes, de toutes ses angoisses, de toutes ces insécurités, de toutes ces guerres. C'est une manière de dire « Ne soyez pas inquiets. Moi qui n'ai pas d'endroit où reposer la tête, le Père s'occupe de moi. Et c'est le Père qui me conduit. Tout ce que le Père fait, je le fais. Je suis en sécurité. » Parce que je suis dans le Père et le Père est en moi. Est-ce que nous pourrions en dire autant? Sommes-nous en sécurité? Est-ce que nous sommes plus grands que les oiseaux du ciel? Eh bien oui, nous sommes les enfants de Dieu. Nous sommes ses créatures. Nous sommes tous et toutes appelés à entrer dans cette alliance, dans ces noces, et à recevoir le fruit de la septième jarre, qui est le sang et l'eau. Le cœur ouvert de Jésus sur la croix, il en sortit du sang et de l'eau. C'est la vie nouvelle, c'est la vie éternelle, c'est la vie de l'Esprit qui se répand sur toute l'humanité pour la recréer dans cet acte de la rédemption du monde. Dans l'unique Fils. Tout cela est si grand. Et tout cela vient nous consoler et nous conforter dans notre foi. Nous sommes sauvés. Avec Marie, debout près de la croix de son Fils, elle qui a demandé, ils n'ont plus de vin. Eh bien, elle se trouve debout, près de la septième jarre, regardant la plénitude de la vie qui se livre et qui se donne, et dont elle est témoin avec le disciple bien-aimé. Mon âme exalte le Seigneur, exulte mon esprit en Dieu, mon Sauveur. Il s'est penché sur son humble servante. Désormais, tous les âges me diront bienheureuse. Le Puissant fit pour moi des merveilles, saint est son nom. Son amour s'étend d'âge en âge sur ceux qui le craignent. Déployant la force de son bras, il disperse les superbes. Il renverse les puissants de leur trône, il élève les humbles. Il comble de bien les affamés, renvoie les riches les mains vides. Il relève Israël, son serviteur. Il se souvient de son amour, de la promesse faite à nos pères en faveur d'Abraham et de sa race à jamais.
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1: Alors, bonjour, Monsieur Thomas de Coninck.
2: Bonjour.
1: Alors, ça fait plaisir de vous retrouver une autre fois de plus pour une capsule sur le thème des repères éblouissants. Et on a vu, lors des dernières capsules, à partir des repères éblouissants du corps, que l'homme constitue un mystère. Alors, pourriez-vous développer davantage là-dessus?
2: Oui. Et surtout quand on le voit comme on le voit aujourd'hui, puisque la théorie darwinienne de l'évolution domine, puis c'est finalement une très bonne chose. Si on la voit comme création par évolution, comme l'a dit un très bon livre du père Maldavé en France. Mais je veux dire qu'on voit ici, comme on le voyait aussi d'ailleurs de Chardin, c'est l'apparition de l'homme. Hein, c'est l'apparition de l'homme dans l'évolution, comme tout converge. Et tout ce que nous avons dit dans les capsules précédentes autour de repères éblouissants du corps, etc., tout converge vers l'être humain, mais qui est et encore plus précisément vers un être pensant, vers l'être humain, vers la pensée. C'est inouï que de voir ça, de voir à quel point tout ça était nécessaire pour qu'on en arrive à la pensée humaine, et qui peut justement aller jusqu'à Dieu, etc., comme on l'a dit quelques fois maintenant, même si elle ne peut pas encore pénétrer adéquatement le mystère de Dieu, ça. Elle peut quand même poser toutes les questions et chercher, et toujours chercher à connaître davantage Dieu. C'est clair qu'il y a une finalité ici qui semble se révéler, tout semble avoir été fait pour l'être humain. Il s'agit d'observer, Darwin faisait observer, c'est de la science, etc. Quelqu'un va dire, mais c'est anthropocentrique, ben, si vous voulez, mais on constate empiriquement la supériorité de l'être humain, par sa puissance, etc., bon, qui peut le faire justement. Des horreurs aussi, on en a assez parlé, mais c'est le pouvoir du bien et du mal, dans le sens de la liberté. Donc la simultanéité des opposés dans la pensée... comme dira Kierkegaard, c'est dans le ou bien qu'apparaît l'éthique. C'est ou bien ceci, ou bien cela, le bien et le mal. Je peux choisir. Et justement, parce que je peux choisir le mal, il y a le mal. Malheureusement, on peut demander à Dieu pourquoi as-tu permis ça, etc. Mais demandez-lui si vous voulez. Moi, c'est sûr que c'est le problème le plus difficile qui soit, c'est le problème du mal. Mais au moins, on peut constater que si l'être humain est libre, il peut faire le bien. Mais pour qu'il fasse, puisqu'on peut dire qu'il a un réel pouvoir de faire le bien, il faut qu'il ait le pouvoir aussi de faire le contraire. C'est le pouvoir simultané des contraires, hein, qui sont simultanés dans l'intelligence humaine. Le mystère humain, il y a tellement à dire. Il y a le cerveau humain là, qu'on commence à peine à connaître mieux grâce aux neurosciences qui font des progrès magnifiques, mais il y a tellement, tellement encore de choses qui sont demeurées inconnues, mais qui aussi accroît d'une certaine manière le mystère, à quel point le corps humain est adapté, fait pour penser et pour cette immensité qu'a si bien thématisé Pascal, cette immensité où il est comme chez lui en quelque manière. Hein. Alors immensité, comme on l'a dit antérieurement, intérieure. C'est là. Et alors ce qui est fascinant, c'est la connaissance. Hein. Fait que l'être connu est en moi en même temps qu'il est en lui-même. Jean-Paul Sartre donnait l'exemple de l'arbre tordu pour l'intentionnalité, le thème de l'intentionnalité au sens de la connaissance. L'arbre tordu au bord de la route, il est là, au bord de la route, et il est en moi en même temps. C'est ça, connaître. Donc, par la pensée et par les sens, je suis à la fois l'autre et moi-même. Je deviens l'autre en tant que tel. Sans aucune altération à l'autre. Je veux dire, ne changez pas l'arbre tordu au bord de la route par le regard ou en le connaissant. Hein? C'est prodigieux, ça. Que l'autre puisse être en moi en même temps que demeurer en soi. Il y a tout le mystère de la connaissance, au niveau le plus prodigieux, encore une fois, au niveau de la pensée, mais déjà au niveau des sens. La vue et l'ouïe, déjà, c'est déjà est tout à fait étonnant. Et on trouve un début de tout ça, bien sûr, chez les animaux, mais chez certains animaux, pas tous, mais chez l'être humain, finalement, à un degré tel qu'il peut, justement, créer les arts visuels et tout le reste, il parle des yeux et la musique, il parle de l'oreille. Là, on rejoint des thèmes dont on a déjà parlé.
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Lecture du livre des Actes des Apôtres, chapitre 11, versets 21 à 26 et 13, versets 1 à 3. À Antioche, un grand nombre de gens étaient devenus croyants et s'étaient convertis au Seigneur. L'Église de Jérusalem entendit parler de tout cela et on envoya Barnabé jusqu'à Antioche. À son arrivée, voyant les effets de la grâce de Dieu, il fut dans la joie. Il les exhortait tous à rester d'un cœur ferme, attaché au Seigneur. C'était un homme de valeur, rempli d'Esprit Saint et de foi. Une foule considérable adhéra au Seigneur. Barnabé repartit pour aller à Tarse chercher Saul. Il le trouva et le ramena à Antioche. Pendant toute une année, ils furent ensemble les hôtes de l'Église. Ils instruisirent une foule considérable. Et c'est à Antioche que, pour la première fois, les disciples reçurent le nom de chrétiens. Or, il y avait dans cette église d'Antioche des hommes qui prophétisaient et enseignaient. Barnabé, Siméon surnommé Niger, Lucius de Cyrène, Manaen, ami d'enfance du prince Hérode, et Saul. Un jour qu'ils célébraient le culte du Seigneur et qu'ils observaient un jeûne, l'Esprit Saint leur dit: « Détachez pour moi Barnabé et Saul, en vue de l'œuvre à laquelle je les ai appelés. » Alors, après avoir jeûné et prié, et leur avoir imposé les mains, ils les laissèrent partir. Aujourd'hui, 11 juin, l'Église rappelle la mémoire de Saint Barnabé, un des principaux compagnons de Paul. Barnabé était un lévite originaire de l'île de Chypre. Il était donc entraîné pour les cérémonies du culte juif avant sa conversion au christianisme. La première fois que le livre des Actes des Apôtres fait mention de Barnabé, il le présente comme un modèle de dépossession. Le nouveau disciple vient de vendre un champ qui lui appartenait pour en partager le prix avec la communauté. Barnabé, librement, fait office de recruteur. C'est lui qui va chercher Paul, qui se trouvait chez lui à Tarse, sous-utilisé. N'est-ce pas ce qu'on fait quand on va chercher des agents pastoraux, permanents ou bénévoles, pour aider au ministère? À Antioche, Barnabé et Paul s'étaient fixé une priorité pastorale, en solidarité avec trois autres personnes: prophétiser et enseigner. Voilà qui peut nous aider à réviser nos propres priorités diocésaines et paroissiales. Enfin, délégués par l'Église d'Antioche, Barnabé et Paul sont envoyés au loin comme missionnaires. Dans le passé, le Québec a fourni et envoyé des centaines et des centaines de missionnaires en pays étrangers. Les missionnaires, je dirais que c'est un peu comme le bras canadien qui vient au secours d'autres églises satellites. Le Québec est devenu une terre de mission. Faut-il pour autant tous rester ici? L'Église fondée par le Christ n'est pas d'abord locale, elle est universelle.

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L'ange du Seigneur porta l'annonce à Marie, et elle conçut du Saint-Esprit. Voici la servante du Seigneur. Qu'il me soit fait selon sa parole. Et le Verbe s'est fait chair, et il a habité parmi nous. Je te salue, Marie, comblée de grâce. Le Seigneur est avec toi. Tu es bénie entre toutes les femmes, et Jésus, ton enfant, est béni. Sainte Marie, Mère de Dieu, prie pour nous pécheurs, maintenant et à l'heure de notre mort. Amen. Prie pour nous, Sainte Mère de Dieu, afin que nous soyons rendus dignes des promesses de Jésus-Christ. Que ta grâce, Seigneur notre Père, se répande dans nos cœurs. Par le message de l'ange, tu nous as fait connaître l'incarnation de ton Fils bien-aimé. Conduis-nous par sa passion et par sa croix, avec le secours de la Vierge Marie, jusqu'à la gloire de la résurrection.

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0: Bienvenue à Question d'aujourd'hui, émission qui vous est présentée par l'Office de catéchèse du Québec en collaboration avec Radio-VM et Radio-Galilée. Annoncer l'Évangile aujourd'hui, annoncer l'Évangile aux jeunes, qu'est-ce que ça veut dire très concrètement? Eh bien, nous avons la chance aujourd'hui d'être à Saint-Anselme, qui est un village de Bellechasse, avec l'abbé Léandre Cyriex, qui est prêtre du diocèse de Québec et qui fait son ministère dans la région de Bellechasse. Merci beaucoup d'être avec nous pour cette émission Question d'aujourd'hui.
1: Je vous remercie pour l'invitation. C'est une joie.
0: Oui, c'est un plaisir de vous retrouver chez vous.
1: Oui.
0: Chez vous. Et avant de parler justement de comment vous annoncez l'Évangile aujourd'hui, de manière très incarnée, de manière très transparente, on pourrait dire. J'aimerais que vous nous parliez bien de votre parcours, puisque vous êtes né au Cameroun, vous avez vécu en France, avec peut-être certains allers-retours, si je comprends, et vous avez découvert le Québec.
1: Oui.
0: Parlez-nous de votre histoire.
1: Oui, en fait, de façon brève, je suis né au Cameroun. Voilà, et puis j'ai grandi au Cameroun, puis ma famille a immigré en France. J'ai fait le petit séminaire au Cameroun, et pour plusieurs raisons, je n'ai pas poursuivi au grand séminaire. Je suis allé passer une année au Gabon, plus particulièrement à Port-Gentil. Et après cette année, je rejoins la famille en France. En France, les parents étant dans le sud, dans la région de la Corrèze, je suis allé étudier 2 années dans le diocèse de Tarbes et Lourdes, où j'ai fait un BTS de chimie.
0: Un BTS, c'est-à-dire?
1: Un brevet de technicien supérieur, c'est l'équivalent d'un DEC technique ici.
0: D'accord.
1: Au Québec. Voilà, une technique en chimie. Ensuite, pendant mes études, l'évêque à l'époque de Lourdes, Monseigneur Perrier, il m'interpellait, il me disait, toi, comme je t'ai impliqué avec l'aumônerie des jeunes, mais jeune homme, toi, je pense que tu n'as pas la vocation, toi. Non. Je dis, ah, Monseigneur, ça m'intéresse pas. Et après plusieurs insistances de notre aumônière qui était une sœur assomptionniste, de quelques prêtres qui m'ont connu, finalement, je suis allé voir, et puis le diocèse m'a envoyé au séminaire Saint-Irénée de Lyon. Après 10 jours, j'ai décidé, c'était pas pour moi.
0: Malgré cette belle ville de Lyon qui a aussi des très belles racines chrétiennes.
1: Oui. Mais en fait, c'était que finalement, j'ai décidé de, quand je terminais ma technique, j'ai décidé de poursuivre mes études en génie. J'ai donc été admis à l'école de chimie de Bordeaux, où j'ai poursuivi mon cursus. Et pendant mes études de formation à Bordeaux, pour plusieurs raisons, j'avais un accompagnateur qui m'a recommandé d'aller vivre des temps chaque mois, une fin de semaine, chaque mois, pour me ressourcer et tout ça. Et c'est au cours de cette tournée que j'ai rencontré les pères Carmes, les Carmes Deschaux, de la région sud-ouest de France. Et en rencontrant le prieur du monastère du Bourcé, il m'a mis en lien avec la maison de formation à Montpellier. Donc j'ai cheminé un peu avec eux, ils m'ont adapté à un certain parcours. Quand j'ai fini mes études, je suis allé travailler. Ils ont adapté mon parcours. Et au terme, ils m'ont dit, ben, il est temps peut-être pour toi de faire un pas de plus dans la communauté. J'ai dit, non, c'est pas pour moi. Pourtant, j'étais vraiment en amour avec le Carmel, la spiritualité carmélitaine.
0: Avec tous les saints ou les saintes aussi,
1: oui,
0: qui ont tellement influencé l'Église. Sainte Thérèse d'Avila, Saint Jean de la Croix,
1: exact.
0: Sainte Thérèse de l'Enfant Jésus, pour ne nommer que ceux-là.
1: Oui. D'ailleurs, c'est avec eux que j'ai découvert l'oraison et la spiritualité carmélitaine. D'ailleurs, je porte la croix du Mont Carmel, la croix carmélitaine, parce que je suis très attaché à cette spiritualité et ça teinte mon ministère aujourd'hui comme prêtre diocésain. Je suis toujours en lien avec le Carmel, notamment le Carmel de Trois-Rivières, parce que c'est la même province où moi j'étais. Le Carmel de Trois-Rivières est rattaché à cette province de France. Bref, finalement, je décide de ne pas poursuivre. Et puis, un ami avec qui j'étudiais à l'école de chimie de Bordeaux essaie de me convaincre de venir au Québec. Parce que lui, il était expatrié comme ingénieur chez Bombardier à Montréal. Il réussit à me convaincre. Je demande ma sélection du Québec qui prend 3 semaines. Je demande ma résidence qui prend 2 mois. En 3 mois, je ne m'attendais pas à ça. J'ai postulé en décembre, en fin mars, j'ai ma résidence. Le 1er avril, je donne ma démission. Mon employeur pense que c'est un poisson d'avril. J'ai dit à la famille que je quitte la France, je m'en vais m'installer au Québec. Et La semaine suivante, je reçois ma résidence d'Australie que j'attendais depuis 3 ans. Là, je me dis, bon, je lâche tout, mon appart, ma bagnole, ma caisse, je débarque au Québec, je découvre l'été, s'il fait trop froid l'hiver, je continue en Australie. C'était ça mon plan.
0: À Béléandre. Donc l'hiver ne vous a pas empêché de rester, si je comprends bien.
1: Non, en fait, moi, j'aime l'hiver. Donc, quand j'étais en France, toutes mes vacances, je les prenais en Scandinavie. Okay, et je partais dans les Pyrénées pour skier. Bref, finalement, en arrivant au Québec, j'ai fait le choix d'être soit avec des familles québécoises, soit avec des colocs et colocatrices québécois et québécoises pour vérifier si je vais m'y plaire dans la culture. Je voulais vraiment une immersion pour mieux découvrir en étant avec les locaux. Donc, c'est comme ça que j'ai fait des annonces en ligne. Je tombe sur donc un Québécois chrétien qui me dit qu'il est sur la rive sud. Et ça faisait mon affaire parce que moi, je voulais pas être à Montréal dans les grosses villes. Cela, il me dit dans Chaudière-Appalaches. Je me dis, qu'est-ce que ça, Chaudière-Appalaches? Je vais regarder sur Google, je regarde, je cherche des entreprises, je vois qu'il y a IPL à Saint-Damien et tout ça. Il dit, ah, c'est bon, la rive sud. Et quand j'ai dit à Vincent Deschênes, je vais venir sur la rive sud, il me dit, tous les immigrants veulent être à Québec. Puis il n'y en a pas beaucoup à Québec. C'était en 2011. Finalement, je lui dis, non, c'est chez toi que je vais venir. On reste en lien. C'est lui qui vient me chercher à l'aéroport le 9 juillet 2011. Le 10 juillet 2011, le lendemain, le dimanche, il m'amène à la messe à l'église Saint-Henri de Lévis. Parce que nous, on habitait sur le chemin des îles, entre Pintante et Saint-Henri. Donc, Saint-Henri de Lévis devient ma communauté dominicale. Le même dimanche, il m'amène à la chorale, il me présente à la jeune pastorale d'Henri Giguet. Tout le monde m'embarque dans les parcours de jeunes parce qu'ils ont eu 20. Que je m'occupais des parcours des jeunes en France, en même temps que je travaillais, c'était mon implication en paroisse.
0: Non, des parcours de foi.
1: De foi, élevé à la foi, laisse-moi te raconter, à l'époque, c'était des parcours, ouais. Donc, c'est comme ça que j'aide les animatrices, les intervenantes en pastorale. Et je commence à visiter le Québec, je tombe en amour du Québec, l'été, les Québécois sympathiques, mes colocs me présentent à plein d'amis, qui m'invitent à faire du rafting, je n'en avais jamais fait. Le festival d'été de Québec, je dis, c'est donc bien le fun ici, mais je comprends rien de ce que me disent les Québécois parce qu'avec un accent. Pendant qu'ils me disent que j'ai un accent, je leur dis, mais vous avez un accent, c'est quoi cette affaire? Ça m'a pris 6 mois. Mes colocs m'ont offert on appelle ça le petit dictionnaire de langue québécoise pour se payer ma tête. Mais c'est là où j'ai appris beaucoup d'expressions. Ça roule full pin, j'ai la boue dans le toupet et tout ça. Bon, bref.
0: Donc, ça vous permettait d'entrer dans la culture, oui. À Béléandre. Mais la question de votre vocation sacerdotale, ça arrive à quel moment?
1: C'est là que ça arrive. Parce que quand je commence à chercher mon emploi, je trouve pas. Et puis, finalement, j'ai 3 contrats. Et chaque jour de la semaine, puisque je travaillais pas, moi, j'avais suffisamment d'argent pour vivre, j'avais préparé mon immigration. Je m'en vais dans la chapelle d'adoration qui était au sous-sol de l'église Saint-Henri. Après une entrevue, j'avais mon 3e contrat. Je viens pour rendre grâce à Dieu. Je dis, merci Seigneur, t'es merveilleux.
0: Vous êtes à la chapelle de Saint-Henri et vous rendez grâce à Dieu.
1: Oui. Après une entrevue que j'ai eue à Bromont. Je revenais de Bromont, donc
0: une bonne distance, là, oui. Au moins 2-3 heures de voiture.
1: Oui.
0: Vous aboutissez à Saint-Henri, oui. Dans la chapelle.
1: Je m'arrête pour dire merci au Seigneur, parce que j'avais déjà un contrat à Saint-Cyprien. J'en avais un à Dorval et celui de Bromont. Il fallait que je prenne une décision. Et ceux de Bromont me mettaient la pression. Ils voulaient que je signe tout de suite. J'ai dit, donnez-moi 48 heures. Donc, moi, je me rends directement à la chapelle. J'arrive vers 19 heures. Le sang, ça commence à exploser dans un grand ostensoir. Là, je me mets à genoux. Merci Seigneur, t'es beau, t'es merveilleux, t'es bon avec moi. Mais là, je commence à pleurer. Et je vois le visage du Christ. Dans la grande hostie, là, se transforme en visage du Christ. Je me dis, là, tu fabules, là. Là, tu t'as pas fumé, t'as pas pris drogue, mais c'est pas un bad trip, c'est quoi ton délire? Je me donne une gifle, 2 gifles. Je dis, non, je suis vraiment, la voix me dit, Léandre, es-tu heureux? Je commence à pleurer. La voix une seconde fois, Léandre, es-tu heureux? Je commence à pleurer encore. Léandre, es-tu heureux? Et là, j'ai craqué. Quand j'étais à genoux sur le prie-Dieu, je me suis assis. J'ai commencé à pleurer toute l'âme de mon corps. Je shakais. Et là, ma poitrine shakait, mes jambes shakaient. Et je me souviens toujours, il y avait un monsieur.

0: Digny, j'avais ses coordonnées. Je lui ai dit, j'ai besoin de rencontrer un prêtre pour parler de ma vie intérieure. Elle me réfère au séminaire de Québec, parce qu'au séminaire de Québec, il y a plusieurs prêtres qui rendent des services, notamment d'accompagnement spirituel. C'est là où j'appelle, j'écris, on me met en lien avec l'abbé Serge Lavoie, qui m'accueille. Quand j'arrive au séminaire de Québec, je vois la grande plaque séminaire de Québec, mais en dessous, grand séminaire de Québec. Donc, j'étais perdu. Dès que l'abbé Serge Lavoie m'ouvre la porte à l'heure du rendez-vous, je lui dis, je vous dis tout de suite, moi, je ne veux pas devenir prêtre. Moi, j'ai demandé à parler à un prêtre, on m'a dit séminaire de Québec, maintenant c'est le grand séminaire. Il dit non, non, non. C'est là où il m'a expliqué que le grand séminaire occupe les deux derniers étages dans le bâtiment du séminaire de Québec. Il m'a expliqué la différence. Il m'a dit, je suis là pour écouter ton besoin. C'est comme ça qu'il a cheminé avec moi. Et au bout du cheminement, je suis allé vivre un 10 jours chez les petits frères de la Croix dans Charlevoix, au monastère de la Croix Glorieuse. J'ai fait une neuvaine au curé d'As pendant 9 jours. Au terme de la neuvaine, j'ai donc pris la décision. J'ai réalisé, en fait, que pendant tous ces épisodes-là que je vous ai racontés de façon longue, j'ai passé ma vie à fuir.
1: Quand j'ai quitté
0: l'appel, quand j'ai fui le petit séminaire, quand j'ai reculé à l'Aude, au séminaire Saint-Irénée des Lyons, quand j'ai été interpellé à Bordeaux par l'aumônier diocésain, quand j'ai été interpellé par le Carmel, j'ai décidé de venir chez l'Aventure. J'arrive à l'Aventure, loin de la pression familiale, sociale et autre. J'étais comme seul face à mon destin. C'est pour ça que cette voix du Christ qui me disait, es-tu heureux? Ma vie était en face de moi. Et là, j'avais plus personne pour me mettre la pression. J'étais loin de tout le monde. Loin de la famille, il fallait que je prenne une décision. Et c'est là où j'ai dit, Léandre, il faut que tu ailles vérifier. Et j'étais tanné, et en même temps, j'étais en colère après Dieu. Je disais, Seigneur, tu ne peux pas me faire ça. J'ai fait toutes ces années d'études, je travaille, ça fait 6 ans que je travaille, je veux fonder ma famille. Là, viens pas m'agacer avec l'affaire de vocation. Et dans ma réflexion, je me suis dit, Léandre, si tu ne vas pas vérifier au grand séminaire une bonne fois pour toutes, tu pourrais fonder ta famille et rendre une épouse malheureuse, des enfants malheureux, parce que tu pourrais être poigné dans une vie de couple, une vie familiale, et puis tout le temps te dire, si j'avais su, je serais. C'est donc comme ça que je décide d'entrer au grand séminaire, en me disant que je ferais pas l'année, parce que de toute façon, le Seigneur, là, je suis tanné de lui, je m'en vais faire un règlement de compte. Finalement, ça a terminé à 8 ans de formation.
1: Et vous êtes ordonné le 24 juin 2020
0: exact.
1: À Béléandre. Et là, on se retrouve à... C'est fascinant, votre vocation, oui. Votre histoire de vocation. En vous écoutant, je me souvenais de ce texte dans l'Évangile de Jean, lorsque Jésus dit à Pierre, « M'aimes-tu? » Et lui dit 3 fois. Il y a comme une correspondance avec votre histoire. Mais parlons de là où nous sommes. Nous sommes dans Bellechasse. Quelques mots sur votre unité pastorale, l'endroit où vous exercez actuellement votre ministère.
0: Oui, nous l'appelons la mission Bellechasse et Chemin. Parce que ça recouvre toutes les églises de Bellechasse et des Etchemins. Actuellement, on compte 29 églises, mais 29 églises sur Mission Bellechasse et Etchemins. Mais actuellement, nous avons 20 églises ouvertes au culte. Quelques-unes viennent d'être fermées, d'autres sont en attente de signature chez le notaire et autres. Donc actuellement, avec mes deux confrères, l'abbé Victoriano Salazar, l'abbé Thomas Malenfant, nous couvrons, nous sommes les 3 principaux pasteurs de toutes ces 20 églises qui sont réunies sous 3 paroisses. La paroisse Saint-Benoît de Bellechasse, la paroisse Sacré-Cœur de Bellechasse et la paroisse Sainte-Catherine de Cacuita. Donc, qui sont répartis de façon inéquitable parce que la paroisse Saint-Benoît est la plus grosse avec environ 12 d'églises. La paroisse Sacré-Cœur avait environ 7 et le reste dans l'Acquichemin.
1: Donc, il y a quand même un défi de distance.
0: Oui.
1: Mais est-ce qu'il y a des richesses que vous voyez dans votre unité pastorale?
0: Ben oui.
1: Votre mission?
0: Oui. Moi, j'aime la nature. J'aime la nature. J'ai réalisé cet hiver en revoyant mes photos, que depuis des années, avec un confrère prêtre et un ami, on part de Québec à vélo, on fait la piste cyclable, on prend le pont de Québec, on remonte, on fait tout jusqu'à Armand, et puis on redescend, on va à Saint-Néré, au Lac Vert, on couche une journée, le lendemain, on reprend la route. Et j'ai réalisé que je faisais la tournée de mes paroisses actuelles Sacré-Cœur sans le savoir, comme si le Seigneur m'avait préparé à vélo. Pour vivre, et là cet été, j'ai décidé, c'est mon premier été, que toutes les messes de

4 heures que je ferai, que ce soit armant et tout ça, je vais le faire à vélo. Je partirai tôt, j'arriverai à célébrer la messe et ensuite je redescendrai en scène dans ma vélo. Bref, la richesse se situe au niveau de la diversité. Le Bécha, c'est vraiment magnifique au niveau du paysage. Et puis, on voit quand même, c'est un milieu rural, hein, des fermes, c'est vraiment mélangé. Et puis, il y a toute une immigration, c'est hallucinant. Il y a des secteurs, on a une immigration plus hispanophone, plus saisonnière, d'autres sont plus permanents. Dans Saint-Benoît, on a beaucoup d'immigrants saisonniers, alors que du côté des Etchemins, on a plus d'hispanophones qui sont déjà installés. Et là, je découvre, moi qui venais ici, ça va vous choquer ce que je vais dire, j'étais dans Limolo, Basivani, avec beaucoup d'immigrants. J'étais fatigué, tanné, épuisé. Parce que il y a comme un sentiment d'identification. Quand les Africains, les Noirs, ils voient la BDN, ah, il a son autre frère, il va mieux comprendre nos affaires. Donc, j'étais comme, j'avais plus de vie. Même mes congés, là, c'était pour écouter les crises des familles, pour les aider, pour leur inculturation, leur insertion. Et là, j'ai mis la pression à mes confrères. Je disais, monsieur Isabelle, oui, je suis noir, oui, je suis d'origine africaine, mais le jour où je serai plus là, là, qui va s'occuper de ces immigrants? Il faudrait qu'on travaille ensemble. Et là, on a fait tout un travail les deux dernières années et c'était providentiel. Quand l'évêque me nomme ici, j'arrive, je me dis, ah non, pas de noirs encore. Je réalise qu'il y a beaucoup d'immigrants africains aussi, répartis, éclatés dans le Grand Bécha, Saint-Damien. Et là, je me dis, comment rassembler tout ce monde avec ces néo-Québécois, avec les Québécois dans un contexte rural?

0: question d'aujourd'hui, nous sommes en compagnie de l'abbé Léandre Cyriex, qui est prêtre du diocèse de Québec dans la région, dans la mission Bellechasse, Aide-Chemin. Votre préoccupation, c'est de réunir les jeunes, non pas faire des petits ghettos. Hein? Et vous avez une identification que vous avez utilisée qui vient de vos études universitaires à l'Université Laval. Vous avez comme nom Padre Le Cyr. Oui. Et vous avez vraiment une manière d'annoncer l'Évangile par les médias sociaux. Alors, parlez-nous de l'importance que ça a dans votre ministère et comment vous faites.
1: Mais en fait, tout au long de mon cheminement au grand séminaire, mon accompagnement spirituel, personnel, psychologique, humain, m'a amené à prendre conscience de l'importance de la parole de Dieu. Dans mes études théologiques, j'ai compris que nous venons de fêter l'Ascension. Le Christ dit « Allez, allez, allez » pour annoncer quoi ? La bonne nouvelle. Si vous et moi, nous sommes là aujourd'hui, moi venant d'Afrique, vous d'ici, et vos aïeux sont encore votre généalogie venue d'ailleurs, c'est parce que les apôtres ont accueilli la bonne nouvelle du Christ et sont entrés dans ce mouvement d'aller. Et là, je me suis dit, comme prêtre là, comment être au cœur de la réalité des hommes et des femmes du Québec? Dès ma deuxième année au grand séminaire, je réalisais que le bac ne serait pas assez suffisant pour moi venant d'ailleurs, pour comprendre la culture québécoise. Je me suis dit, Léandre, comprends, comment vas-tu annoncer l'Évangile dans un contexte québécois? J'apprenais l'histoire, la Révolution tranquille, je voyais ce grand fossé entre la pratique et l'annonce de l'Évangile. Je me disais, mais Léandre, toi là, si tu veux être prêtre et si heureux, comment annoncer? Alors j'ai compris, en comprenant la culture, en trouvant un langage audible de la part des gens. Et c'est comme ça que j'ai approché l'abbé Gilles Routier, qui était doyen de la faculté. Je lui ai dit, j'aimerais que vous m'accompagniez pour une maîtrise. C'est comme ça donc que j'ai travaillé ma maîtrise sur l'Église, la forma ecclésiae comme langage, la forme de l'Église comme langage. Donc, habituellement, les séminaristes, après le stage pastorat de 2 ans, ils retournent au grand séminaire et ils ont vécu le stage, des choses bouleversantes, et là ils font une maîtrise. Moi j'ai voulu faire le contraire. Si je veux être prêtre au Québec, faut que je creuse, je comprenne comment apporter le langage, et je m'en viens à ça, je l'applique. Et les gens pensent que j'improvise, les gens pensent que j'ai un don particulier, peut-être, mais moi, après, si je suis à ma 6e année d'ordination, ce que je fais, ce n'est que l'application du tiers de mon mémoire de maîtrise. Je n'ai même pas encore exploité la totalité. Et quand je reviens de mon stage, j'ai dit au grand séminaire, j'ai besoin de faire une formation en communication. Oh, mais là, il me dit, mais non, Léandre, on a besoin de prêtres pour aller en paroisse. Pas pour être gérant des coms. J'ai dit, non, je ne suis pas carriériste. Mon objectif, ce n'est pas d'être responsable des coms du diocèse de Québec. Parce que, après ce que j'ai vécu sur le terrain, je me rends compte que c'est un territoire évangélisé. C'était pas trop ça, mais finalement, pour X raisons, quand j'ai été ordonné diacre, j'ai vu avec mon curé, l'abbé Pierre Gingras, nanana, il m'a adapté, et puis certainement en pleine pandémie. Donc pendant la COVID, là, j'ai fait ma formation en communication, et puis je suis parti chercher un bac multidisciplinaire en politique, sciences sociales, relations internationales, journalisme, pour, dans cette même dynamique, la forme de l'Église comme langage. Et c'est ce qui a fait en sorte que, quand je poste quelque chose sur les réseaux sociaux, excusez-moi, hein, ça va choquer le monde, mais c'est du marketing. Je me suis dit, pourquoi la société fait du marketing, on fait des belles affiches, la hamburger, un gros spectacle des Canadiens de Montréal, mais l'église reste toujours ringarde, quétaine, avec des trucs vieillots, des affiches quétaines. Je dis non, c'est du marketing. Les jeunes d'aujourd'hui, là, ils ont besoin d'entendre un message vrai, percutant, qui les rejoint dans leur réalité et qui les bouscule. Et c'est donc comme ça que j'ai dit, c'est quoi la façon? Il faut que je sois avec les jeunes pour comprendre. Je suis plus jeune, mais je me suis entouré des jeunes. Limano, Basse de Vanier, il y a un cégep et tout ça. Mes neveux, mes nièces, je faisais des vidéos. Et puis mes jeunes me disaient, mais tonton, ça, mes neveux, ça marche pas. Tu commences la parole de ça en disant, Évangile de Jésus-Christ selon son acte. Mais nous, on présente ça à nos amis. Nous, on a grandi la foi chrétienne, mais ils vont pas écouter parce que tu commences pas Évangile. C'est mon neveu qui me dit, mais tonton, si tu commences par une phrase qui choque, qui provoque.
0: Une phrase qui amène quelque chose.
1: Voilà, qui demande
0: de réagir.
1: Oui, il me dit, tonton, sur TikTok, les gens scrollent. Mais quand ils scrollent, s'il y a une phrase choc, il va s'arrêter. Et c'est pour ça que je commence toujours par une phrase choc. Je parle. Et après, la personne réalise que je suis en train de parler de Dieu. Et à la fin, j'ai dit, c'était la parole de ça. Jean 17, 1 à 11. Plusieurs chrétiens cathos m'ont écrit, oui, Léandre, ça serait peut-être bon si tu lisais l'évangile avant. Il dit, non. C'est un choix. Parce que ma méthode, je trouve un truc choc qui n'est pas forcément chrétien, un truc politique, un truc des jeunes. Il s'arrête, il écoute. Et en fait, ce dont je viens de te parler, c'est une vulgarisation de tel évangile du jour. Et là, ça amène la personne à aller lire l'évangile pour comprendre c'est quoi le lien qu'il fait avec ce qu'il vient de dire. Et là, je me rends compte que la parole de ça amène les gens à aller ouvrir les écritures. Moi, c'est ce que je recherchais. Or, le classique aujourd'hui, regardons toutes les émissions là, que ce soit, regardez sur Internet, que ce soit c'est les Lumières, ECDQ et tout ça, quand il y a un prêtre qui parle de l'évangile, on lit d'abord l'évangile, je comprends. C'est pour des gens peut-être qui sont déjà initiés.
0: Ils sont plus habitués à cette méthode. Mais vous développez quelque chose qui rejoint les jeunes aujourd'hui dans leur culture,
1: dans leur
0: manière d'accueillir certains messages et pour les amener à cheminer. Est-ce que c'est bien ça?
1: Oui, c'est ça. Et puis, regardez aussi mon accoutrement. Les gens pensent que c'est de l'improvisation. Je suis en short, mes tatouages exposés, parfois en soutane, parfois en pantalon destroy, parfois en si, yo.
0: Mais c'est réfléchi.
1: C'est pensé.
0: C'est réfléchi pourquoi?
1: Parce que les jeunes, il faut qu'ils aient une identification. Quand ils voient un gars bizarre comme eux, mais qui parle leur langage, mais qui dit autre chose, ça crée la curiosité. Parce qu'à Limoilou, quand j'allais dans les parcs, là, jouer au basket, moi, je savais pas jouer au basket, j'ai appris à jouer au basket au grand séminaire. Quand je vais dans les parcs, je suis pas très bon, mais les gens, ils se foutent de moi. Après, ils me disent, ouais, mais toi, t'es qui, toi? Ils disent, c'est le curé de la parole. Ben là, ça se peut pas. Ils disent, ben, venez à la messe dimanche, voilà ma case. Si vous n'êtes pas game, je vous lance un défi. Et là, ils débarquent le dimanche, en pleine homélie, hey, c'est vraiment lui, l'assemblée se retourne, quand il dit, hey, calmez-vous, sont mes amis, laissez-les, venez les amis en avant, en pleine messe.
0: Alors, vous avez joué au basket dans Limoilou et les jeunes sont allés vous rencontrer durant la messe. Vous les avez accueillis comme ils étaient.
1: Le soccer, pareil. Quand je passe en route, je vois les jeunes jouer au soccer. Ils disent, hey, les boys, hey, les girls, est-ce que je peux venir jouer avec vous? Ouais, et tout, mais t'es qui, toi, et tout ça. Et là, savez-vous ce que je fais à Saint-Anselme? Je me suis fait faire des cartes. Depuis, il fait beau. Je réalise qu'ici, à Saint-Anselme, il y a beaucoup d'immigrants. J'avais jamais réalisé ça. L'hiver, tu vois personne. J'ai fait ma course, mon jogging. Donc, quand je fais mon jogging, je joue mes cartes. Je m'arrête. Je dis bonjour. Bonjour, monsieur. Vous allez bien? Oui. Où vous avez un accent? Vous venez du Sénégal, vous? Vous avez un accent du Sénégal. Ah, écoutez, je vous laisse ma carte. Je suis le nouveau curé d'ici. Mais c'est pas catho. Mais c'est pas grave. On est frères. Vous êtes musulmans. C'est pas grave. On peut aller prendre un café. Donc, j'identifie un peu les gens, je laisse mes cartes, je m'avais fait l'épicerie en soutane, les gens me regardent même, ils disent, bonjour, vous avez besoin de quelque chose? Non, c'est parce que vous me regardez, je sais pas si, c'est la première fois que je vois, vous curé, il dit oui, je suis le curé de la place. Oh, ouais, je dis, prenez ma carte, on sait jamais.
0: Alors, ce que je comprends, même dans votre manière de vous habiller, de différentes manières, à différents moments.
1: Oui, c'est ça.
0: C'est pour entrer en relation.
1: Oui.
0: C'est vraiment votre objectif.
1: Ben oui.
0: De créer une relation, dire bonjour quand vous faites votre jogging, même si la personne n'est pas catholique, au moins, il y a quelque chose d'humain que vous voulez aussi partager.
1: Oui. Je m'arrête au parking, les voisins d'en face, je m'arrête, bonjour, je me présente, je parle aux gens du village. C'est propice, en ville, ça court dans tous les sens. Tu dis bonjour dans le bus, on ne te répond pas. Ici, en campagne, les gens sont polis. Je fais mon vélo, je vois un petit qui est avec sa maman, il dit, oh, le petit bout de chou, t'es tombé mignon, et tout ça. Il dit à la maman, hey, salut, comment allez-vous? Moi, je suis l'abbé Léandre. Ah, ouais, bon, voilà.
0: Abbé Léandre Syriex, ça a été un plaisir d'être avec vous aujourd'hui dans votre presbytère.
1: Oui.
0: Ce presbytère que vous partagez avec deux collègues aussi.
1: Des confrères.
0: Des confrères avec des agents de pastoral dans ce magnifique village, mais dans votre mission qui est Belle Chasse et Chemin.
1: Yes.
0: Merci beaucoup de votre présence et de votre enthousiasme à partager la parole de Dieu et la bonne nouvelle.
1: C'est toujours une joie. Merci pour l'invitation. Que le Seigneur vous bénisse.
0: 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Merci à Yannick Caron pour Radio Galilée et Lisandre Duplé pour Radio VM. Merci pour votre écoute, pour votre présence au micro Renaud Grégoire et je vous dis À bientôt.

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0: Bonjour Catherine.
1: Bonjour Mathieu. Nous repartons cette semaine pour la Côte-Nord, plus précisément à Nutashquan, la communauté innu voisine du village de Natashquan. Nous y rencontrons le porteur de culture, Édouard Caltouche.
0: Après s'être lui-même perdu de vue pendant quelques années, Édouard Caltouche a décidé de renouer avec sa culture traditionnelle. Aujourd'hui, en plus de ses responsabilités d'intervenant en toxicomanie au centre de santé de Nutashquan, il est l'une des rares personnes à pouvoir encore fabriquer des canots et des raquettes à l'ancienne.
1: Édouard Caltouche s'investit également dans la transmission de ses savoirs et d'autres traditions, par exemple la pêche au homard à marée basse. Pour lui, la culture est un remède puissant aux angoisses du monde moderne.
0: Au micro de Catherine Ego, dans cette entrevue sous la tente, en plein cœur de la communauté de Nutashquan, Édouard Caltouche raconte le temps, le travail et le soin qu'il faut pour retrouver les gestes des ancêtres.
1: Édouard Caltouche, bonjour.
2: Bonjour, bonjour madame, bonjour.
1: Ici, on est dans votre... comment est-ce que vous appelez ça, cet espace-là?
2: Une petite tente. Une petite tente pour travailler.
1: Une tente de travail, oui, avec
2: oui.
1: Un poêle?
2: Oui, oui.
1: On est ici, chez vous, à Nutashquan?
2: Oui.
1: Est-ce que vous êtes né ici, vous?
2: Oui, je suis né ici. Je suis nom de la communauté de Nutashquan, oui.
1: Donc vous êtes né dans le...
2: Oui, dans le village. Parce que nous autres, on a une grosse famille.
1: Ah oui?
2: Oui, de 9 enfants peut-être. Oui, on est une grosse famille.
1: Et donc vos deux parents vivaient ici?
2: Oui, oui.
1: Et vous ont élevé
2: oui,
1: ici?
2: Oui.
1: Et puis vous êtes devenu intervenant en
2: oui.
1: toxicomanie?
2: Oui, oui.
1: Assez rapidement dans votre vie? Ou...
2: Non, non. Moi, avant, là, j'ai travaillé dans la construction de maisons. J'étais à l'école. Après l'école, j'ai été dans les territoires de chasse avec mes parents. Là, après la chasse, j'ai rentré dans la construction de maisons.
1: Ah oui?
2: Oui. Puis là, après la construction de maison, j'ai postulé un poste pour intervenant dans le domaine de la santé, oui, dans la toxicomanie. Je voulais aller voir c'était quoi aider des personnes, parce que ouais. Moi, je venais d'arrêter de consommer des drogues. Là. Puis là, je voulais aller voir ce qui se passait là-bas dans le programme de la santé. Là. Je voulais essayer un an. Puis là, ça fait 30 ans que je suis resté là.
1: Ah ouais, ça oui. Vous a plu alors?
2: Oui, oui.
1: Puis vous aidez les gens, ça
2: oui,
1: vous
2: oui.
1: plaît?
2: J'aide les gens, je rencontre les gens, les jeunes, les pères de famille, les mères de famille, les jeunes filles aussi. C'est lorsqu'il y a un problème de dépendance sur l'alcool et les drogues.
1: C'est un gros problème à Nutashquan?
2: C'est partout pareil. Dans d'autres communautés, là, c'est quasiment la même... problème, le même degré là, de niveau. Là.
1: Mais vous faites aussi beaucoup d'autres choses dans votre vie, notamment Vous fabriquez des canots et
2: oui,
1: des raquettes.
2: Oui, je fabrique de l'artisanat, comme des raquettes. Oui. Je nettoie des pots de caribou, je fais des canots, je fais des poêles à bois, j'enseigne.
1: Vous faites des poêles à bois?
2: Oui, des poêles à bois dans les temps.
1: Ah oui?
2: Oui. Je fais aussi des ateliers, je fais des enseignements dans d'autres communautés sur les raquettes.
1: Pour transmettre vos savoirs?
2: Oui, oui. Des fois, il y a des communautés qui m'invitent à leur montrer comment faire les raquettes, comment poser le fil sur les raquettes.
1: Et vous l'avez appris comment, ça, faire des raquettes?
2: Juste aller voir, regarder mes parents le faire. J'avais peut-être 25, 20 ans, là, j'ai observé. Ils m'ont pas dit « apprends ». Ils m'ont seulement dit « observe, tu vas apprendre ».
1: Et pourquoi c'est arrivé si tard? Quand vous étiez plus jeune, ça ne vous intéressait pas vraiment?
2: Ou... Non, j'étais ailleurs.
1: Ah, j'étais, vous étiez occupé ailleurs?
2: J'avais mes pensées ailleurs.
1: Mais vos parents ont toujours fait ça?
2: Oui, oui. Eux autres, ils ont vécu beaucoup dans les territoires de chasse. Là. Eux autres, ils vivaient près de la rivière. Là. On avait des tentes là-bas. La réalisation de la communauté, ils ont vécu ça, eux autres, les premières maisons. Là.
1: Donc, ils étaient d'abord dans des tentes,
2: oui.
1: Puis après, ils ont eu une maison ici.
2: Oui,
1: et donc, eux, ils avaient besoin de raquettes, vraiment?
2: Oui, oui.
1: Tout l'hiver, quoi?
2: L'hiver ou au printemps, oui.
1: Et donc, à un moment donné, vous, ça vous a intéressé? Vous êtes mis à les observer?
2: Oui, oui.
1: Alors, comment ça se fait, des raquettes?
2: Pour aller chercher un bon morceau de boulot qui ne contient pas de nœud. Puis là, il faut le travailler avec une couteau croche. C'est beaucoup de travail de faire une raquette, mettre le fil, nettoyer les pots de caribou. C'est beaucoup de travail. Ça prend de l'ambition, quelqu'un qui aime ça apprendre sur la culture. Moi, j'aime ça apprendre. Parce que moi, j'ai 65. Puis là, j'ai pas fini d'apprendre. Il faut que j'apprenne encore. Parce que notre culture, là, on finit jamais d'apprendre. Parce que dans notre culture, c'est grand, c'est beaucoup de choses là-dedans. Il y a des contes et des gens, des animaux, la terre, les saisons, le tambour, les chamans. Il y a beaucoup de choses dans notre culture, la médecine traditionnelle. Il y en a plusieurs choses. C'est grand, notre culture et nous, là, c'est vraiment, on finit jamais d'apprendre.
1: Est-ce que vous pouvez nous décrire ce qu'est un couteau croche?
2: C'est un couteau croche, c'est fait avec un morceau de bouleau, là, puis là, il faut, avec le lime, là, il faut l'écraser puis le limer, là. Puis là, il faut le plier un petit peu, là.
1: Donc, il faut vraiment comme tordre la lame qui est en métal.
2: Oui, oui. Mm. Là, ça, le bois aussi, il faut le tordre un petit peu, là.
1: On le tord un petit peu parce que ça aille mieux?
2: Oui, parce que le couteau croche, les premiers Innus qui vivaient près de la rivière, le principal outil, là, c'était juste le couteau croche.
1: Ah oui, hein?
2: Ils pouvaient faire leur canot avec ça. Les raquettes, les rames, toutes sortes de choses avec le couteau croche.
1: Avec juste un couteau croche?
2: Ouais, c'était le principal outil des pères de famille, des aînés, là. Le couteau croche. Tu pouvais faire ton canot avec ça, tes raquettes.
1: Il faut être patient.
2: Oui. Parce que tout le monde en possédait. Ouais, les hommes n'en possédaient, tout le monde gardait précieusement.
1: Et pourquoi on prend du boulot pour les raquettes?
2: Parce que ça se plie bien. Parce que les autres, comme le sapin, l'épinette, on ne peut pas le plier. Tandis que le bouleau, lui, ça se plie très bien. C'est dur aussi. Une fois séché, là, de plus en plus, il va être sèche. De plus en plus, il va être dur. Là.
1: Solide.
2: Oui, ouais. Léger aussi. Là.
1: Et léger.
2: Oui. Ouais.
1: Et le tressage de la raquette, vous le faites en fil ou en babiche?
2: Oui, en fil, en corde de linon ou bien en babiche. Mm. En fil de caribou.
1: Et ça, vous le faites vous-même aussi?
2: Oui, je le fais moi-même. Puis nettoyer une peau de caribou, là, c'est beaucoup de travail, beaucoup d'heures de travail pour arriver à réaliser là, le babiche.
1: Les lanières.
2: Oui, les lanières. C'est beaucoup de travail.
1: Et comment vous faites ça?
2: Il faut nettoyer le caribou.
1: Il faut enlever les poils?
2: Oui, de l'autre côté, il faut enlever le gras, la viande de caribou.
1: Vous m'avez dit que vous mettez la peau dans la neige, c'est
2: oui,
1: ça?
2: Oui, on met la neige du côté des poils de caribou.
1: Ouais.
2: Et là, on la met 2-3 semaines peut-être avec la neige. Là, ça fait enlever les poils de caribou.
1: Ça les décolle.
2: Oui, ça les décolle. Ça aide aussi à avoir une belle peau blanche, là, quelque chose. Ouais.
1: Puis là, le tressage, vous le faites quand la peau est encore souple, alors?
2: Non, il faut le sécher.
1: Ah, vous le faites sécher?
2: Il faut le sécher, il faut le travailler avec la neige, avec le froid. Une fois tout étiré, là, il faut le découper avec un ciseau pour faire des lisières de fil de caribou.
1: Mais comment vous arrivez à tordre le fil si la babiche est déjà toute
2: Non, un petit peu d'eau. Attends, mets seulement un petit peu d'eau. T'as juste qu'à mettre un petit peu d'eau, puis là, ça va s'assouplir.
1: Vous m'avez dit hier qu'avec un caribou, on fait une paire de raquettes.
2: Une paire de raquettes. Une grosse paire de raquettes, ça prend un pot.
1: Complet.
2: Ouais. Puis là, dans la peau de caribou, il faut que tu prennes les épaules du caribou, là. Il faut que tu les prennes en haut. En haut, puis en bas du raquette. Puis là, le milieu, c'est ça, tu prends les fesses de la peau de caribou.
1: Ah, c'est pas la même babiche partout dans la raquette?
2: Non.
1: Ah non?
2: Non. Parce que le cou de la peau de caribou, tu la prends au centre. Il faut que tu mettes au centre. Puis là, les fesses de la peau de caribou, tu les mets toutes au milieu. Puis en avant, là, la partie d'en avant, puis en arrière, c'est les épaules.
1: Pourquoi? Parce que c'est plus solide ou...
2: C'est plus mince, c'est plus léger en avant. Puis là, avec le poids des personnes, ça prend une peau plus épais au milieu, au centre.
1: Pour supporter le poids de la personne.
2: Oui. Puis il n'y a pas une sorte de raquette. Comme moi, j'ai 3 paires de raquettes. Moi, j'ai une paire de raquettes pour faire le bois. Mon bois de chauffeur en hiver. Puis j'ai une paire de raquettes pour faire la chasse. Je fais des longues distances avec ça. Une paire de raquettes minces, là, que je fais moi-même. Là. Très mince, léger. Là. Puis j'ai une autre paire de raquettes au printemps, comme mars, comme la fond des neiges. Là.
1: Quand la neige est plus mouillée.
2: Ouais. Plus mouillée. On a 3 paires de raquettes. Tu ne peux pas prendre le même paire de raquettes.
1: Mais le bois reste toujours le boulot?
2: Toujours le boulot.
1: Et qu'est-ce qui change alors? C'est la forme ou c'est
2: la forme.
1: Lassage?
2: Au printemps, ça prend des petites raquettes. Vous faites des longues distances, ça prend des grosses raquettes, mais avec tout le fût de raquettes minces, là, solide, léger. Là. Tandis que vous faites ton bois, là, ça prend une paire de raquettes plus épais. Là, plus épais. Le morceau de bois plus épais.
1: Parce qu'on on appuie
2: plus
1: sur
2: solide,
1: le corps.
2: Ouais. On appuie beaucoup sur la raquette.
1: Et vos caribous, ils viennent d'où? Ils viennent d'ici?
2: Ils viennent un petit peu du nord ici, situé pas loin du nord ici, pas loin.
1: OK. Et c'est vous qui les chassez?
2: Non, il y a des chasseurs, il y en a des chasseurs. Parfois, j'ai chassé avant le caribou. Mais là, Il y a d'autres gens qui chassent aujourd'hui les caribous. Mmh. Puis là, on me donne des poules des fois. Mmh. Les nettoie.
1: Et vos raquettes, elles sont vraiment utilisées pour les gens qui vont dans le bois?
2: Oui, oui, c'est toujours utilisé, toujours. Mmh. Et la demande est encore très, très forte.
1: Ah, c'est vrai?
2: Oui, oui. Moi, j'en envoie un peu partout, là, Chefferville, un peu partout, la Romaine, Vingan, dans d'autres communautés, j'en envoie. La demande est tellement forte encore.
1: Les gens préfèrent les raquettes traditionnelles aux nouvelles raquettes?
2: Oui, oui.
1: Pourquoi?
2: Tu marches très bien avec ça. C'est léger, tu marches très bien avec ça. Mmh. Parce que tu peux faire des longues distances avec ça. Mmh. Quelqu'un qui fait ses raquettes, ses propres raquettes, là, t'as la confiance avec ça. T'as confiance à tes raquettes. Mmh. Les raquettes te donnent la confiance là, pour pouvoir faire des longues distances.
1: Et vous, qu'est-ce que ça vous donne de faire des raquettes?
2: Moi, ça me donne... je suis fier de ma culture, fier de les réaliser, fier de... Je suis heureux de ça. Quand je vois un morceau de boulot, là, tu réalises une raquette avec ça.
0: Confluent Rencontre, Édouard Caltouche.
1: Et vos canaux, vous les faites avec quoi?
2: Avec la toile. La toile.
1: Avec de la toile?
2: Oui, même avec le sapin, le bouleau, le sapin, oui.
1: Et ça aussi, c'est quelque chose que vous avez appris avec vos parents?
2: Oui, oui. J'ai regardé, j'ai observé, juste les regarder, là. Mmh. Oui.
1: Et vos canaux, ils servent aussi, c'est pas
2: oui,
1: décoratif?
2: Oui, non? Non. Il y en a des décorations, il y en a un. On peut faire des gros aussi, là. Ça se fait.
1: En sapin ou en toile, vous dites?
2: En toile, oui. En toile de... Comme une toile de...
1: Ah, que qui sert pour les tentes
2: oui,
1: aussi,
2: oui,
1: là.
2: Oui.
1: Donc ça doit s'acheter.
2: Oui, oui, s'acheter. Ça s'achète, oui. Il y a une sorte de toile qui est plus épais, là, que tu peux faire les canaux plus épais. C'est pour ça que tu vois les... Je suis en train de me préparer, faire sécher mes morceaux pour faire un petit canot de décoration.
1: C'est comme des lanières de bois que vous avez tordues, là, pour faire comme des U.
2: Oui.
1: Et ça sert à quoi? C'est l'armature du canot?
2: Oui, oui. Je suis en train de les faire sécher. C'est avec ça que je vais faire mon canot décoratif, là.
1: Quand vous allez donner des conférences et
2: oui,
1: tout
2: oui.
1: ça?
2: Oui, oui. J'amène mon matériel, des fois. Parce que j'y vais partout, des fois. Lorsqu'on m'appelle faire des conférences.
1: Et vos canots, vous vous en servez?
2: Oui, oui, on en sent ça.
1: Vous partez avec votre canot?
2: Oui, oui, oui. On en fait. Mais de plus en plus, personne n'en fait. C'est en train de se perdre.
1: Vous n'avez pas d'apprentis qui veulent apprendre ça, vraiment?
2: Ils ne veulent pas apprendre.
1: Ils ne veulent pas apprendre. Ouais. C'est trop dur, c'est trop long.
2: Trop dur. Je trouve ça trop dur, peut-être. Parce qu'aujourd'hui, avec la technologie, les ordinateurs, les jeux vidéo, les enfants sont attirés vers... Les ordinateurs, les jeux vidéo, là, ne sont pas attirés vers notre culture, là. Ils sont plus attirés vers les jeux vidéo, les ordinateurs, les... Tandis que vers apprendre la culture, ils ne sont pas attirés, là.
1: Mais peut-être plus tard, comme vous?
2: Parce que dans les écoles aussi, il n'y a pas beaucoup de programmes éducatifs pour la culture. Ça n'aide pas l'apprentissage, les jeunes.
1: Est-ce qu'ils vont dans le bois, les jeunes, quand même?
2: Oui, c'est dans notre région, là, oui. Oui. À la période de la chasse à l'automne, les jeunes vont à la chasse. Ouais. Toutes les jeunes font la chasse. Ouais.
1: Donc au moins, ça se garde un peu. Comme...
2: Oui, oui, ça se garde. Mais après, ça va être la pêche au mort. Après, ça va être la pêche du saumon.
1: Ah oui, il y a de la pêche au saumon ici aussi.
2: Ça donne la vie à la communauté. Ça fait bouger les jeunes, la vie.
1: Donc là, ils y vont quand même.
2: Oui, oui, oui, oui, oui. Ouais. Bon.
1: Vous êtes aussi intervenant. Est-ce que vous trouvez que de maîtriser les savoirs anciens, c'est guérisseur aussi?
2: Oui, oui, oui, c'est très... La culture... Elle est guérissante. Il y a de l'estime de soi là-dedans. Il y a des parties qui sont guérissantes là-dedans. Là. Ça, c'est vraiment nécessaire de l'apprendre. Il faut l'apprendre. Parce que dans la culture, il y a la médecine traditionnelle. Il y a beaucoup de choses dans la médecine traditionnelle. Il y a plusieurs choses qu'il faut apprendre.
1: Et de fabriquer des choses, vous trouvez que c'est guérisseur aussi?
2: Oui, oui, oui. Faire une paire de raquettes, c'est quasiment 10 jours. Une semaine à 10 jours. Mm. Parce que tous les matins, tous les jours, tu travailles avec ça. Là. Ça te donne de sortir du quotidien de la journée. Là. Mm-hmm. Ça t'amène à travailler, à avoir des pensées sur ta raquette. Là. Oui, ça te donne de l'estime de soi, de la fierté là, de le réaliser. Là.
1: Est-ce que vous vous en servez au centre de santé? En tant qu'intervenant, est-ce que vous vous servez
2: oui,
1: de ces savoirs-là?
2: Je m'en sers de ma culture.
1: Vous la transmettez aux jeunes?
2: Oui, oui. Des fois, je reçois des jeunes de la DBJ, là, dans des enseignements de la culture aux jeunes de la dépêcher.
1: Oui. Qu'est-ce qui les intéresse le plus?
2: C'est des poêles à bois, des raquettes. Oui, ça leur intéresse.
1: Mais faire des poêles à bois, c'est facile.
2: Ça, ah bon? Ça prend putain, une heure, tu peux en faire une. Ça prend une heure.
1: Confluent rencontre Édouard Caltouche. J'ai lu aussi quelque part que vous faisiez de la pêche au homard à marée basse.
2: Oui, j'en fais aussi là, à chaque été. À la fin du mois de mai, ça va commencer la pêche au homard. J'amène souvent des jeunes avec moi, leur montrer comment pêcher. Mm-hmm. On pêche avec seulement une petite perche à bois, avec la marée basse, avec une petite perche.
1: Un petit bâton, quoi.
2: Un petit bâton. Mm-hmm. Tu mets un petit hameçon avec ça, puis là, tu pêches avec ça. Puis tu ramasses tes homards avec ça. Ils se promènent dans la boue, les homards. Là, jusqu'à les ramasser. Je l'enseigne aux enfants avec ça. Je fais des enseignements avec ça aux enfants.
1: Puis ils les mangent, ils sont contents?
2: Oui. On les mange après. Je fais aussi des enseignements comment cuire le pain dans le sable. C'est un ancien, très ancien, mais traditionnel. On cuit le pain dans le sable en été.
1: Comment on fait ça?
2: Il faut aller chercher le sable dans la plage.
1: Oui.
2: Puis là, il faut chercher le bon morceau de bois. Le bon morceau de bois pour arriver à chauffer le sable. Parce que tu ne peux pas prendre n'importe quelle sorte de bois. Mm-hmm. Puis là, tu cuis ton pain sur le sable. On va chercher le sable.
1: Ouais.
2: Le sable qui est propre. Là, tu chauffes par-dessus le sable. Tu la chauffes 3-4 heures.
1: Ah oui.
2: Le sable. Puis tu cuis ton pain sous le sable. Tu sais, tu tasses ton sable. Là, tu mets ton pain, puis là, tu l'enterres avec le sable chauffant. Tu la cuis 15 minutes, un côté, puis l'autre côté, 15 minutes, puis là, c'est prêt.
1: C'est bon.
2: Oui, c'est bon. C'est comme un goût de feu, là, le pain. Mm. Ouais, c'est très, très bon. Des fois, j'en donne des enseignements aux enfants avec ça, des fois.
1: Qu'est-ce que vous espérez pour les jeunes de la communauté?
2: Il faut qu'ils apprennent la culture. Il faut qu'ils reprennent les enseignements de la culture. Très important. Pour être nous, là, ça prend une culture. Mm-hmm. Ça prend la culture.
1: Vous, c'est ça qui vous a sauvé, oui, quoi, oui, 25
2: oui,
1: ans?
2: Oui. Pour sortir de ma dépendance à l'alcool, j'ai travaillé avec ma culture. Mm-hmm. Là, j'ai sorti avec ça. J'ai réussi avec ça. Là. La culture m'a aidé à ne plus retourner dans la vie de consommation d'alcool.
1: Est-ce que ça vous a rapproché de vos aînés aussi?
2: Oui. Il y avait beaucoup d'aînés avant, là.
1: Ouais.
2: Parce que les anciens aînés, là, lorsqu'ils vivaient avec la culture, vivaient jusqu'à 100 ans, 103 ans, seulement avec la culture. Mais là, aujourd'hui, de plus en plus, ce que je remarque, moi, dans ma communauté, les gens ne vivent plus avec la culture. Puis là, aujourd'hui, la durée d'une vie d'une personne, c'est 50, 60.
1: Ah oui? C'est pas beaucoup.
2: Pas beaucoup. Tandis que lorsqu'on vivait avec nos cultures, il y avait peut-être 40, 50 aînés qui étaient âgés, 80 à 100 ans.
1: Ah oui.
2: Là, aujourd'hui, tu n'en vois plus. Depuis que les gens ont délaissé la culture. Les premières années, moi, j'ai remarqué, lorsque les gens ont délaissé la culture, là, il est réapparu la maladie du diabète.
1: Ah oui?
2: Hein? Oui. Là, c'est triste. Il y a beaucoup. Aujourd'hui, le diabète est rendu dans toutes les maisons, là. Toutes les maisons.
1: Parce que les gens ont abandonné l'alimentation traditionnelle.
2: L'alimentation traditionnelle. Parce que dans la culture, tu pratiques beaucoup d'activités physiques. Tu te déplaces, tu marches, tu manges les bons aliments. Il y en a qui vivaient jusqu'à 100, 103 ans avec la culture. Ils mangeaient des bons aliments, ils bougeaient beaucoup. Les aînés bougeaient très, très bien jusqu'à 80 ans avec la culture. Là, aujourd'hui, il y avait aussi une grosse quantité de population d'aînés dans la communauté. Il y avait 40, 50 aînés qui vivaient très bien. Tandis qu'aujourd'hui, c'est différent. Il y a quasiment 3 ou 4 aînés aujourd'hui. C'est 80 ans. Il n'y a pas beaucoup.
1: Puis ça date de la sédentarisation.
2: Oui. Là, aujourd'hui, on est pris avec le diabète. Il y a des jeunes enfants, là, très, très jeunes, à 14 ans, 15 ans, déjà diabétiques. C'est vraiment triste.
1: Et dans la génération de vos parents, ça n'existait pas,
2: ça n'existait pas. Ça a commencé les premières années lorsqu'ils ont amené les enfants dans les écoles, dans les pensionnats. Lorsque les enfants ont revenu, Puis là, ça a commencé le diable.
1: Parce qu'ils n'avaient pas appris à chasser, à pêcher, oui.
2: Parce qu'aujourd'hui, comme les pères de famille, les mères de famille qui ont été dans les pensionnats, c'est moi qui leur fais leur raquette, tout le kit. C'est moi qui leur donne des apprentissages avec eux autres. Parce que eux autres, lorsqu'ils ont été là-bas, ils ont tout perdu.
1: Ils ont perdu.
2: Ils n'ont pas l'ambition, l'intérêt d'apprendre. Ils ont tout perdu. Ils ont resté là 10 ans. Il y en a qui ont resté 12 ans, 10 ans.
1: Vous n'êtes pas allé au pensionnat?
2: Non, je n'ai pas été. C'est pour ça aujourd'hui, on est pris là, avec la diabète plus les drogues de la communauté. C'est triste.
1: Vous faites un lien aussi entre les dépendances et le fait de ne pas être accroché à sa culture?
2: Oui, oui. Aujourd'hui, la culture peut nous aider, peut nous sauver, là. Peut nous aider là, à améliorer notre qualité de vie, là, notre culture.
1: Pourquoi? Parce que ça nous dit qui on est? Ça nous raccroche aux générations précédentes?
2: Oui, ça nous accroche, ça nous donne une bonne alimentation, ça nous donne à pratiquer une bonne activité physique tous les jours. Là. Ça n'existait pas, le diabète avant. Là. C'est triste. Parce qu'on mangeait des bons aliments. Comme en été, là, on mangeait le chicouté.
1: Ah oui?
2: À l'automne, c'était une autre chose.
1: La chicouté, c'est une petite baie. Hein?
2: Oui, c'était une petite baie. C'est une plante qui pousse très vite, qui vient sur les plantes. Il dure deux semaines, trois semaines. Là, il retombe. C'est une plante qui est très, très forte, très, très bonne à manger. C'est médicamenteux aussi.
1: Donc ça, vous faites ça aussi?
2: Oui. Cuisine traditionnelle, j'en fais encore.

0: que moi, je prends aucune encore médicament. Je suis rendu 65. Je prends aucune médicament. Je pratique ma culture.
1: Vous bougez?
0: Je bouge.
1: Parce qu'aller chercher vos boulots, c'est compliqué. Ça, on ne prend pas le premier boulot qui vient.
0: Non, ça prend 4-5 heures d'essayer de trouver. Tu marches 3 heures, 4 heures pour essayer de trouver le bon morceau. Le bon morceau que tu as confiance, que ça te convient, là, à beaucoup de marches.
1: Les chasseurs, quand ils vous envoient les caribous, c'est seulement la peau?
0: Des fois, la peau. Des fois, ils me donnent des os de caribou pour faire la graisse de caribou. On fait la graisse de caribou avec ça.
1: Avec les os?
0: Avec les os. On les gratte pour enlever la viande sur les os. Mm-hmm. Là, on les écrase. Les os, on les fait bouillir, ça nous donne une sorte de gras. Mm-hmm. Puis là, avec le moelle de caribou, on cuit avec ça.
1: Et on s'en sert pour quoi?
0: On le mange avec du pain. C'est sacré, c'est vraiment... C'est un mec que tu ne retrouves pas nulle part. C'est un mec que tu crées seulement en hiver. Parce qu'on y va seulement à chasse en hiver au caribou. Okay. Au caribou. Il y a beaucoup de choses qui sont en train de se perdre, comme les contes et les gens.
1: Ah oui, ça aussi, ça se perd.
0: Ça se perd. Il y a des contes et des gens qui sont très éducatifs, très préventifs aussi, là. Que c'est nécessaire d'en connaître aussi, là.
1: Pour apprendre comment vivre, quoi.
0: Comment vivre. Ils te montrent comment vivre, comment respecter la terre, les animaux, comment retrouver aussi la médecine traditionnelle chez les animaux. Ça t'enseigne beaucoup, là.
1: Et puis la création du monde aussi.
0: Oui. Moi, j'en fais beaucoup, là, dans le Facebook. J'en connais beaucoup, j'en fais beaucoup.
1: Vous transmettez par Facebook?
0: Oui, j'en connais, j'en fais beaucoup. Comme l'histoire des Innus, là, le dernier chaman qui ont vu, là, c'était en 1949.
1: Ah oui?
0: Oui, le dernier chaman Innu, là, l'histoire des chamans des tambours, là. Le dernier chaman qui ont vu, c'est en 1949.
1: Comment on sait que c'est un chaman?
0: C'est un grand chasseur, c'est un puissant chasseur, c'est un grand personnage. Lui, il a vécu toutes les épreuves de la vie, de des difficultés de la nature, toutes ses connaissances sur les animaux, sur la terre, sur les saisons, sur les hivers. Il a vécu toutes sortes de choses, le chaman.
1: C'est un sage?
0: C'est un sage, c'est un grand sage, c'est un puissant chasseur.
1: Est-ce qu'il guérit aussi?
0: C'était un magicien, c'est aussi un guérisseur, un grand guérisseur.
1: Et maintenant, la spiritualité, comment ça se porte à Noutachquan?
0: Moyenne, pas beaucoup, là. Ça. Avant, les églises, les dimanches, étaient pleins, là. Aujourd'hui, c'est 15-20 personnes par dimanche, les fois. De plus en plus, les jeunes, ne sont plus intéressés à... C'est la spiritualité là, de catholique.
1: Est-ce qu'il retourne vers la spiritualité autochtone?
0: Oui.
1: Ça, c'est une chose qui vous intéresse aussi?
0: Oui. Aujourd'hui, les générations de jeunes vivent dans la confusion. Là.
1: Oui.
0: Confusion. Là. C'est quoi qu'ils veulent apprendre? C'est quoi que l'école nous apprend? La culture, la spiritualité. Les jeunes sont confus aujourd'hui.
1: Vous trouvez que l'école ne les prépare pas bien à la vie?
0: Non.
1: Qu'est-ce qu'on devrait leur enseigner?
0: Notre identité, nous, là. C'est quoi notre identité? C'est quoi la valeur de notre culture? C'est quoi les... Parce que la culture, là, te donne une importance à bien vivre dans la communauté. La culture te donne aussi à prendre soin de ta famille, des enfants, là. Oui.
1: La communauté, c'est important, hein?
0: Oui, c'est important. Parce que... Il y avait beaucoup de valeurs avant dans la communauté. Il y avait beaucoup de l'entraide, il y avait beaucoup d'enseignement, il y avait beaucoup de sortes de valeurs dans la communauté. Aujourd'hui, c'est en train de laisser, là. Les familles, les jeunes familles, commencent à les délaisser, là.
1: Ouais. Mais avec des gens comme vous, ça va peut-être revenir. Quand ils vont vous voir, là, en pleine forme, heureux, ben, vous avez l'air heureux.
0: Oui.
1: Bien, M. Caltouche, Édouard Caltouche, merci.
0: Merci.
2: Tchenesh Kometen, merci à Édouard Caltouche de cet entretien sous la tente autour de la peau de caribou.
3: 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À la semaine prochaine, Catherine.
2: À la semaine prochaine, Mathieu. 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
3: Troisième et dernière étape du voyage apostolique du pape en Espagne. Léon XIV est arrivé tout à l'heure dans l'archipel des Canaries au large des côtes africaines. Une étape à la rencontre des migrants et de ceux qui les accueillent. Nous retrouvons notre envoyé spécial sur place juste après ces titres. Cette dimension migratoire dans le sillage de François est au cœur de ces deux derniers jours du voyage de Léon XIV. C'est une manière de donner aussi de la visibilité à ces îles souvent oubliées du continent. Nous entendrons à ce titre l'évêque des Canaries. Et puis à la une de ce journal également. Le coup d'envoi de la Coupe du Monde de football aux États-Unis, au Canada et au Mexique. Un mondial qui pourrait se faire la vitrine des profondes divisions internationales, mais qui rappelle aussi que le foot abolit les rivalités. Éclairage à la fin de ce journal.
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3: Bonjour. Après Madrid et la Catalogne, le pape est donc arrivé dans l'archipel des Canaries, troisième et dernière étape de ce voyage apostolique en Espagne. Jusqu'à demain, Léon XIV va toucher une réalité profondément liée à ces îles au large de l'Afrique, celle de la migration. Le premier rendez-vous du Saint-Père sur le port d'Arguineguín, sur la côte sud de l'île de Grande Canarie, vient de commencer. Le pape Léon XIV est arrivé tout à l'heure dans ce port pour écouter les témoignages de migrants et acteurs caritatifs qui œuvrent pour leur accueil et leur intégration. Et parmi les officiels présents se trouvent notamment le roi d'Espagne, Felipe VI, et le Premier ministre, Pedro Sanchez. On retrouve tout de suite sur place notre envoyé spécial, Alexandra Siergan. Bonjour Alexandra.
5: Bonjour Olivier, bonjour à tous.
3: C'est une rencontre historique qui vient de commencer, Alexandra.
5: Oui, Olivier, l'évêque des Canaries vient tout juste de prendre la parole pour accueillir et remercier le pape de sa venue dans l'archipel. C'est la première fois qu'un successeur de Pierre se rend ici, aux îles Canaries. Léon XIV vient aujourd'hui reprendre le flambeau de son prédécesseur, le pape François, qui avait annoncé à plusieurs reprises son intention de témoigner de la réalité migratoire espagnole. Un an après son élection, Léon XIV fait sienne cette problématique et vient aujourd'hui écouter les récits de ceux qui risquent leur vie pour arriver jusqu'ici, mais aussi les témoignages des secouristes maritimes qui leur portent assistance et des acteurs d'église qui les accueillent. Et ce port d'Arguineguín est fortement emblématique de l'ampleur de la crise migratoire qui a frappé l'archipel ces dernières années. Car en 2020, lors de la pandémie de Covid, des milliers de migrants clandestins furent entassés pendant des semaines sur un bout de bitume de ce port, rebaptisé alors le Quai de la Honte. Et c'est sur ce même bitume que plusieurs centaines de migrants sont aujourd'hui réunis pour échanger avec le pape. Des hommes, des femmes, des familles, ils viennent de Cuba, de Venezuela, mais aussi des côtes ouest africaines, Sénégal, Mauritanie, Maroc. Certains sont catholiques, d'autres musulmans, comme Ousmane, père de famille de 38 ans, venu de Gambie à bord d'un bateau avec son fils de 13 ans. Il m'a confié ce qu'il souhaiterait dire au pape Léon XIV. On l'écoute.
6: J'espère me faire comprendre et j'aimerais vraiment m'exprimer, pas seulement à mon nom, mais pour tous les migrants qui se trouvent dans la même situation que moi. Si le pape peut nous aider ou s'il peut nous considérer non pas en fonction de notre religion, mais parce que nous avons cette même croyance en Dieu et cette même humanité. Je crois que nous sommes tous pareils, peu importe que vous soyez blanc ou que je sois noir, c'est le même sang. Il est rouge, pour tous la même couleur. Nous pouvons donc vivre ensemble, unis. C'est écrit ainsi dans la Bible et dans notre Coran. C'est pareil, vivre ensemble comme un seul peuple. J'aimerais donc que le pape nous considère et sache que nous ne sommes pas ici simplement pour perturber la communauté, mais nous sommes ici plutôt pour évoluer ensemble.
5: Se développer, s'intégrer, telle est la volonté d'Ousmane et des organisations caritatives qui l'accompagnent. Un processus qui est déjà lancé. D'ici quelques jours, Ousmane gagnera avec son fils la ville de Burgos, au nord de la péninsule ibérique, pour effectuer la prochaine étape de sa régularisation et de son intégration au sein de la société espagnole.
3: Et l'Espagne qui a annoncé sa volonté de régulariser 500 000 migrants à rebours des politiques migratoires beaucoup plus sévères d'autres pays européens. Merci Alexandra Sirgan, en direct d'Arguineguín aux Canaries. La deuxième étape de Léon XIV dans l'archipel, ce sera demain matin à Santa Cruz de Tenerife, autre île des Canaries. Après la Méditerranée, le pape a donc tourné son regard vers l'Atlantique sur cette route migratoire dangereuse que représente cet archipel des Canaries. La venue du souverain pontife sur cette terre d'accueil et de passage est aussi l'occasion de mettre en valeur un archipel qui se sent parfois abandonné par les autorités, loin de l'Espagne continentale. Une rencontre avec un peuple plein d'humanité, c'est ce que nous a confié Mgr José Mazuelos, l'évêque des Canaries.
7: Cette attente se fait sur une terre qui se sent souvent abandonnée, marginale. Personne ne s'intéresse plus à cette terre. Les îles Canaries, c'est un peu comme l'Afrique, et que le pape vienne ici aujourd'hui est un honneur et une joie pour ce peuple. C'est pourquoi je peux vous dire que ce peuple, tout comme l'Église, se sent aimé par le Saint-Père. À présent, le quai de la honte est en train de se convertir en quai de l'espérance. Le pape va rencontrer aussi ceux qui jouent le rôle d'ange pour les migrants, à savoir les pêcheurs. Ils sont les promis à partir à la recherche des migrants pour le sauvetage en mer. Eux aussi sont ici avec la police nationale, la garde civile, la Croix-Rouge. Il y a une grande humanité. Les gens ici sont différents. Ils ont une humanité qui mérite d'être reconnue. C'est aussi cela que nous allons expérimenter dans ce port d'Arguineguín.
3: Monseigneur José Mazuelos, l'évêque des Canaries, interrogé par Salvatore Cernuzio, l'un de nos envoyés spéciaux. L'évêque des Canaries qui vient de prononcer quelques mots d'accueil du Saint-Père sur ce port d'Arguineguín, où il se trouve en ce moment. Un responsable des gardes-côtes vient à présent aussi de prendre la parole pour remercier le pape de sa venue. Les autres rendez-vous de Léon XIV à suivre ce jeudi, c'est la rencontre tout à l'heure à la cathédrale Sainte-Anne de Las Palmas avec les évêques, les prêtres, les religieux, religieuses et agents pastoraux des Canaries. Plus tard, à 19h30, heure romaine toujours, le Saint-Père célébrera la messe dans le stade de Las Palmas. Des prières en français, en anglais, en espagnol ou en wolof seront lues lors de la cérémonie, lors de la prière des fidèles. Au sommaire de l'actualité internationale, le Moyen-Orient toujours en ébullition avec ses nouvelles frappes américaines la nuit dernière sur l'Iran. Des frappes présentées par le président américain Donald Trump comme une réponse à la destruction d'un hélicoptère américain imputé à Téhéran. Trois personnes ont été blessées dans ces frappes américaines contre la région de la capitale. L'Iran qui a par ailleurs tiré en riposte plusieurs missiles sur des bases américaines de la région au Bahreïn, au Koweït ou encore en Jordanie. Les gardiens de la révolution qui ont confirmé ce jeudi matin la fermeture totale, et ce jusqu'à nouvel ordre du détroit d'Ormuz. Et puis Israël refuse l'entrée sur son territoire à une journaliste française de Radio France Internationale qui dénonce une entrave à la liberté de la presse. Cette journaliste a tenté d'entrer en Israël et de reprendre son travail de manière permanente, mais la recommandation du ministère a été acceptée et la journaliste a été expulsée, remise dans un avion pour la France, écrit le ministère de la diaspora israélien. Le coup d'envoi de la Coupe du Monde de football ce jeudi, une compétition co-organisée par les États-Unis, le Canada, le Mexique, avec pour la première fois 48 équipes et autant de réalités géopolitiques, comme la présence de l'Iran qui jouera en terre américaine mais repartira de suite à son camp d'entraînement au Mexique. Ce mondial pourrait se faire la vitrine de profondes divisions internationales. En ce mois de juin, le pape a choisi de consacrer son intention de prière aux valeurs du sport, justement, qu'il présente comme une école de fraternité et un instrument de paix. Un appel qui trouvera peut-être son écho sur les pelouses. C'est ce que nous explique Pascal Boniface, géopolitologue. Il est l'auteur de la géopolitique du sport.
8: Lorsque l'on pratique le sport, forcément, on doit laisser la haine au vestiaire. Le sport, c'est un affrontement, mais un affrontement qui est régulé, qui est arbitré et qui est pacifique, même s'il y a un vainqueur et un vaincu. Un enfant aura souvent connaissance d'un étranger à travers le sport. C'est le premier contact qu'il pourra avoir avec l'autre, avec celui qui n'est pas de son village, de son pays, sera certainement une vedette sportive qu'il admire sans regarder sa couleur de peau, ses convictions religieuses ou sa nationalité. Il ne faut pas nier la part de violence qu'il peut y avoir voir parfois de la part de certains hooligans, mais on a plutôt, et on voit quand même très souvent, des scènes de fraternisation entre supporters d'équipes différentes. On l'a vu au Qatar, on l'a vu pendant l'Euro 2016 en France, on l'a vu également en Russie. Là, bien sûr, la grande crainte de beaucoup, c'est que la police de Trump, notamment ICE, ne fasse des raids dans les stades pour faire des rafles de migrants illégaux et que Trump fasse son autopromotion, mais on aura aussi des scènes de fraternisation, même si la compétition se déroule sur l'ensemble d'un continent, ce qui allonge les distances et les transports.
9: Pascal Boniface, géopolitologue, directeur de l'IRIS, auteur de La géopolitique du sport. Il était interrogé par Cécile Mérieux. Ainsi s'achève ce journal. Excellent après-midi.
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0: Alors, elle leva les yeux en regardant le ciel, puis elle me dit en joignant les mains à la hauteur de la poitrine.
1: Que soy era Immaculada Concepción. Je suis l'Immaculée Conception.

Nous voulons te bénir, Seigneur, pour cette parole de l'apôtre Jean qui nous dit que Dieu est amour et que Dieu est lumière. Ce qui veut dire que la lumière est cet amour qui nous est donné par le Père pour vivre, pour grandir, pour croître, puisqu'il est à la source du mouvement, qu'il est à la source de l'être, qu'il est à la source de toute vie. Cet amour et lumière en Jésus, notre Seigneur, notre frère et notre Messie, l'envoyé du Père. Et cet amour est transfiguration dans notre existence par le don du baptême, où nous devenons fils et filles de ce Père des Lumières et de ce Père des Tendresses. Trinité lumineuse, nous te bénissons, nous te saluons et nous rendons grâce pour le don de Marie, le don de la Mère de Jésus, la Mère de l'Église, cette Vierge de Lumière, docile aux attentes et aux interpellations du Père à devenir la Mère du Christ lumineux.

Au nom du Père et du Fils et du Saint-Esprit. Amen. Premier mystère lumineux, le baptême de Jésus. Jésus qui se retrouve au bord du Jourdain, auprès de son cousin Jean, et il entre dans les eaux du Jourdain. Et voilà que l'Esprit Saint se manifeste, et Jean le Baptiste est témoin de cette scène, où la voix du Père est entendue, « Celui-ci est mon Fils, en lui j'ai mis tout mon amour. » Quelle poussée d'amour dans le cœur du Fils, dans le cœur de Jésus qui est l'envoyé du Père, dans le cœur de ce Seigneur qui traversera toutes les terres infertiles, le désert, toutes les terres rudes, abruptes, pour être cette semence du Père jetée dans le champ du monde. Marie, Jésus est parti. Il a quitté Nazareth pour rejoindre cette foule au bord du Jourdain. Lui aussi, il est entré dans ce cortège des pécheurs pour nous relever, pour nous redonner cette espérance. Oui, Père Saint, en parlant à ton Fils, tu le pousses dans la puissance de l'Esprit Saint à débuter sa mission. Notre Père qui es aux cieux, que ton nom soit sanctifié, que ton règne vienne, que ta volonté soit faite sur la terre comme au ciel. Donne-nous aujourd'hui notre pain de ce jour, pardonne-nous nos offenses comme nous pardonnons aussi à ceux qui nous ont offensés. Et ne nous laisse pas entrer en tentation, mais délivre-nous du mal. Je te salue Marie, pleine de grâce, le Seigneur est avec toi. Tu es bénie entre toutes les femmes, et Jésus, le fruit de tes entrailles, est béni. Sainte Marie, Mère de Dieu, prie pour nous pécheurs, maintenant et à l'heure de notre mort. Amen. Je te salue Marie, pleine de grâce, le Seigneur est avec toi. Tu es bénie entre toutes les femmes, et Jésus, le fruit de tes entrailles, est béni. Sainte Marie, Mère de Dieu, prie pour nous pécheurs, maintenant et à l'heure de notre mort. Amen. Je te salue, Marie, pleine de grâce. Le Seigneur est avec toi. Tu es bénie entre toutes les femmes, et Jésus, le fruit de tes entrailles, est béni. Sainte Marie, Mère de Dieu, prie pour nous pécheurs, maintenant et à l'heure de notre mort. Amen. Je te salue, Marie, pleine de grâce. Le Seigneur est avec toi. Tu es bénie entre toutes les femmes, et Jésus, le fruit de tes entrailles, est béni. Sainte Marie, Mère de Dieu, prie pour nous, pécheurs, maintenant et à l'heure de notre mort. Amen. Je te salue, Marie, pleine de grâce. Le Seigneur est avec toi. Tu es bénie entre toutes les femmes, et Jésus, le fruit de tes entrailles, est béni. Sainte Marie, Mère de Dieu, prie pour nous, pécheurs, maintenant et à l'heure de notre mort. Amen. Je te salue, Marie, pleine de grâce. Le Seigneur est avec toi. Tu es bénie entre toutes les femmes, et Jésus, le fruit de tes entrailles, est béni. Sainte Marie, Mère de Dieu, prie pour nous, pécheurs, maintenant et à l'heure de notre mort. Amen. Je te salue, Marie, pleine de grâce. Le Seigneur est avec toi. Tu es bénie entre toutes les femmes, et Jésus, le fruit de tes entrailles, est béni. Sainte Marie, Mère de Dieu, prie pour nous, pécheurs, maintenant et à l'heure de notre mort. Amen. Je te salue, Marie, pleine de grâce. Le Seigneur est avec toi. Tu es bénie entre toutes les femmes, et Jésus, le fruit de tes entrailles, est béni. Sainte Marie, Mère de Dieu, prie pour nous, pécheurs, maintenant et à l'heure de notre mort. Amen. Je te salue, Marie, pleine de grâce. Le Seigneur est avec toi. Tu es bénie entre toutes les femmes, et Jésus, le fruit de tes entrailles, est béni. Sainte Marie, Mère de Dieu, prie pour nous, pécheurs, maintenant et à l'heure de notre mort. Amen. Je te salue, Marie, pleine de grâce. Le Seigneur est avec toi. Tu es bénie entre toutes les femmes, et Jésus, le fruit de tes entrailles, est béni. Sainte Marie, Mère de Dieu, prie pour nous, pécheurs, maintenant et à l'heure de notre mort. Amen. Gloire au Père, et au Fils, et au Saint-Esprit,
ô Dieu qui est, qui était et qui vient, pour les siècles des siècles. Amen. Deuxième mystère lumineux, les noces de Cana. Marie est invitée, avec Jésus et les apôtres qui l'accompagnent. Déjà elle se frôle à ce groupe d'hommes, de disciples qui accompagnent son Fils au cœur des prédications. Marie sent qu'il va se passer quelque chose de menaçant pour le jeune couple qui vient de se marier. Ils vont manquer de vin. Et elle intervient auprès de Jésus, son Fils. Et elle sait, lorsqu'il dit aux serviteurs, « Faites tout ce qu'il vous dira », elle sait que déjà elle est exaucée dans sa demande. Quelques années plus tard, elle se retrouvera seule avec les 11. Et probablement que dans sa prière, elle leur dira « Faites tout ce qu'il vous dira ». Notre Père qui es aux cieux, que ton nom soit sanctifié, que ton règne vienne, que ta volonté soit faite sur la terre comme au ciel. Donne-nous aujourd'hui notre pain de ce jour. Pardonne-nous nos offenses comme nous pardonnons aussi à ceux qui nous ont offensés. Et ne nous laisse pas entrer en tentation, mais délivre-nous du mal. Je te salue Marie, pleine de grâce, le Seigneur est avec toi. Tu es bénie entre toutes les femmes, et Jésus, le fruit de tes entrailles, est béni. Sainte Marie, Mère de Dieu, prie pour nous, pécheurs, maintenant et à l'heure de notre mort. Amen. Je te salue, Marie, pleine de grâce. Le Seigneur est avec toi. Tu es bénie entre toutes les femmes, et Jésus, le fruit de tes entrailles, est béni. Sainte Marie, Mère de Dieu, prie pour nous, pécheurs, maintenant et à l'heure de notre mort. Amen. Je te salue, Marie, pleine de grâce. Le Seigneur est avec toi. Tu es bénie entre toutes les femmes, et Jésus, le fruit de tes entrailles, est béni. Sainte Marie, Mère de Dieu, prie pour nous pécheurs, maintenant et à l'heure de notre mort. Amen. Je te salue, Marie, pleine de grâce. Le Seigneur est avec toi. Tu es bénie entre toutes les femmes, et Jésus, le fruit de tes entrailles, est béni. Sainte Marie, Mère de Dieu, prie pour nous pécheurs, maintenant et à l'heure de notre mort. Amen. Je te salue, Marie, pleine de grâce. Le Seigneur est avec toi. Tu es bénie entre toutes les femmes, et Jésus, le fruit de tes entrailles, est béni. Sainte Marie, Mère de Dieu, prie pour nous pécheurs, maintenant et à l'heure de notre mort. Amen. Je te salue, Marie, pleine de grâce. Le Seigneur est avec toi. Tu es bénie entre toutes les femmes, et Jésus, le fruit de tes entrailles, est béni. Sainte Marie, Mère de Dieu, prie pour nous pécheurs, maintenant et à l'heure de notre mort. Amen. Je te salue, Marie, pleine de grâce. Le Seigneur est avec toi. Tu es bénie entre toutes les femmes, et Jésus, le fruit de tes entrailles, est béni. Sainte Marie, Mère de Dieu, prie pour nous pécheurs, maintenant et à l'heure de notre mort. Amen. Je te salue, Marie, pleine de grâce. Le Seigneur est avec toi. Tu es bénie entre toutes les femmes, et Jésus, le fruit de tes entrailles, est béni. Sainte Marie, Mère de Dieu, prie pour nous pécheurs, maintenant et à l'heure de notre mort. Amen. Je te salue, Marie, pleine de grâce. Le Seigneur est avec toi. Tu es bénie entre toutes les femmes, et Jésus, le fruit de tes entrailles, est béni. Sainte Marie, Mère de Dieu, prie pour nous pécheurs, maintenant et à l'heure de notre mort. Amen. Je te salue, Marie, pleine de grâce. Le Seigneur est avec toi. Tu es bénie entre toutes les femmes, et Jésus, le fruit de tes entrailles, est béni. Sainte Marie, Mère de Dieu, prie pour nous pécheurs, maintenant et à l'heure de notre mort. Amen. Gloire au Père et au Fils et au Saint-Esprit, au Dieu qui est, qui était et qui vient, pour les siècles des siècles. Amen.

Troisième mystère lumineux, l'annonce du règne de Dieu. Jésus est la parole, il est le Verbe fait chair. Et cette parole, elle reconstruit le royaume du Père. Elle l'édifie, lui donne une fondation solide, puisque encore aujourd'hui, cette parole est notre appui, elle est la lumière pour nos pas. C'est une parole qui est une lampe pour notre vie, elle nous éclaire. Oui, Marie, la parole a éclairé toute ta vie. Le Verbe qui s'est fait chair en toi a illuminé toute ton existence dans la foi. Donne-nous, nous aussi, Marie, que nous puissions accueillir les paroles de Jésus comme des millions de lampes allumées dans nos existences pour éclairer nos pensées, nos comportements, nos actions, nos jugements et nos décisions. Notre Père qui es aux cieux, que ton nom soit sanctifié, que ton règne vienne, que ta volonté soit faite sur la terre comme au ciel. Donne-nous aujourd'hui notre pain de ce jour. Pardonne-nous nos offenses comme nous pardonnons aussi à ceux qui nous ont offensés. Et ne nous laisse pas entrer en tentation, mais délivre-nous du mal. Je te salue, Marie, pleine de grâce. Le Seigneur est avec toi. Tu es bénie entre toutes les femmes, et Jésus, le fruit de tes entrailles, est béni. Sainte Marie, Mère de Dieu, prie pour nous, pécheurs, maintenant et à l'heure de notre mort. Amen. Je te salue, Marie, pleine de grâce. Le Seigneur est avec toi. Tu es bénie entre toutes les femmes, et Jésus, le fruit de tes entrailles, est béni. Sainte Marie, Mère de Dieu, prie pour nous, pécheurs, maintenant et à l'heure de notre mort. Amen. Je te salue, Marie, pleine de grâce. Le Seigneur est avec toi. Tu es bénie entre toutes les femmes, et Jésus, le fruit de tes entrailles, est béni. Sainte Marie, Mère de Dieu, prie pour nous, pécheurs, maintenant et à l'heure de notre mort. Amen. Je te salue, Marie, pleine de grâce, le Seigneur est avec toi. Tu es bénie entre toutes les femmes, et Jésus, le fruit de tes entrailles, est béni. Sainte Marie, Mère de Dieu, prie pour nous, pécheurs, maintenant et à l'heure de notre mort. Amen. Je te salue, Marie, pleine de grâce. Le Seigneur est avec toi. Tu es bénie entre toutes les femmes, et Jésus, le fruit de tes entrailles, est béni. Sainte Marie, Mère de Dieu, prie pour nous, pécheurs, maintenant et à l'heure de notre mort. Amen. Je te salue, Marie, pleine de grâce. Le Seigneur est avec toi. Tu es bénie entre toutes les femmes, et Jésus, le fruit de tes entrailles, est béni. Sainte Marie, Mère de Dieu, prie pour nous, pécheurs, maintenant et à l'heure de notre mort. Amen. Je te salue, Marie, pleine de grâce, le Seigneur est avec toi. Tu es bénie entre toutes les femmes, et Jésus, le fruit de tes entrailles, est béni. Sainte Marie, Mère de Dieu, prie pour nous, pécheurs, maintenant et à l'heure de notre mort. Amen. Je te salue, Marie, pleine de grâce. Le Seigneur est avec toi. Tu es bénie entre toutes les femmes, et Jésus, le fruit de tes entrailles, est béni. Sainte Marie, Mère de Dieu, prie pour nous pécheurs, maintenant et à l'heure de notre mort. Amen. Je te salue, Marie, pleine de grâce, le Seigneur est avec toi. Tu es bénie entre toutes les femmes, et Jésus, le fruit de tes entrailles, est béni. Sainte Marie, Mère de Dieu, prie pour nous pécheurs, maintenant et à l'heure de notre mort. Amen. Je te salue, Marie, pleine de grâce. Le Seigneur est avec toi. Tu es bénie entre toutes les femmes, et Jésus, le fruit de tes entrailles, est béni. Sainte Marie, Mère de Dieu, prie pour nous, pécheurs, maintenant et à l'heure de notre mort. Amen. Gloire au Père et au Fils et au Saint-Esprit, au Dieu qui est, qui était et qui vient, pour les siècles des siècles. Amen. Quatrième mystère lumineux, la transfiguration de Jésus sur la haute montagne. Transfiguré par cette lumière décrite par les évangélistes
comme n'étant pas de ce monde, irradié par cette lumière qui vient d'en haut et qui donne la véritable identité au Messie, Fils de Dieu. En compagnie de Pierre, Jacques et Jean, c'est en retrait, à l'écart, Jésus, que tu vis cette expérience de la transfiguration, une expérience de lumière et de parole, où, avec Moïse et Élie, il y a un dialogue qui concerne ton exode, ton départ. Marie, nous savons que cet exode mènera Jésus jusqu'en terre promise. Et cette terre promise est le sein du Père, le cœur du Père. Jésus qui montera définitivement vers son Père, ayant accompli sa mission. Donne-nous d'entrer, nous aussi, humblement dans la transfiguration de la prière, qui nous permet toujours de laisser l'Esprit Saint prier en nous le Père, et d'être comme Jésus en exode vers la terre promise. Notre Père qui es aux cieux, que ton nom soit sanctifié, que ton règne vienne, que ta volonté soit faite sur la terre comme au ciel. Donne-nous aujourd'hui notre pain de ce jour. Pardonne-nous nos offenses, comme nous pardonnons aussi à ceux qui nous ont offensés. Et ne nous laisse pas entrer en tentation, mais délivre-nous du mal. Je te salue, Marie, pleine de grâce, le Seigneur est avec toi. Tu es bénie entre toutes les femmes, et Jésus, le fruit de tes entrailles, est béni. Sainte Marie, Mère de Dieu, prie pour nous pécheurs, maintenant et à l'heure de notre mort. Amen. Je te salue, Marie, pleine de grâce, le Seigneur est avec toi. Tu es bénie entre toutes les femmes, et Jésus, le fruit de tes entrailles, est béni. Sainte Marie, Mère de Dieu, prie pour nous pécheurs, maintenant et à l'heure de notre mort. Amen. Je te salue, Marie, pleine de grâce. Le Seigneur est avec toi. Tu es bénie entre toutes les femmes, et Jésus, le fruit de tes entrailles, est béni. Sainte Marie, Mère de Dieu, prie pour nous pécheurs, maintenant et à l'heure de notre mort. Amen. Je te salue, Marie, pleine de grâce. Le Seigneur est avec toi. Tu es bénie entre toutes les femmes, et Jésus, le fruit de tes entrailles, est béni. Sainte Marie, Mère de Dieu, prie pour nous, pécheurs, maintenant et à l'heure de notre mort. Amen. Je te salue, Marie, pleine de grâce. Le Seigneur est avec toi. Tu es bénie entre toutes les femmes, et Jésus, le fruit de tes entrailles, est béni. Sainte Marie, Mère de Dieu, prie pour nous, pécheurs, maintenant et à l'heure de notre mort. Amen. Je te salue, Marie, pleine de grâce. Le Seigneur est avec toi. Tu es bénie entre toutes les femmes, et Jésus, le fruit de tes entrailles, est béni. Sainte Marie, Mère de Dieu, prie pour nous, pécheurs, maintenant et à l'heure de notre mort. Amen. Je te salue, Marie, pleine de grâce. Le Seigneur est avec toi. Tu es bénie entre toutes les femmes, et Jésus, le fruit de tes entrailles, est béni. Sainte Marie, Mère de Dieu, prie pour nous, pécheurs, maintenant et à l'heure de notre mort. Amen. Je te salue, Marie, pleine de grâce, le Seigneur est avec toi. Tu es bénie entre toutes les femmes, et Jésus, le fruit de tes entrailles, est béni. Sainte Marie, Mère de Dieu, prie pour nous, pécheurs, maintenant et à l'heure de notre mort. Amen. Je te salue, Marie, pleine de grâce, le Seigneur est avec toi. Tu es bénie entre toutes les femmes, et Jésus, le fruit de tes entrailles, est béni. Sainte Marie, Mère de Dieu, prie pour nous, pécheurs, maintenant et à l'heure de notre mort. Amen. Gloire au Père et au Fils et au Saint-Esprit, au Dieu qui est, qui était et qui vient, pour les siècles des siècles. Amen.

Cinquième mystère lumineux, l'institution de l'Eucharistie. Quel grand miracle, prévu depuis toute éternité par le Père, dans le Fils et dans la puissance de l'Esprit Saint. C'est un miracle trinitaire. Jésus, vraiment Dieu, vraiment homme, dans la puissance de l'Esprit Saint, va donner sa chair à manger et son sang à boire. Sa chair glorifiée, spiritualisée, pour que le monde puisse être transformé en son corps. Oui, Marie, nous sommes les membres de ce corps du Christ. Nous sommes ses mains, ses yeux, nous sommes lui dans tous les états de service qu'il nous demande d'être. L'Eucharistie célébrée nous appelle à la vivre. Notre Père qui es aux cieux, que ton nom soit sanctifié, que ton règne vienne, que ta volonté soit faite sur la terre comme au ciel. Donne-nous aujourd'hui notre pain de ce jour. Pardonne-nous nos offenses, comme nous pardonnons aussi à ceux qui nous ont offensés. Et ne nous laisse pas entrer en tentation, mais délivre-nous du mal. Je te salue, Marie, pleine de grâce. Le Seigneur est avec toi. Tu es bénie entre toutes les femmes, et Jésus, le fruit de tes entrailles, est béni. Sainte Marie, Mère de Dieu, prie pour nous, pécheurs, maintenant et à l'heure de notre mort. Amen. Je te salue, Marie, pleine de grâce, le Seigneur est avec toi. Tu es bénie entre toutes les femmes, et Jésus, le fruit de tes entrailles, est béni. Sainte Marie, Mère de Dieu, prie pour nous, pécheurs, maintenant et à l'heure de notre mort. Amen. Je te salue, Marie, pleine de grâce, le Seigneur est avec toi. Tu es bénie entre toutes les femmes, et Jésus, le fruit de tes entrailles, est béni. Sainte Marie, Mère de Dieu, prie pour nous pécheurs, maintenant et à l'heure de notre mort. Amen. Je te salue, Marie, pleine de grâce, le Seigneur est avec toi. Tu es bénie entre toutes les femmes, et Jésus, le fruit de tes entrailles, est béni. Sainte Marie, Mère de Dieu, prie pour nous pécheurs, maintenant et à l'heure de notre mort. Amen. Je te salue, Marie, pleine de grâce, le Seigneur est avec toi. Tu es bénie entre toutes les femmes, et Jésus, le fruit de tes entrailles, est béni. Sainte Marie, Mère de Dieu, prie pour nous, pécheurs, maintenant et à l'heure de notre mort. Amen. Je te salue, Marie, pleine de grâce, le Seigneur est avec toi. Tu es bénie entre toutes les femmes, et Jésus, le fruit de tes entrailles, est béni. Sainte Marie, Mère de Dieu, prie pour nous pécheurs, maintenant et à l'heure de notre mort. Amen. Je te salue, Marie, pleine de grâce, le Seigneur est avec toi. Tu es bénie entre toutes les femmes, et Jésus, le fruit de tes entrailles, est béni. Sainte Marie, Mère de Dieu, prie pour nous pécheurs, maintenant et à l'heure de notre mort. Amen. Je te salue, Marie, pleine de grâce, le Seigneur est avec toi. Tu es bénie entre toutes les femmes, et Jésus, le fruit de tes entrailles, est béni. Sainte Marie, Mère de Dieu, prie pour nous pécheurs, maintenant et à l'heure de notre mort. Amen. Je te salue, Marie, pleine de grâce, le Seigneur est avec toi. Tu es bénie entre toutes les femmes, et Jésus, le fruit de tes entrailles, est béni. Sainte Marie, Mère de Dieu, prie pour nous pécheurs, maintenant et à l'heure de notre mort. Amen. Je te salue, Marie, pleine de grâce. Le Seigneur est avec toi. Tu es bénie entre toutes les femmes, et Jésus, le fruit de tes entrailles, est béni. Sainte Marie, Mère de Dieu, prie pour nous pécheurs, maintenant et à l'heure de notre mort. Amen. Gloire au Père et au Fils et au Saint-Esprit, au Dieu qui est, qui était et qui vient, pour les siècles des siècles. Amen.

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Mère Teresa utilisait cette prière à tout moment, pour la guérison d'un enfant, avant d'importantes conversations, quand un passeport avait été perdu, pour demander un soutien céleste quand les réservoirs de carburant s'épuisaient pendant un voyage nocturne et que notre destination était encore bien loin, perdue dans l'obscurité. La neuvaine express a un point commun avec la neuvaine de 9 jours, ou même celle de 9 mois. Demander avec confiance l'aide du ciel, comme l'ont fait les apôtres pendant 9 jours dans la salle haute du Cénacle avec Marie, la mère de Jésus et d'autres femmes, en attendant la venue du Consolateur promis, le Saint-Esprit. La raison pour laquelle Mère Teresa priait toujours 10, souvenez-vous, était simple. Elle était tellement sûre de l'aide du ciel qu'elle ajoutait toujours d'avance une 10e prière en reconnaissance pour la grâce obtenue. Cette fois-ci aussi. Pendant que nous attendions dans la voiture, nous avons prié ensemble le rosaire en entier. Nous avions à peine terminé la neuvaine express que le garde suisse frappait à la vitre embuée et disait « Mère Teresa, le moment est arrivé ». Mère Teresa et la sœur sont descendues de la voiture. Pour éviter que le garde ne me fasse sortir de cette belle cour, j'ai vite dit à Mère Teresa qui s'éloignait « Mère Teresa, je vous attends ici jusqu'à votre retour. Ensuite, je vous raccompagnerai à la maison. » Mais il devait en arriver autrement. En effet, elle s'est retournée et s'est exclamée « Vite, père, venez avec nous !» La neuvaine express avait-elle donc permis ce « vite, père » Je n'ai pas eu le temps d'y réfléchir, car elle s'était déjà élancée vers l'ascenseur en balayant les protestations hésitantes du garde suisse d'un « Le père nous accompagne !» charmeur, tout en le remerciant d'un regard joyeux. Je pensais savoir pourquoi le garde suisse m'avait laissé passer sans encombre. Les règles du jeu étaient très claires. Ne pouvaient entrer que des personnes qui se trouvaient sur la liste des invités. Or, sur cette liste, il n'y avait que Mère Teresa et une sœur. Le garde savait certainement aussi bien que moi que je n'avais aucune chance. Même poussée par une sainte, je ne pourrais jamais aller au-delà du garde de l'ascenseur et encore moins passer le barrage des policiers en civil postés devant les appartements du Saint-Père. Mère Teresa, charmante mais d'un ton péremptoire, dit au garde hésitant « C'est bon, le Père fait partie de notre groupe. » Au lieu de résister à l'ordre impérieux de Mère Teresa, le garde a vraisemblablement préféré laisser trancher la police en civil qui garde les appartements pontificaux. Quand nous sommes sortis de l'ascenseur, j'ai eu l'impression qu'il faisait un geste en ce sens aux policiers. Dans l'ascenseur, j'avais déjà essayé d'expliquer à Mère Teresa qu'il n'était non seulement pas d'usage, mais qu'en fait il était absolument impossible d'arriver chez le Saint-Père sans être annoncé. Mais ma résistance n'a servi à rien face à son « Non, père, vous nous accompagnez. » Comme je ne pouvais pas me volatiliser, il ne me restait plus qu'à attendre le « non » final, si près du but tant espéré. Je croyais déjà entendre le chuchotement du garde de l'ascenseur et du garde suisse. « Nous vous l'avions bien dit !» quand je reviendrai penaud à la voiture. Est-ce qu'on me permettrait au moins de l'attendre dans la cour ?

Dans le palais apostolique, il y a un très long couloir qui mène de l'ascenseur au premier salon de réception des appartements pontificaux. Cependant, il n'était pas assez long, car il ne m'a pas permis de convaincre Mère Teresa qu'il serait mieux pour moi de faire demi-tour tout de suite. En bafouillant un peu, j'essayais de lui faire comprendre que cela ne me dérangeait pas du tout. « Vous venez avec nous !» répliqua-t-elle d'une voix ferme. J'avais fait tout ce qui était en mon pouvoir. D'aucuns appelaient cette sainte femme un « bénévolent dictator », un dictateur bienveillant. Et peu à peu, je commençais à comprendre pourquoi. Les murs du couloir que nous longions en silence étaient ornés de peintures magnifiques et recouverts de riches décorations. La vue depuis ces grandes fenêtres était tout simplement époustouflante. À nos pieds, dans un léger voile de brume matinale, s'étalait la cour San Damaso, la place Saint-Pierre, la colline du Janicule avec l'université pontificale Urbiniana et le collège américain. Enfin, une mer de toits de la ville éternelle qui semblait se perdre à l'infini. Mais je n'ai pas eu loisir de digérer toutes ces impressions. Mère Teresa, la sœur et moi-même étions en train d'arriver à la porte des appartements pontificaux. À l'entrée, il y avait deux imposants policiers en civil. La fin certaine de ma promenade matinale pontificale. J'en étais convaincue dur comme fer. Le verdict négatif est tombé d'un ton tout à fait courtois et professionnel. Le plus âgé des deux policiers a salué la fondatrice poliment. « Bonjour, Mère Teresa. Je vous en prie, passez par ici. » Le père, lui, n'est pas annoncé. Il ne peut pas vous accompagner. Pendant qu'il laissait passer Mère Teresa, j'étais restée en retrait. Mais elle m'a appelé d'un petit geste de la main et a expliqué au policier « Le père vient avec nous. » Cependant, cette fois-ci, le respect du règlement, incarné par un fonctionnaire de la garde vaticane, allait avoir raison du charme surnaturel d'une sainte. Le garde du corps pontifical a barré le chemin de Mère Teresa et, d'un ton amical, a réitéré son explication de manière courtoise, mais avec une telle détermination qu'il n'y avait aucun doute sur qui commandait dans cette partie du palais. « Mère, votre padre n'a aucune autorisation, il ne peut donc pas entrer. » Au vu de cette autorité, certes très courtoise, mais sans appel, je savais qu'il ne me restait

0: être le pape lui-même ou Monseigneur Dewitch.
1: Bien, vous attendrez donc ici,
0: a-t-elle dit du tac au tac, avant de disparaître rapidement derrière le dos du policier en direction des appartements pontificaux.
1: Je vais en parler au Saint-Père.
0: Le pauvre policier, cette petite bonne sœur, il n'en doutait pas un instant, allait débouler dans la chapelle, arracher le pape à sa profonde méditation et le déranger pour une autorisation concernant un simple prêtre, alors que garantir le calme et la tranquillité du Saint-Père était une de ses missions les plus importantes.
1: Non, cela ne devait pas arriver.
0: Et c'était à lui de l'empêcher.
2: Père Amor Didio, de grâce, Mère Teresa.
0: Une courte hésitation et le bon sens italo-vaticanais avait trouvé une solution. Et Mère Teresa avait gagné.
2: Dans ce cas, le Père n'a qu'à vous accompagner.
0: Et, se tournant vers moi, « Allez, allez, passez !» Un ordre, c'est un ordre, et le dictateur bienveillant, qui était en train de monter dans mon estime, la sœur et moi-même sommes donc entrés sous le regard du policier dans le salon de réception du Saint-Père.

Monseigneur Stanislas Diwicz, le secrétaire privé du pape, actuellement cardinal archevêque de Cracovie, vint à notre rencontre. Tout en serrant amicalement la main de Mère Teresa, il regarda d'un œil interrogateur ce père qui accompagnait le groupe et que l'on n'attendait pas. Mère Teresa ne s'est visiblement pas du tout sentie obligée de lui fournir la moindre explication. Au contraire, les premiers mots qu'elle lui a adressés furent « Monseigneur, le Père va concélébrer la Sainte Messe avec le Saint-Père. » Elle n'a pas dit « Pourrait-il ou serait-il possible ?» Non, elle a dit « Le Père va concélébrer. » Vraisemblablement, Monseigneur Diwicz connaissait déjà le dictateur bienveillant, bien mieux que moi. Il m'a jeté un court regard scrutateur, a souri, m'a pris par la main et m'a conduit à la sacristie où il m'a expliqué le rituel de la concélébration de la messe privée du pape. La manière dont j'avais réussi à pénétrer dans les appartements pontificaux le faisait rire de tout cœur. D'un bref hochement de tête, le pape a montré qu'il avait remarqué la présence de Mère Teresa et d'une de ses sœurs. Hormis elle, il n'y avait que deux sœurs polonaises qui travaillaient dans les appartements. Dans la sacristie, le Saint-Père a revêtu ses vêtements liturgiques tout en récitant à voix basse des prières en latin. Cette sainte messe a été pour moi un événement bouleversant. Et sans que je m'y attende, m'a marqué profondément. L'onction intense de ces deux plus grandes personnalités de l'Église universelle, dans le silence du matin, surplombant les toits de Rome, c'était tout simplement saisissant. J'avais l'impression de respirer une atmosphère de paix et d'amour. Si fort était leur rayonnement.

Après cette expérience vaticane, le pouvoir de persuasion de Mère Teresa en d'autres endroits et en d'autres circonstances ne pouvait plus m'étonner. Comme par exemple, lors de la deuxième visite du pape Jean-Paul II en Pologne, Mère Teresa était à Varsovie depuis déjà 2 jours, car ses sœurs se préparaient à prononcer leurs vœux à Zaborow, le noviciat pour l'Europe de l'Est. Le matin après la célébration des vœux, Mère Teresa a montré aux sœurs son invitation pour participer à la rencontre des religieux avec le Saint-Père. Pour elle, cela voulait dire qu'elle était invitée et donc que nous étions tous invités. Nous, c'est-à-dire Mère Teresa, les 18 nouvelles sœurs et le Père Léo. Nous sommes donc allés à Varsovie en voiture. Nous nous sommes dirigés vers l'entrée latérale du Salon des expositions qu'un collaborateur polonais nous avait conseillé. Effectivement, il y avait moins de foule ici, exactement comme il nous l'avait dit. Le problème, en revanche, c'était la barrière qui nous en barrait l'accès. Mère Teresa ordonna de la soulever. « Vous n'avez pas besoin de beaucoup la soulever pour moi. Je suis bien assez petite. » Aussitôt dit, aussitôt fait. Elle s'est faufilée sur la barrière, suivie de 18 sœurs et du père Léo. Brandissant son invitation, elle nous précédait en courant à toute vitesse vers l'église. Bien sûr, les équipes de sécurité à l'entrée connaissaient la petite religieuse qui agitait sa carte VIP. « Venez, venez, l'entrée est par ici », nous disait-elle en se retournant brièvement. Nous sommes donc entrés par la porte principale, alors que tous les autres invités étaient déjà assis à leur place depuis longtemps et attendaient le pape. Mère Teresa, sans montrer le moindre embarras, s'est mise à marcher le long du tapis rouge qui avait été déroulé pour le pape. Son invitation bien visible à la main, suivie de 18 sœurs et du père Léo. C'est ainsi qu'elle parvint à la place qui lui était réservée. Sa place à elle, donc, au premier rang. Un monseigneur très digne l'a saluée à son arrivée. « Oui, votre place est au premier rang. » Mais Mère Teresa s'est retournée vers moi. « Père, père, venez vite. Voici votre place. Asseyez-vous là. » Le monsignor a voulu s'interposer. « Non, Mère Teresa. » Il n'en dit pas plus. « Non. » C'est le père qui va s'asseoir là. Monseigneur était visiblement agacé et ne savait pas trop ce qu'il devait faire de Mère Teresa et de ses 18 sœurs. Mais cela n'est plus resté très longtemps son problème, car elle a pris les choses en main. Il a juste eu le temps de bredouiller. « Où voulez-vous mettre les sœurs? Elles ne peuvent tout de même pas rester ici. » Mère Teresa suivait son idée. « C'est très simple. 4 sœurs là-bas, sous les projecteurs, 4 de l'autre côté, 3 autres par ici, et celle qui reste devant, par terre. » Et elle s'est assise par terre avec le dernier groupe de sœurs. C'en était trop pour le pauvre monsignor. « Non, Mère Teresa, ça ne va vraiment pas. Ce n'était pas conforme au protocole. » Entre-temps, obéissant à l'ordre de Mère Teresa, je m'étais installée au premier rang. Assis aux premières loges, j'ai pu observer comment la situation évoluait jusqu'à son paroxysme. Sur ces entrefaites, le pape est arrivé et s'est avancé tout droit vers Mère Teresa. Elle s'est levée et lui a présenté toutes les jeunes sœurs qui venaient de prononcer leurs vœux. Le Saint-Père était visiblement très content de la voir là. Je n'ai plus jamais entendu parler du Monseigneur échauffé.

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0: Yves Houd s'installe à présent en studio pour s'entretenir avec son invité.
1: C'est le moment de vous partager mon coup d'œil sur un fait de l'actualité, d'ici ou d'ailleurs. On dit de quelqu'un qu'il marche sur les eaux pour signifier que tout semble lui réussir. Quoi qu'il fasse, il a l'appui et l'admiration des gens. Il échappe aux règles de base, disons, de la physique. À ma connaissance, cela est arrivé une seule fois dans l'histoire de l'humanité, un jour, et celui-là, on l'a crucifié. À noter qu'on ne l'a pas crucifié parce qu'il avait marché sur les eaux. Il faut le préciser. On l'a dit de François Legault avant, pendant et après la pandémie, jusqu'à ce qu'on le disgracie et qu'on lui monte la porte. Voilà que l'on dit la même chose de Marc Carné, élu chef du Parti libéral du Canada et reportant de justesse au pouvoir en avril 2025, ce même parti, sous la promesse faite qu'il allait protéger le Canada des politiques envahissantes de l'administration Trump. On paye, depuis, pour les sautes d'humeur du président. Chaque fois que l'administration Trump manifeste un irritant à l'endroit du Canada, le gouvernement s'empresse de l'atténuer. Il s'agit d'abord de notre frontière poreuse, laissant entrer aux États-Unis des tonnes de fentanyl, semble-t-il, justifiant en représailles des droits de douane. Le Canada a investi dans le contrôle de sa frontière et les droits de douane sont demeurés en place. Donald Trump menaçait de ne pas aider les pays de l'OTAN qui ne consacraient pas 2% de leur PIB à la défense des pays membres. Le Canada vient de l'atteindre. L'a-t-il fait par principe ou pour satisfaire l'ogre américain? Et voilà que Trump s'en prend aux pays qui n'appliquent pas la loi contre l'importation de produits du travail forcé. Va-t-on lui céder encore une fois? Probablement. Récemment, face aux géants du web, ils n'ont pas reculé. Quand je dis « ils », c'est le gouvernement libéral, bien sûr. Ils ont pensé à notre facture de consommateur en matière de divertissement à l'écran. C'est la culture québécoise et francophone qui va en souffrir. L'administration Trudeau avait élaboré un plan ambitieux pour corriger une loi désuète datant d'avant l'invasion des plateformes numériques. 1. Imposer une taxe de 3% sur leurs revenus. 2. Intégrer le numérique au CRTC et imposer aux plateformes des cibles de 15% pour financer le contenu d'ici et le mettre en valeur. Arrivé au pouvoir, Marc Carné a aussitôt abandonné la taxe sur les services numériques afin d'amadouer la Maison-Blanche. Ça n'a rien calmé. L'administration américaine continue de s'en plaindre. Il vient alors de demander au CRTC de réduire l'obligation à 5 % et non à 15 % de leurs revenus au contenu canadien et francophone. À noter que ce 15 % n'a jamais été appliqué encore. Il était contesté devant les tribunaux. Sa seule menace irritait l'administration américaine. On l'a donc retiré. Au Canada, on justifie le geste non pas comme un recul, mais un avantage aux consommateurs canadiens de ces plateformes qui ne verront pas leurs factures augmenter, enfin on l'espère, et pour compenser ce manque de revenus venus des plateformes, le gouvernement canadien versera à l'industrie culturelle 600 millions puisés à nos impôts, qu'il lui faudra bien un jour récupérer. Si ce n'est pas les factures des abonnés qui augmentent, ce seront peut-être nos impôts à tout le monde. Il est intéressant de savoir que les plateformes numériques n'augmenteront pas leur abonnement à cause de la taxe du CRTC. Ça leur permettra de continuer à faire une concurrence honteuse à l'industrie d'ici, qui n'a pas les moyens, qui n'a pas le loisir d'exiger d'aussi bas prix. Dans la vision d'Ottawa, il semble que la culture soit un bien de consommation comme les autres et c'est avec une taxe plus ou moins élevée qu'on la protège. Après tous ces reculs et le saccage de la politique environnementale, 50 % des Canadiens sondés fin mai auraient voté encore pour le Parti libéral et son chef Marc Carné. 56 approuvent le travail du premier ministre au Canada et c'est 63 qui l'approuvent au Québec. Ces résultats sont exceptionnels selon l'équipe de sondage Léger. Marc Carné est encore perçu comme l'homme de la situation dans la guerre commerciale qui s'annonce avec les États-Unis. Il a une attitude rassurante malgré les dépenses en termes de milliards qu'il ajoute au déficit canadien. On semble croire que parce qu'il est banquier, il sait ce qu'il fait. Il reste calme et ne perd pas pied devant les grotesques tentatives d'intimidation et d'annexion venues du voisin du Sud. Ce serait tellement le fun de voir la moitié d'une demi d'un semblant de résultat de son plan. Enfin, son meilleur atout dans toute cette histoire, c'est son vis-à-vis, le chef de l'opposition, celui que l'on ne veut pas voir à sa place.

0: Anne Roumanoff, bonjour.
1: Bonjour.
0: Anne Roumanoff, humoriste, écrivaine, comédienne, chroniqueuse, infatigable communicatrice. Il me semble qu'il y a longtemps que vous n'êtes pas venue nous visiter au Québec.
1: Je crois que la dernière fois, c'était il y a un an ou deux.
0: Ah, si près que ça?
1: Ouais.
0: Vous avez fait une tournée rapide.
1: Voilà, c'est ça.
0: J'ai souvenir, moi, personnellement, de vous avoir vu il y a une vingtaine d'années, peut-être. J'oublie si c'était pour Follement Roumanoff ou Complètement Roumanoff. Vous y étiez tout de rouge vêtu, votre couleur emblématique.
1: Oui, mais j'aime bien être en rouge, en effet. Mais alors, pour vous dire, je ne sais pas quel spectacle vous avez vu et quand ça, je ne pourrais pas vous dire.
0: Étiez-vous venu pour les deux au Québec?
1: Je suis venue plein de fois. Après, je ne me rappelle plus.
0: Ah, bon.
1: Je ne me rappelle plus.
0: Votre spectacle présent, l'expérience de la vie, se promène à travers la francophonie depuis 2023.
1: Ouais.
0: Déjà 3 ans de tournée.
1: Ouais.
0: C'est un spectacle qui, nécessairement, de par sa conception, sa structure et les propos, doit beaucoup évoluer, doit beaucoup changer. Qu'est-ce qui reste de 2023 aujourd'hui?
1: Bah, j'adore, c'est ça la chance quand on est seul et que quand on écrit, c'est qu'on peut changer le spectacle quand il y a des choses qui nous plaisent plus. Donc, c'est vrai que je fais beaucoup bouger mes spectacles. Et puis, d'autant plus que j'ai une partie qui termine tous les spectacles où je commente l'actualité. Donc là, je fais 20 minutes sur Trump, l'Iran, tout ça. Et bah, ça, je ne le faisais pas il y a 6 mois, quoi, clairement.
0: Oui, forcément, vous devez vous informer de l'actualité des plus récents jours au moment où vous vous présentez sur scène.
1: Mais j'aime, alors là, ça, c'est cette partie-là qui bouge beaucoup. Mais après, c'est vrai que les autres numéros sont bien rodés, mais j'adore changer des petits trucs. Mais ce n'est pas forcément le texte, parfois, c'est la manière de jouer. C'est ça, je trouve que c'est très important quand on est humoriste de tout le temps être en état de créativité, de chercher des nouvelles choses. Enfin, pour moi, c'est ça qui me plaît, en fait, cette liberté sur scène.
0: D'être sensible à la réception du public et de réagir avec le public?
1: Aussi, bien sûr, parce que c'est du spectacle vivant, donc le partenaire, c'est le public. Donc, on se cale sur le public et oui, j'adore ça.
0: À votre premier spectacle, ou enfin votre premier spectacle, Anne Roumanoff, c'est 1988 à peu près. C'est celui enfin qui vous propulse comme humoriste reconnu et qui vous donne l'avant-scène. Qu'est-ce qui s'est passé avant?
1: Avant que j'ai commencé?
0: Avant ce succès reconnu, vous avez eu des auditions, des refus, des échecs, des tentatives?
1: Oui, comme tout le monde. En fait, j'ai commencé à faire des sketchs quand j'avais 12 ans. Après, j'ai pris des cours de théâtre à l'âge de 12 ans. Entre 12 ans et 18 ans, j'ai pris, même jusqu'à 22 ans, j'ai pris 10 ans de cours de théâtre, parfois une fois par semaine. Et après, quand j'avais 15 ans, je disais que j'avais arrêté de faire des sketchs parce que dans les cours de théâtre, à l'époque, c'était pas du tout à la mode et on me disait c'est pas du théâtre. Et du coup, moi, j'étais très conformiste et je voulais devenir une actrice à la Comédie Française, jouer des classiques. Et donc, voilà. J'ai eu une période où je ne voulais plus faire de sketchs parce que je pensais que c'était nul, en fait. Et quand j'ai eu 22 ans, j'ai eu la chance de partir Géo Club Med l'été de mes 22 ans. J'avais fini mes études et là, j'ai osé refaire des sketchs devant du public. J'ai encore vu que j'avais cette capacité à faire rire. Et après, je suis rentrée à Paris et j'ai passé des auditions. Et en effet, j'ai eu des refus, quelques-uns, mais très vite, je suis passée à la télé. En fait, à 22 ans, en fait, je suis passée à la télé. Et du coup, après, j'ai fait un spectacle. J'ai joué 9 mois d'affilée à Paris. Et après, ça a été lancé, quoi.
0: Regrettez-vous la tragédienne de la Comédie Française que vous n'avez pas été?
1: Non, pas du tout. Je pense que j'aurais été très malheureuse, en fait. Vraiment. Parce qu'en fait, je suis un tempérament très indépendant. J'adore commander. J'aime pas du tout obéir. Et je pense que ce que je fais me correspond totalement. C'est-à-dire que j'aime bien être dans des groupes si je dirige. Donc, je ne suis pas faite pour la vie de troupe, en fait, vraiment. Et les gens, enfin, ça fait bizarre à dire, comme je pense que je suis hypersensible et très empathique, je ressens les gens très fort. Donc, je ne peux pas être avec un groupe de gens, c'est compliqué pour moi, pendant longtemps, quoi.
0: Oui, pendant que vous poursuiviez vos cours de théâtre à raison de quelques heures par semaine ou plus, vous étiez aux études à l'université en sciences politiques ou en sciences po.
1: Ouais. Ouais, c'est
0: Et
1: ça.
0: vous rêviez d'être tragédienne à la Comédie-Française en même temps. Quelle est l'idée d'aller en Sciences Po quand on a de telles ambitions?
1: Non, alors en fait, mon père était fils d'émigré. Il était très angoissé par mon avenir quand je lui ai dit que je voulais être comédienne. Et il m'a quand même dit, d'accord, mais tu fais des études pour gagner ta vie si jamais ça ne marche pas. Donc c'était ça le deal, en fait. C'est pour ça que j'ai fait Sciences Po, qui était une grande école. Et c'était une école où il n'y avait pas de maths. J'étais quand même très nulle en maths. Donc voilà, c'était. Il y avait l'histoire, la géo, le français, tout ce que j'aimais bien. Donc je suis rentrée à Sciences Po très jeune, à 17 ans. Et j'ai redoublé la dernière année, j'en suis sortie à 21. Et en fait, à 22 ans, j'étais à la télé. Donc ça s'est enchaîné assez vite.
0: Est-ce que ce diplôme vous a servi au cours de votre carrière d'humoriste?
1: Alors déjà, ça a servi pour les journalistes qui me posent des questions pour demander. Je pense que quand même, oui, ça m'a servi dans le fait, par exemple, d'être organisée. Je me rappelle quand j'écrivais mes premiers sketchs, je faisais des dossiers par sketch dans des chemises en carton, comme je faisais à Sciences Po par matière ou par sujet. Donc ça m'a donné une méthodologie. Ça m'a appris à lire des livres en diagonale à toute vitesse, parce qu'on devait lire beaucoup de livres, donc on lisait souvent l'introduction, la table des matières et des petits bouts. Donc ça m'a appris ça. Et la troisième chose, je pense que ça m'a appris à pas avoir de complexe par rapport aux gens qui ont fait des études. C'est-à-dire que quand je rencontre des hommes politiques, je me sens pas inférieure à eux, je peux leur discuter avec eux. Et bah voilà, c'est déjà pas mal.
0: Oui, en fait, oui, vous l'utilisez bien, effectivement. Vous avez mentionné votre père qui était immigrant, votre père Daniel qui était un très bel homme. J'imagine que vous l'aviez remarqué au cours de vos relations avec lui. Il était d'origine juive à Askenaz. C'était un homme d'affaires, c'était un auteur, docteur en sciences des religions. Votre mère, mère juive marocaine, origine marocaine, écrivaine, directrice de théâtre, ils ont eu une influence marquée. Pourtant, vous mentionniez que votre père était un peu inquiet de votre carrière de comédienne. Pourtant, ils étaient dans le milieu artistique, ils auraient dû être très favorables.
1: Alors non, ils n'étaient pas dans le milieu artistique. Et mon père, donc il était fils d'immigrés russes. Et toute sa vie, toute sa jeunesse, mes grands-parents, ils tenaient salon rue de Vaugirard. Il y avait beaucoup d'artistes russes fauchés qui venaient chez eux prendre le thé. Donc mon père, il a vu toute son enfance des peintres fauchés, des écrivains fauchés, des poètes fauchés. Et pour lui, être artiste, c'était une catastrophe parce qu'on ne gagnait pas d'argent. Et ses parents étaient pauvres. Et lui-même, il a fait des études de commerce parce qu'il voulait comprendre comment gagner de l'argent. Donc quand je lui ai dit que je voulais être artiste, pour lui, c'était une catastrophe. Quant à ma mère, c'est ma grand-mère qui était juive du Maroc et qui rêvait d'être comédienne, mais qui l'a pas fait. Et ma mère, elle travaillait, enfin, elle s'occupait de nous. On était quatre enfants. Et en fait, c'est quand j'ai commencé à faire du théâtre qu'elle m'a conseillé, elle m'a même fait ma mise en scène de mes premiers spectacles. Et après, ça lui a fait découvrir une vocation. Elle a créé une compagnie. Elle a maintenant une compagnie de théâtre depuis 40 ans. Mais c'est moi qui l'ai amenée à ça, en fait. C'est
0: Ah non, c'est pas,
1: passé dans
0: donc
1: l'autre
0: pas elle
1: sens.
0: qui vous a amené au théâtre, c'est vous qui
1: Non.
0: l'avez ramenée au
1: Ouais.
0: théâtre. Vous mentionnez, vous étiez quatre enfants. Est-ce que tout le monde est aussi boulimique d'activités comme vous et comme vos parents?
1: Oui, mais dans des domaines différents. Oui, j'ai une sœur qui est peintre, une autre qui est thérapeute et comédienne, et un frère qui est en Australie. Voilà,
0: Est-ce que vous faites un choix judicieux des propositions qu'on vous fait, ou si c'est vous qui faites des propositions et que des producteurs acceptent?
1: Non, dans mon métier, je suis indépendante. Il faut que je fasse rire les gens, je remplisse les salles, mais sinon, oui, non, c'est moi qui décide, en fait. C'est ça qui me plaît. Je travaille avec un metteur en scène, Gilles Galliot, et je ne suis pas toute seule. C'est important pour moi d'avoir des gens qui me conseillent, quoi.
0: Et chaque spectacle donne lieu à une tournée. Vous aimez beaucoup la tournée?
1: Bah, c'est mon métier depuis 40 ans, donc j'espère que j'aime ça, sinon ce serait dommage. Mais oui, j'aime bien ça. J'aime bien bouger, j'aime bien aller à la rencontre du public. Et oui, je crois que j'ai. En fait, j'adore être sur scène, tout simplement. Je n'ai pas de lassitude, j'ai même plus de plaisir maintenant qu'avant.
0: Comme la tournée, vous la faites en France, bien sûr, et dans les pays francophones, dans diverses régions du monde, on y a fait mention un peu précédemment sur l'ajustement des spectacles. Est-ce que vous devez modifier selon les régions et comme par exemple quand vous venez au Québec, vous devez penser à nous de façon particulière et modifier quelques passages de vos sketchs ou peut-être en avoir un spécifiquement sur les Québécois?
1: Non, j'en ai pas un sur les Québécois parce que ce serait trop de travail et moi, je viens que deux soirs. Mais en fait, ouais, je m'adapte. Souvent, dans mes passages, j'ai 20 minutes sur l'actualité et souvent, je parle de politique française. Donc, si je parle de gens que vous connaissez pas, vous allez pas rire, même si c'est des Français qui viennent me voir. Mais là, en l'occurrence, ça ne se pose pas dans ce spectacle puisque je fais 20 minutes sur Trump et sur l'Iran. Donc là, je pense que vous entendre moquer de Trump, ça va vous faire plaisir, je pense.
0: Oh, ça ne surprendrait pas.
1: Donc là, je change.
0: Oui, ça ne surprendrait pas.
1: Je change rien, là.
0: Oui. Quand, Anne Roumanoff, dans vos tournées, vous allez à Londres ou vous allez aux États-Unis, Los Angeles, San Francisco, est-ce que c'est pour rencontrer des communautés francophones de ces lieux ou si vous faites le spectacle en anglais?
1: Non, je fais en français. Je suis bien incapable de le faire en anglais. Il y a très, très longtemps, pendant un festival Juste pour rire, j'avais joué en anglais. Et on m'avait écrit une blague, c'était « Yes, I'm French, but it's not my fault ». Et voilà, je l'ai fait deux fois dans ma vie, de jouer une fois à New York et une fois à Montréal, de jouer 10 minutes en anglais. Mais c'est hyper dur et il y a quelques humoristes qui le font, mais français, Gad Elmaleh l'a fait, etc. Mais c'est tellement de travail, il faut s'installer. Mais je l'ai fait. Mais j'avais vraiment l'impression de sauter dans le vide sans parachute. Après, ça a marché quand même. Enfin, personne n'est venu me dire de faire une carrière là-bas, en tout cas, je suis contente d'avoir fait ça deux fois. Et je l'ai fait aussi une fois à Paris, j'avais joué pour des Anglais. Ouais. Mais bon, c'est très compliqué parce qu'il faut tout réadapter. Enfin, faut la formule, il y a l'accent, enfin, c'est très compliqué. Hein.
0: Oui, j'imagine qu'on ne doit pas traduire mot à mot le spectacle français.
1: Non, c'est ça.
0: Anne Roumanoff, vous serez au Canada et donc à Québec les 11 et 12 juin prochains. C'est vraiment une visite éclair. Un soir à Montréal, un soir à Québec et vous retournez en France aussitôt. Vous venez y présenter l'expérience de la vie. C'est votre 14e spectacle en carrière et vous entrez en scène ganté de gants de boxe, rouge, bien sûr, votre couleur emblématique, mais maintenant, ce ne sont que les gants qui sont rouges. Le reste a été noirci.
1: Alors, sur l'affiche, il n'y a que les gants qui sont rouges, mais en fait, sur scène, j'ai remis une veste rouge parce que j'aime vraiment cette couleur, ça me donne de l'énergie, en fait.
0: À ce point-là?
1: Ouais, je me sens mieux sur scène quand j'ai du rouge, c'est comme ça. On peut pas expliquer.
0: Et ça remonte à vos débuts. Mais l'idée d'arriver avec des gants de boxe donne un peu le ton du spectacle qui vient, c'est-à-dire que vous venez régler des comptes, vous venez...
1: Non, pas du tout. Non, c'était une idée parce que je fais de la boxe dans la vie et puis on cherchait une touche de rouge sur l'affiche, donc on a mis les gants. Et après, avec le metteur en scène, Gégaillot, on avait toute une idée de sketch avec les gants de boxe. Ça n'a pas du tout marché. C'est-à-dire que si je donnais des coups, ça faisait pas rire. Si je recevais, ça faisait pas rire. Donc finalement, ces gants de boxe, je les garde 30 secondes sur scène et je les enlève. Donc voilà. Mais comme ils étaient sur l'affiche, on les a gardés au début du spectacle pour faire un petit clin d'œil.
0: Votre humour, c'est un coup d'œil narquois, disons. C'est un regard amusé sur les grandes transformations de notre société, sur le langage. Mais j'aimerais savoir comment vous construisez votre humour. Comment l'idée vous vient d'où l'étincelle de départ qui vous amène tout à coup à développer un sketch, à l'écrire et à le mesurer avec un public?
1: Alors souvent, c'est au départ d'un sketch, il va y avoir quelque chose ou quelqu'un qui m'énerve, souvent, parce qu'on fait pas rire avec le bonheur. Si vous dites « ils se marièrent, ils furent très heureux », ça n'intéresse personne. Si vous dites « ils se marièrent, ils ont beaucoup de problèmes », on a envie de savoir la suite. Okay. Voilà. Et après, une fois qu'on a trouvé le thème, bah, il faut rendre ça drôle. Donc après, c'est beaucoup de travail de mise au point. Là, par exemple, je joue dans une toute petite salle ce soir pour tester des nouvelles choses, quoi. C'est comme ça que je fais. Et après, je remets le sketch en atelier, je retravaille, j'enregistre, je regarde où les gens rient, je réécris. Enfin, voilà, c'est tout un travail de mise au point assez précis qui prend pas mal de temps, quoi.
0: Oui. Et donc, le point de départ, c'est un élément de votre observation qui vous dérange?
1: Pas qui me dérange forcément, mais quelque chose qui me fait réagir. En fait, faut que j'ai quelque chose à dire sur le thème. C'est la base. Si j'ai rien à dire, je fais pas de sketch dessus. Donc voilà, c'est le point de départ quand même.
0: On a toujours reconnu que votre humour était sans vulgarité, sans grossièreté, sans coup bas, que vous aviez un humour relativement, j'oserais dire presque joyeux.
1: Je pense qu'en effet, dans ce que je fais sur scène, il y a beaucoup de joie de vivre. Alors, je ne suis pas toujours joyeuse dans la vie, mais curieusement, sur scène, il y a beaucoup de joie qui sort de moi. Je ne sais pas pourquoi, d'ailleurs. Des fois, c'est mystérieux parce que je suis complètement déprimée dans la vie. Et dès que je vais sur scène, il y a de la joie qui sort. Et du coup, j'ai cette capacité, indépendamment de faire rire, je pense, à communiquer une forme de joie au public. Parce que quand je vois les gens sortir, souvent, ils ont vraiment le sourire. Et voilà. Et je ne sais pas, mais ça, c'est quelque chose qui m'échappe, en fait. Mais je m'en aperçois maintenant, avec le temps, de ça, quoi. Et tant mieux, hein.
0: Est-ce que vous êtes très, très sensible dans votre travail, dans votre écriture, à cette fin de phrase, à cette tombée de l'idée qui va surprendre et qui va justement faire rire? C'est ce que vous cherchez?
1: Oui, c'est ce qu'on cherche tous, nous les humoristes, bien sûr. Oui, bien sûr. Bah, c'est tellement important. Et après, il ne faut pas non plus enlever tout le contexte d'une vanne, parce que c'est ça aussi qui fait la richesse. Donc, c'est toujours un arbitrage entre l'efficacité et ce qu'on raconte, quoi.
0: Dans l'actuel spectacle, Anne Romanoff, vous avez un sketch qui porte sur la langue ou enfin sur les traits de la langue. Je ne sais pas si les récents mots ajoutés au dictionnaire Robert vous ont préoccupé que vous les abordez, mais vous avez tout un bagage en venant au Québec pour vous moquer de la langue.
1: Non, je ne me moque pas du tout de la langue. Non.
0: Vous en amusez.
1: Oui, mais c'est des sketchs qui sont toujours très travaillés au niveau de l'écriture. Et j'ai un poème, par exemple, sur les réseaux sociaux qui est en vers. J'aime bien ce travail sur le langage, quoi. Mais après, non, je ne me moque pas de la langue. Et d'ailleurs, même après toutes ces années où je vis au Québec, je suis incapable de faire correctement l'accent québécois. Donc, vous voyez, je me garderais bien de me moquer, quoi.
0: Mais sans faire l'accent québécois, cette espèce de différence qu'on retrouve entre les Québécois et les Français, où les Français aiment bien réutiliser le mot anglais pour toutes sortes de choses, alors qu'on s'évertue, nous, à le traduire, à y trouver une traduction.
1: Je sais. Ben là, d'ailleurs, dans le spectacle, je fais une coach américaine. Donc, je parle un petit peu avec un accent américain pendant un moment. Coach de couple américaine.
0: Oui, les coachs de vie et tous ces livres sur la croissance personnelle, ça vous a préoccupé pour en faire un numéro?
1: Oui, j'ai tout un numéro là-dessus sur une femme qui essaye toutes les méthodes de développement personnel. Et notamment les fameux livres de Louise Hay, là. Écoute ton corps, tout ça, c'est québécois, ça.
0: Oui, tout à fait, oui. J'espère qu'elle lira ou qu'elle est allée déjà vous entendre.
1: Ah, bah, j'adorerais la rencontrer, cette femme. J'ai tellement lu ses livres.
0: Oui.
1: Les cinq blessures qui t'empêchent d'être toi-même. Guérir les cinq blessures qui t'empêchent d'être toi-même.
0: Oui, tout à fait. Retrouver l'enfant en soi et éviter toutes les dérives que la vie nous a apportées. Anne Romanoff, est-ce que votre spectacle est fait d'une succession de sketchs qui ont un fil conducteur ou si ce sont que des sketchs juxtaposés?
1: Non, il n'y a pas de fil conducteur, mais après, le fil conducteur, c'est l'époque actuelle. C'est vraiment un spectacle qui parle de l'époque. Donc, il y a un sketch sur le wokisme avec une femme dont la fille est woke et le mari n'est pas déconstruit. Elle essaie de naviguer entre les deux. Voilà, il y a le développement personnel, il y a la coach de couple, il y a les caisses automatiques des supermarchés, il y a Trump. Il y a l'Iran, il y a Poutine, voilà. Donc, c'est vraiment, je parle de l'époque, quoi.
0: Oui. Vous avez, je pense, un des sketchs, mais je raccroche aussi à une œuvre que vous avez faite au niveau de l'écriture pour les enfants. Vous revisitez des fables de La Fontaine.
1: Alors, j'ai fait des livres où je revisitais les fables de La Fontaine, mais là, dans le spectacle, je raconte une version, justement, woke du petit chapeau rouge. Bon, j'explique tout ce qu'on doit changer dans le chapeau rouge maintenant pour le raconter aux enfants. Voilà. Donc ça, c'est un sketch où le public participe un peu. Voilà.
0: Et vous ne faites que le petit chaperon rouge, alors c'est pas La Fontaine dans ce cas-ci?
1: Non, c'est Charles Perrault.
0: D'accord. Mais si vous repreniez La Fontaine, est-ce que vous feriez gagner la cigale sur la fourmi, par exemple, ou vous donneriez raison au lièvre sur la tortue?
1: Je me garderais bien de changer la fontaine, c'est un génie, je ne toucherai pas. C'est tellement magnifiquement écrit que il n'y a rien à toucher.
0: Ah, mais sans être sans galvauder la fontaine, d'avoir un regard différent tout simplement à partir de ce que lui
1: Franchement, j'ai
0: a vu.
1: pas, j'ai pas réfléchi, je peux pas vous
0: Je
1: répondre
0: n'avais pas
1: là-dessus.
0: réfléchi à ça. En quoi, Romanoff, vous aviez touché à la fontaine pour les enfants? Sous quel aspect vous le représentiez pour les enfants?
1: J'ai fait des livres disques en fait, où je re-racontais l'histoire en la modernisant en fait.
0: Avec une fée clochette?
1: Non, il n'y a pas de fée clochette dans la fontaine.
0: Il n'y a pas de fée clochette dans vos récits, dans votre façon
1: Non.
0: de raconter. En terminant cet entretien, Anne Roumanoff, d'abord, je vous remercie de m'accorder ce temps-là, mais j'aimerais juste faire une petite incursion dans votre engagement très personnel envers le personnel soignant, envers les gens qui s'occupent de la santé du monde, et une implication ou un engagement qui a commencé avec la pandémie, je pense.
1: Oui, en 2020, j'ai créé une association au départ pour acheter des équipements aux soignants quand ils n'avaient pas de masque, de gants. Et après, depuis juin 2020, on rééquipe des salles de repos des soignants. Donc, je ne suis pas toute seule, hein, on est plusieurs dans l'association et on est aidé par les pouvoirs publics, des fondations d'entreprise. On a rééquipé à ce jour, je crois, 3 200 salles de repos de soignants dans toute la France.
0: Pourquoi cet aspect-là des soins de santé vous a particulièrement interpellé?
1: Je suis très touchée par l'altruisme des soignants et je ne sais pas comment c'est au Québec, mais en France, ils sont très mal payés. C'est des gens qui se donnent beaucoup et je suis toujours choquée de comment on met les artistes sur un piédestal. Les artistes sont, pour la plupart, pas tous, mais bien payés, ils ont une vie quand même assez confortable. Et je dis, on n'interviewe jamais les soignants en leur demandant si. Je veux dire, moi, parfois, je suis en tournée en France, je descends d'un train et on me dit, ça va, le voyage s'est bien passé, vous n'êtes pas trop fatigué. J'ai juste pris le train, en fait. Hein. Je fais 2 heures de train en France, ça va, c'est pas la mort, quoi. Et les soignants, ils vont faire des horaires de malades, ils s'occupent de gens en train de mourir, ils donnent, et personne ne leur demande s'ils vont bien, quoi. Donc, ouais, c'est une population qui me touche beaucoup et. Cette association, je ne l'ai pas forcément voulu, mais ça s'est fait enchaîné. J'ai trouvé les bonnes personnes et je suis contente de mener ce travail à bien parce qu'en tout cas, en France, les salles de repos de soignants sont dans un état épouvantable parce qu'il y a des restrictions budgétaires et parce que ils passent en dernier, alors qu'en fait, il y a un problème d'attractivité de ce métier. Et je trouve qu'ils aient des salles de repos, des gens qui passent leur temps à s'occuper, à donner pour les autres. Qu'ils aient une cafetière qui fonctionne et des tasses qui ne soient pas ébréchées et un fauteuil qui ne soit pas troué, ça me paraît juste la base, quoi.
0: Si jamais vous avez envie de répandre cette action bénévole au Québec, vous serez la bienvenue, Anne Romanoff.
1: Mais c'est le problème, en fait, c'est pas tellement de le faire, c'est de trouver de l'argent pour le faire. C'est ça le
0: Oui, tout
1: problème.
0: à fait. Vous serez donc à Montréal le 12 juin, à Québec
1: OK.
0: le lendemain. Petit voyage, bienvenue à Québec. Merci, Anne Romanoff.
1: Merci à vous, j'ai hâte.

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1: C'est Danny Benz au microphone. Je vous propose d'abord un entretien suivi d'un temps de prière. Bien, bonjour à vous. Je vous souhaite la bienvenue à vous qui vous joignez à nous aujourd'hui à De fil en aiguille. J'accueille avec plaisir Madame Christine Pellistrandi, théologienne, mère de famille, grand-maman aussi. Nous poursuivons avec elle cet approfondissement du langage biblique. À sa chronique « Le sens des mots » aujourd'hui, elle a choisi un mot qui appartient au fondamental de notre existence, comme de notre vie humaine et spirituelle, c'est le mot « cœur ». Dieu s'invite dans notre cœur, et on sait bien que l'on ne peut pas tricher avec lui. Dieu lit les cœurs. Le terme « cœur » est maintes fois mentionné, tant dans l'Ancien que dans le Nouveau Testament. Le cœur, lieu de décision, de la volonté que nous sommes invités à garder pur. Écoutons Christine Pellistrandi.
2: Le cœur est un mot que nous rencontrons souvent dans la prière des psaumes. Ce cœur auquel Dieu confie sa révélation, comment est-il? Est-il prêt à recevoir la parole de Dieu? Justement, c'est bien là qu'est le problème. Dieu peut-il se confier à un cœur impur, un cœur partagé, un cœur divisé, un cœur tenté par plein d'autres buts que l'amour de Dieu? C'est pourquoi si souvent, dans les psaumes et chez les prophètes, on dit qu'il faut laver son cœur, le laver de toute méchanceté, de toutes ces pensées qui détruisent à petit feu, de toutes les médisances, de toutes les calomnies qui l'empoisonnent. Est-ce qu'on peut se présenter pour faire notre prière devant Dieu avec un cœur plein de péchés? Nous savons bien qu'on ne peut pas tricher avec Dieu parce qu'il lit dans les cœurs et lui, il sait dans quel état est notre cœur. Et le grand psaume de pénitence, le Miserere, que la liturgie utilise le mercredi des cendres et que nous pouvons réciter quand nous allons nous confesser, parle d'un cœur brisé, d'un cœur broyé, dans le psaume 51 au verset 19. C'est cela, le sacrifice qui plaît à Dieu, un cœur qui reconnaît sa misère et sa pauvreté et qui demande à Dieu « Purifie-moi, reconstruis-moi, donne-moi la force pour avoir le courage d'affronter toutes les difficultés. » Et c'est dans notre cœur que nous aurons effectivement le courage de prendre les bonnes décisions pour être dans ce monde le cœur rayonnant du Christ.

Israël reçoit la révélation du Dieu unique et c'est cette profession de foi qui est la prière quotidienne confiée au cœur des croyants. Écoute Israël, le Seigneur est l'unique Seigneur, tu aimeras le Seigneur ton Dieu de tout ton cœur, de toute ton âme et de toute ta force. Dans le Deutéronome au chapitre 6 au verset 4. Voyons un petit peu, dans le langage biblique, le cœur n'exprime pas des sentiments de compassion, de tendresse, de bienveillance, comme dans notre langage courant. Au contraire, le cœur, c'est le lieu de la décision, le lieu de la volonté, le lieu de l'énergie. Si je décide d'adhérer au message chrétien, c'est dans mon cœur que je prends la décision. Aussi, le mot « cœur » est-il très souvent répété dans la mesure où Dieu s'adresse à notre cœur. Et les paroles qu'il nous confie doivent être présentes à notre cœur pour pouvoir les répéter à nos enfants, les dire quand nous marchons sur la route ou bien quand nous sommes seuls. Cette prière, « Tu aimeras le Seigneur ton Dieu de tout ton cœur, de toute ton âme et de toute ta force », eh bien, effectivement, au centre de la foi juive, c'est la révélation du Dieu unique dans un monde plein de divinité. Et cette prière, qui a été celle de Jésus, c'est aussi la nôtre pour essayer de garder la foi et d'écarter de notre cœur toutes les divinités, les fausses divinités qui s'appellent réussite, jeunesse, beauté, pouvoir, puissance, argent. En fait, Dieu a confié à notre cœur un trésor, c'est la foi.

il importe de regarder dans la Bible les différents sens du mot cœur. Et par exemple, le livre des Proverbes nous propose une très belle définition du cœur. Comme si notre cœur était une tablette destinée à l'écriture. Que fidélité et loyauté ne te quittent jamais. Attache-les à ton cou, écris-les sur la tablette de ton cœur. Dans le livre des Proverbes, au chapitre 3, au verset 3. Dans l'Antiquité, il y avait des petites plaques d'argile ou de cire qui étaient utilisées pour écrire toutes sortes de documents. Et la comparaison, elle est très belle. Inscrire sur notre cœur comme s'il était un cahier, un carnet intime, sur lequel les mots « fidélité », « loyauté », qui sont la marque d'une foi authentique, seraient là, gravés. Cette image d'un cœur qui est à notre service pour lutter contre l'oubli est très éclairante. Précisément, comme le cœur dans le langage biblique est le lieu de la décision et de la volonté, il faut sans cesse se souvenir de ce que Dieu attend de notre cœur, un cœur fidèle qui ne laisse pas entrer le doute, le désespoir, l'abandon. Que la fidélité et la loyauté ne te quittent jamais. Attache-les à ton cou, écris-les sur la tablette de ton cœur. En fait, attaché à son cou, quand nous portons une médaille ou une croix, oui, voilà attaché à notre cou un signe qui est là pour nous rappeler la fidélité d'un cœur aimant.

Quelle réalité spirituelle recouvre le mot cœur ? Ainsi, Luc termine ce que l'on appelle les évangiles de l'enfance, qui racontent la naissance de Jésus, l'adoration des bergers, la présentation de Jésus au temple, l'enseignement de Jésus parmi les docteurs de la loi, quand il n'avait que 12 ans. Et Luc termine par cette simple phrase « Marie gardait tous ces événements dans son cœur » dans Luc au chapitre 2 au verset 51. Le cœur de Marie devient le trésor de sa mémoire. Mais il faut prendre garde et ne pas transformer à notre façon ce qu'elle garde dans son cœur. Le vieillard Siméon, qui était un homme juste et pieux et qui savait qu'il ne verrait pas la mort avant d'avoir vu la naissance du Messie, lui avait dit qu'un glaive lui transpercerait le cœur parce que son enfant serait un signe de contestation. C'est toujours dans le chapitre 2 de Luc au verset 35. Marie va donc assumer l'angoisse qui étreint son cœur parce qu'elle sait qu'un glaive lui transpercera. Et l'on comprendra vraiment, pour de vrai, la réalité de cette prophétie quand on la verra seule, debout, au pied de la croix. Marie a offert son corps pour donner naissance au Messie, mais elle a aussi offert son cœur lorsqu'elle a vu son fils bien-aimé crucifié sur la croix.

Pour terminer la semaine avec le mot cœur, pensons à ce verset du psaume 86. Seigneur, unifie mon cœur pour qu'il craigne ton nom. Que signifie cette demande « unifie mon cœur » ? C'est demander à Dieu qu'il réalise lui-même cette unification du cœur afin qu'il soit le premier servi. Que le Seigneur enlève de moi ce cœur double qui est celui des hypocrites. Les hypocrites conçoivent les projets du diable, puis, Seigneur, ils viennent te rechercher, mais avec un cœur double, ils ne sont pas assurés dans la vérité, et leur racine produit des fruits empoisonnés. Leurs pensées leur font confondre le bien et le mal, et c'est avec l'obstination de leur cœur double qu'ils enquêtent et qu'ils viennent à te rechercher parmi les idoles. C'est cela ce qui les fait trébucher dans le péché, c'est cela ce qu'ils ont mis devant leur face. C'est aussi une demande de la foi pour marcher dans la vérité à la recherche de Dieu. Un cœur double ne peut jamais se réjouir parce qu'il est tiraillé, déchiré, écartelé entre des buts divergents. Si je demande à Dieu que mon cœur se réjouisse en lui, c'est parce que lui, le Seigneur, aura chassé de mon cœur les pensées qui me font souffrir. Et saint Paul résume vraiment ce travail que Dieu accomplit dans notre cœur quand il dit « Oui, fils, vous l'êtes vraiment. Dieu a envoyé dans nos cœurs l'esprit de son Fils qui crie « Abba, Père ». Tu n'es donc plus esclave, mais fils, et comme fils, tu es héritier, c'est l'œuvre de Dieu. » Dans l'Épître aux Galates, au chapitre 4, au verset 6. Dans une phrase qui est une synthèse magnifique, Paul résume l'essence de notre foi. Par le don de l'Esprit Saint, nos cœurs sont unifiés dans le Christ pour chanter sa gloire sans hypocrisie.

Eh bien, je vous remercie d'avoir suivi cette chronique, Le sens des mots. Merci aussi à Christine Pellistrandi, à l'équipe de Radio Notre-Dame à Paris pour sa collaboration technique. Berthold Bernier est au montage. Je vous souhaite une belle journée. À très bientôt.

Bonjour mesdames et messieurs. J'aimerais vous parler aujourd'hui de la vénérable Antonietta Giugliano. Elle naquit à New York en 1909, mais à l'âge de 5 ans, sa mère décéda et son père, Francesco, décida de retourner à Afragola, dans la province de Naples, avec elle et ses deux sœurs. Antonietta était alors presque adulte, avec des traits harmonieux, d'épais cheveux noirs et de grands yeux bruns, une beauté italienne, issue d'une famille aisée et de bonne famille, peu susceptible de se consacrer à la vie monastique. Mais tout engagement professionnel, mariage ou autre, était encore à plusieurs années. Elle ne serait majeure aux yeux de la loi italienne qu'à 21 ans. En attendant, elle allait achever son adolescence au sein de sa famille avec son père, sa belle-mère et ses 7 frères et sœurs. Elle entama cette nouvelle étape avec un plan intitulé « Règlement de la vie chrétienne », nom qu'elle avait donné à son engagement personnel envers la vie spirituelle. Ce plan énumérait 32 points, allant de l'emploi du temps qu'elle suivrait aux pénitences hebdomadaires qu'elle accomplirait, en passant par les habitudes qu'elle cultiverait. Se lever à 5h30 du matin pour être à l'église paroissiale à 6h30 pour la méditation et la messe ne présageait rien de bon aux yeux de la famille qui attendait d'elle qu'elle fasse un bon mariage et continue à faire fructifier la fortune des Giugliani. Elle trouva une confidente en la personne de son amie et parente, Raffaellina Tuccillo. Les deux jeunes femmes passaient beaucoup de temps ensemble et avec cette parente plus jeune, Antonietta confia son désir de devenir religieuse cloîtrée et de se retirer du monde. Les deux jeunes filles firent un voyage en France et rendirent visite à une cousine commune, une sœur missionnaire. Cette expérience ouvrit l'esprit d'Antonietta à une autre manière de se donner à Dieu, se retirer du monde dans un pays de mission lointain où elle pourrait aussi s'engager activement dans des œuvres de charité. Âgée de 20 ans et ayant récemment perdu son père, elle sollicita les conseils de son curé pour discerner sa vocation. Il lui suggéra de consulter le père Vincenzo del Prete pour un accompagnement spirituel. Le père Sozio lui dit qu'elle pouvait accomplir des bonnes œuvres qu'elle désirait directement à Afragola. Il était convaincu que Dieu l'appelait à fonder une nouvelle communauté de sœurs pour prendre soin des pauvres. Il confia à Antonietta sa première mission, s'occuper des personnes âgées et démunies du village voisin de Lazzaretto. De retour chez elle, la famille Giugliano est sous le choc. Après de nombreuses supplications et disputes, son beau-frère finit par recourir à la violence physique pour éloigner Antonietta de sa vocation. Désespérée, elle s'enfuit et trouve refuge dans un couvent d'un village voisin, puis dans la famille de Raffaellina. Grâce à la promesse de son héritage, Antonietta achète provisoirement un bâtiment jouxtant le couvent franciscain. La communauté commence le 13 juin, jour de la fête de Saint-Antoine de Padoue, en mendiant sur les marches de l'église du couvent au nom de l'Institut des petits serviteurs du Christ-Roi. Avec le soutien d'un groupe de franciscaines du tiers-ordre, Antonietta et d'autres futures sœurs transformèrent l'ancien bâtiment en hospice pour les personnes âgées et une garderie. En octobre 1935, Antonietta prononça ses vœux religieux sous le nom d'Antonietta de Jésus. L'Institut fut officiellement constitué en tant que membre du tiers-ordre de Saint-François. Cependant, Antonietta rencontra une forte opposition. Outre la protestation des familles aisées des sœurs, une tentative d'incendie criminel fut perpétrée contre le couvent lui-même. Heureusement,

Sandy ne fit aucune victime et ne perturba pas l'apostolat. Une fois qu'Antonietta et les autres sœurs eurent gagné la confiance des habitants d'Afragola, les fascistes du régime de Mussolini, puis ceux de la Seconde Guerre mondiale, mirent à l'épreuve leur dévouement. Les fascistes locaux tentèrent de confisquer le couvent et d'y installer leur quartier général, mais Antonietta défendit les pauvres dont elle avait la charge. Pendant la Seconde Guerre mondiale, le couvent fut également transformé en hôpital de campagne lors des bombardements britanniques de 1943. Antonietta et ses sœurs restèrent sur place durant les bombardements, administrant des médicaments et soignant les blessés. Le couvent ne fut pas touché. Après la guerre, Antonietta concentra l'action des sœurs sur les enfants orphelins ou démunis et étendit l'apostolat à d'autres régions d'Italie. Elle souffrait depuis longtemps de douleurs chroniques et tomba malade. Début juin 1960, elle était mourante. L'aumônier vint célébrer la messe dans sa chambre et lui demanda pour quelle intention elle souhaitait qu'il l'offre. Elle répondit « Une seule chose, la volonté de Dieu ». Le prêtre commença la messe et au milieu, Antonietta murmura « Que la volonté de Dieu soit faite » avant de mourir. C'était le 8 juin 1960. À sa mort prématurée, à l'âge de 51 ans, elle laissa derrière elle 200 sœurs et postulantes, 450 personnes âgées et 1500 orphelins. Elle a été déclarée vénérable en 2019 par le pape François.

Et voici quelques prières. Ô Mère consolatrice, toi qui connais nos douleurs et nos peines, toi qui as souffert de Bethléem au calvaire, console tous ceux qui souffrent dans leur corps et dans leur âme, tous ceux qui sont dans la dispersion et le découragement, tous ceux qui ressentent un ardent besoin d'aimer et de donner. Mère consolatrice, console-nous tous, aide-nous à comprendre que le secret du bonheur est dans la fidélité et la bonté de ton Fils Jésus. Nous te rendons gloire et nous t'offrons des actions de grâce maintenant et toujours. Amen. Ô Vierge Immaculée, élue entre toutes les femmes pour donner au monde le Sauveur, servante fidèle du mystère de la rédemption, donne-nous de répondre à l'appel de Jésus et de le suivre sur le chemin de la vie qui conduit au Père. Vierge toute sainte, arrache-nous au péché, transforme nos cœurs. Reine des apôtres, fais de nous des apôtres. Qu'entre tes mains toutes pures, nous devenions des instruments dociles et aimants pour achever de purifier et de sanctifier notre monde pécheur. Partage en nous le grave souci qui pèse sur ton cœur maternel et aussi ta vive espérance qu'aucun homme ne soit perdu. Que la création entière puisse avec toi, Mère de Dieu, tendresse de l'Esprit-Saint, célébrer la louange de la miséricorde et de l'amour infini. Amen.

Seigneur, dans le silence de ce jour naissant, je vais te demander la paix, la sagesse, la force. Je veux regarder aujourd'hui le monde avec des yeux tout remplis d'amour, être patient, compréhensif, doux et sage, voir au-delà des apparences tes enfants comme tu les vois toi-même et ainsi ne voir que le bien en chacun. Ferme mes oreilles à toute calomnie, garde ma langue de toute malveillance, que seules les pensées qui bénissent demeurent en mon esprit, que je sois si bienveillant et si joyeux que tous ceux qui m'approchent sentent ta présence. Revêts-moi de ta beauté, Seigneur, et qu'au long de ce jour je te révèle. Amen. Notre Père qui es aux cieux, le Seigneur est très grand, mais aime beaucoup les petits. Que ton nom soit sanctifié, que notre vie soit ta gloire, que vienne ton règne là où tous les pères auront emploi et sécurité, où les enfants n'iront plus travailler, où personne n'ira mourir de faim, ni vivre abandonné dans la rue, où il n'y a plus de guerre ni de violence, où la fête un jour ne s'arrêtera pas. Que ta volonté soit faite sur la terre comme au ciel. Tous vivront ce beau commandement de Jésus, « Aimez-vous les uns les autres comme je vous aime, et la terre se changera en ciel. » Donne-nous aujourd'hui notre pain de ce jour, et tous seront bien frères, car personne ne prendra le pain des autres. Pardonne-nous nos offenses, comme nous pardonnons à ceux qui nous ont offensés. Chacun a ses faiblesses, mais tout le monde pardonnera à l'autre. Personne ne voudra se venger. Et ne nous laisse pas entrer en tentation, mais délivre-nous du mal de ne penser qu'à moi, de vouloir être mieux que les autres, d'entrer dans le courant du commerce et de la télévision, d'avoir peur de lutter pour les droits de tous, de ne pas vouloir partager, de ne pas savoir vivre en frère, fils du même Père. Amen. Et voici la chanson choisie de la semaine. Elle est intitulée « Si peu de choses » et on va entendre Sylvie Paquette.

0: C'est la fin de cette édition. Merci d'avoir été des nôtres et merci à Berthold Bernier pour le choix musical et la réalisation technique. Sur ce, portez-vous bien. À bientôt.
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3: Léon XIV est arrivé sur l'île de Gran Canaria avant-dernière étape de son voyage en Espagne au port d'Arniquéguin où des migrants sont aujourd'hui accueillis mais où ils étaient encore abandonnés eux-mêmes il y a presque 5 ans. Le pape a rappelé que la dignité humaine n'a pas de passeport, jetant une couronne de fleurs à la mer. Reportage. L'Espagne régule massivement les migrants mais se montre bien moins accueillante dans l'archipel des Canaries. Analyse à suivre. L'Église, elle, est ultra mobilisée pour les accueillir et les intégrer. Un membre des JRS reviendra sur les liens qui se sont créés ces dernières années entre diocèse espagnol et diocèse d'Afrique de l'Ouest. L'église que le pape a encouragée tout à l'heure à la cathédrale Sainte-Anne, leur expliquant comment être des architectes avisés dans la construction de la civilisation de l'amour. Vous l'aurez compris, ce journal est en grande partie consacré au voyage du pape en Espagne.
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3: Bonsoir à tous. Le pape a donc entamé la dernière étape de son voyage apostolique. Il est arrivé ce midi à Las Palmas sur l'île de Gran Canaria. À peine arrivé, Léon XIV a rejoint ceux qu'il souhaite remettre au centre de l'attention mondiale, les migrants, poursuivant ainsi l'engagement du pape François, son prédécesseur. Et c'est au port d'Arniquéguin qu'il les a rencontrés en présence du Premier ministre espagnol situé sur la pointe sud de l'île. Ce petit port de pêche traditionnel, devenu une marina moderne prisée des touristes, était l'épicentre d'une crise migratoire sans précédent. C'était lors de la pandémie de Covid. Des migrants étaient alors abandonnés à eux-mêmes sur le bitume, ce qui lui a valu le nom de quai de la honte. 6 ans plus tard, les habitants de Grande Canarie espèrent changer le récit tragique qui mine l'archipel. Et ce midi, plus de 2000 personnes étaient au rendez-vous aux côtés du pape, parmi eux de nombreux migrants originaires des côtes ouest africaines. Un compte-rendu signé Alexandra Sirgan.
5: Une rencontre solennelle empreinte de douleur et d'espérance sur le quai du port d'Arniquéguin, ce port qui a vu tant de milliers de migrants désœuvrés accostés, épuisés par des journées et des nuits de voyage dans l'océan Atlantique. En mémoire de ceux qui ne sont plus, une minute de silence et de recueillement a été observée et un bouquet de fleurs déposé dans la mer. Plusieurs témoignages de ceux qui ont bravé tant d'obstacles pour arriver jusqu'aux Canaries ont été lus avec émotion au Saint-Père, comme celui d'Ayo, parti du Nigeria à l'âge de 22 ans.
6: L'embarcation sur laquelle je suis arrivée a atteint l'autre rive. Mais les souffrances ne sont pas arrêtées là. Pendant le voyage, je suis tombée enceinte d'un homme appartenant à la mafia. À mon arrivée en Espagne, on m'a enlevé mon bébé pour me forcer à me prostituer. On m'a très maltraitée. On m'a séparée de mon fils.
5: Ayo sera finalement prise en charge par l'Église, une Église qui doit se laisser interpeller et ne peut déléguer sa mission d'accueil, a souligné Léon XIV. Dans son discours, le pape appelle à un examen de conscience à tous les niveaux.
7: Par les nations d'origine, qui doivent créer des conditions de paix.
8: Pour les pays d'origine qui doivent créer les conditions de paix, de justice et de développement, pour les pays de transit appelés à protéger et non à laisser les plus faibles aux mains des réseaux criminels, pour l'Europe qui ne peut proclamer la dignité humaine et s'habituer à ce que la Méditerranée et l'Atlantique soient des cimetières sans pierre tombale, pour la communauté internationale appelée à une coopération efficace et persévérante.
7: Par la communauté internationale. Llamada a una cooperación eficaz y perseverante.
5: Un nouvel appel à la coopération internationale qui fait écho avec celui lancé lundi au Parlement espagnol. L'Église locale espère que cette visite du Saint-Père transforme à jamais ce quai de la honte en quai de l'espérance.
3: Un reportage d'Alexandra Sirgan. Le travail à faire est colossal, au moins sur place. A contrario de nombreux pays d'Europe, l'Espagne vient de procéder à une régularisation massive de migrants ces derniers mois. Les Espagnols sont conscients de la nécessité économique et accueillent plutôt les migrants d'Amérique du Sud avec lesquels ils partagent le même bagage culturel. Mais ça n'est pas le cas de ceux qui arrivent aux Canaries. Là, la vis a été resserrée d'ailleurs. Moins 62% d'arrivées de migrants l'an dernier. Hubert Pérez nous explique pourquoi. Il est professeur émérite de sciences politiques à l'Université de Montpellier.
9: le gouvernement espagnol a multiplié les moyens techniques pour rendre plus difficile, avec l'aide de Frontex, avec l'agence chargée de la surveillance des frontières à l'échelle européenne, rendre plus difficile l'accès à son territoire. Et d'autre part, il a multiplié les accords avec les pays subsahariens, avec la Mauritanie, avec la Gambie, avec le Sénégal, pour tenter de juguler les départs ou d'inciter ces pays à renforcer la surveillance des bateaux et des passeurs qui pouvaient amener ces immigrés aux Canaries. Une grande partie de ces entrées irrégulières sont le fait de jeunes migrants donc, qui se retrouvent dans une situation de très grande vulnérabilité. Alors, les gouvernements Sanchez successifs ont mis en place des programmes de répartition de ces mineurs arrivés de façon illégale, mais ça pose beaucoup de problèmes politiques. C'est un des thèmes qui participe dans une grande partie de l'opinion à une grande prudence et peut-être une certaine schizophrénie à l'égard de l'immigration.
3: Des propos recueillis par Augustine Asta. Les îles Canaries constituent donc l'une des principales routes migratoires entre l'Afrique et l'Europe. Et l'Église locale, face à l'ampleur des arrivées de ces dernières années, a développé une réponse dépassant les frontières nationales, comme nous l'explique le père Joseph Boides-Foustès. Il est membre du service jésuite aux migrants. On l'écoute.
10: Il y a cette défense des droits de l'homme, notamment à la frontière, mais aussi au travail. Et donc, l'Église est engagée à la frontière sud, veillant pour que les garanties soient présentes et que dans l'action policière, on garantisse les droits de l'homme et dont l'Église est engagée dans le travail digne, dans l'hébergement digne, dans cette formation, cette promotion et c'est crier à la société, faites gaffe, exclure, exploiter, c'est empêcher. Le dicaster pour le développement humain intégral a commencé à nouer des liens entre 26 diocèses africains et 5 diocèses espagnols. C'est le réseau ecclésial d'hospitalité atlantique. On a ces couloirs d'hospitalité, ce contact entre diocèses différents aux îles Canaries et à la péninsule, ça c'est beau, c'est très beau.
3: Des propos recueillis par notre envoyé spécial à Santa Cruz de Tenerife. Et c'est justement aux membres de l'Église que le pape s'est adressé après sa visite au port d'Arguineguín. Il s'est rendu à la cathédrale Sainte-Anne de Las Palmas pour encourager les évêques, les prêtres, diacres, religieux, religieux, séminaristes et agents pastoraux, canariens de souche ou d'adoption, tous pèlerins au bord de l'océan Atlantique. Léon XIV.
11: Il se dit que dans les yeux d'un insulaire, cette image de la mer, qui a le goût de la patrie et du foyer, reste gravée de manière indélébile dans ses pupilles, et qu'elle nous manque cruellement lorsque nous sommes loin, à l'intérieur des terres. Ce sentiment correspond à une saine nostalgie de l'immensité du ciel et de la mer ouverte qui s'étendent à l'horizon sans limite ni frontière, et à un cœur sensible, prêt à dire adieu, la larme à l'œil, à ceux qui partent, et à accueillir à bras ouverts ceux qui arrivent. Dans ce sens, la mer parfois peut être aussi synonyme de distance et de séparation, de défis et de chemin à parcourir. À ce propos, saint Augustin nous dit « Ainsi en est-il de celui qui voit de loin sa patrie, mais qui en est séparé par la mer. Il a beau voir le but où il doit diriger ses pas, les moyens lui manquent pour s'y transporter. Pareillement, nous voulons parvenir à cette patrie permanente. Entre elle et nous s'étend la mer du siècle présent. Afin de nous procurer le moyen d'y parvenir, celui-là est venu vers qui nous voulions aller. Et qu'a-t-il fait? Il a préparé un navire sur lequel nous pourrons traverser la mer. Personne, en effet, ne peut traverser la mer de ce siècle à moins que la croix de Jésus-Christ ne le porte. Telle est la première attitude qui nous guide pour naviguer sur les eaux de la vie et atteindre notre destination, la patrie céleste, embrasser la croix du Christ.
12: À la patria celestial, abrazar la cruz de Cristo.
3: Le pape Léon XIV invite ainsi à embrasser la croix du Christ pour être des architectes avisés dans la construction de la civilisation de l'amour. Autre conseil, cultiver une spiritualité eucharistique en approfondissant une spiritualité de l'unité ecclésiale dans l'amour, a-t-il dit. Un message à retrouver sur vaticannews.va. Et puis ce soir, en ce moment même, le pape rejoint le stade de Grande Canarie pour la célébration de la messe. Comme toujours, tous ces événements sont à suivre en direct sur notre site, notre chaîne YouTube ou notre page Facebook. À la une de l'actualité internationale, c'est ce soir qu'a commence le mondial de football. La première des trois cérémonies d'ouverture aura lieu dans un peu plus d'une heure à Mexico, avant le tout premier match entre le Mexique et l'Afrique du Sud. À l'occasion de la Coupe du Monde, le pape consacre son intention de prière du mois de juin aux valeurs du sport. Au Soudan, des frappes de drones à El Obeid, dans la région du Kordofan, au centre du pays, ont fait 23 morts et 19 blessés. Selon l'ONG Les Avocats de l'Urgence, l'attaque revient aux paramilitaires des forces de soutien rapide. Il y aura de nouveaux bombardements ce soir. Ils seront les plus puissants. La menace de Donald Trump à l'Iran, formulée sur son réseau social et dans la presse, le président américain affirme vouloir prendre le contrôle d'infrastructures pétrolières iraniennes, dont le principal terminal, l'île de Karg. Et conséquence de la guerre au Moyen-Orient, la croissance mondiale devrait ralentir à 2,5% cette année, au plus bas depuis le Covid, annonce la Banque mondiale. Voilà, c'est la fin de ce journal. Merci de l'avoir suivi. Merci de votre fidélité aux ondes de Radio Vatican. Une excellente soirée à toutes et tous.
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Lecture du livre des Actes des Apôtres, chapitre 11, versets 21 à 26 et 13, versets 1 à 3. À Antioche, un grand nombre de gens étaient devenus croyants et s'étaient convertis au Seigneur. L'Église de Jérusalem entendit parler de tout cela et on envoya Barnabé jusqu'à Antioche. À son arrivée, voyant les effets de la grâce de Dieu, il fut dans la joie. Il les exhortait tous à rester d'un cœur ferme, attaché au Seigneur. C'était un homme de valeur, rempli d'Esprit Saint et de foi. Une foule considérable adhéra au Seigneur. Barnabé repartit pour aller à Tarse chercher Saul. Il le trouva et le ramena à Antioche. Pendant toute une année, ils furent ensemble les hôtes de l'Église. Ils instruisirent une foule considérable. Et c'est à Antioche que, pour la première fois, les disciples reçurent le nom de chrétiens. Or, il y avait dans cette église d'Antioche des hommes qui prophétisaient et enseignaient. Barnabé, Siméon surnommé Niger, Lucius de Cyrène, Manaen, ami d'enfance du prince Hérode, et Saul. Un jour qu'ils célébraient le culte du Seigneur et qu'ils observaient un jeûne, l'Esprit-Saint leur dit « Détachez pour moi Barnabé et Saul, en vue de l'œuvre à laquelle je les ai appelés. » Alors, après avoir jeûné et prié, et leur avoir imposé les mains, ils les laissèrent partir. Aujourd'hui, 11 juin, l'Église rappelle la mémoire de Saint Barnabé, un des principaux compagnons de Paul. Barnabé était un lévite originaire de l'île de Chypre. Il était donc entraîné pour les cérémonies du culte juif avant sa conversion au christianisme. La première fois que le livre des Actes des Apôtres fait mention de Barnabé, il le présente comme un modèle de dépossession. Le nouveau disciple vient de vendre un champ qui lui appartenait pour en partager le prix avec la communauté. Barnabé, librement, fait office de recruteur. C'est lui qui va chercher Paul, qui se trouvait chez lui à Tarse, sous-utilisé. N'est-ce pas ce qu'on fait quand on va chercher des agents pastoraux, permanents ou bénévoles, pour aider au ministère? À Antioche, Barnabé et Paul s'étaient fixé une priorité pastorale, en solidarité avec trois autres personnes, prophétiser et enseigner. Voilà qui peut nous aider à réviser nos propres priorités diocésaines et paroissiales. Enfin, délégués par l'Église d'Antioche, Barnabé et Paul sont envoyés au loin comme missionnaires. Dans le passé, le Québec a fourni et envoyé des centaines et des centaines de missionnaires en pays étrangers. Les missionnaires, je dirais que c'est un peu comme le bras canadien qui vient au secours d'autres églises satellites. Le Québec est devenu une terre de mission. Faut-il pour autant tous rester ici? L'Église fondée par le Christ n'est pas d'abord locale, elle est universelle.

0: Laurence Bédard-Lamarche, Charles-Hubert Rivrain, bonjour.
1: Bonjour, Michael.
0: Alors, merci de me retrouver pour clore aujourd'hui avec cet épisode notre série de 9 capsules portant sur l'histoire de l'Église au travers des conciles. Mm-hmm. Et donc, comme c'est notre dernière capsule, nous aborderons aussi le dernier concile en date dans l'Église catholique, à savoir le concile Vatican II.
2: Ouais.
0: Concile, évidemment, qui marque beaucoup les esprits encore à ce jour, puisque, il est assez récent à l'échelle de l'histoire. On parle des années 60.
1: Certains de nos auditeurs étaient peut-être déjeunés.
0: Ils
2: l'ont peut-être connu, même.
0: Ouais, exactement. Même des résidents de la ville de Québec ont pu y participer. Des défunts ou même vivants, qu'en sais-je. Bref, c'est un concile un peu particulier, mais non révolutionnaire. On le verra plus tard avec toi, Charles-Hubert. Mais qui, toutefois, est marquant. D'abord par son contexte historique, parce que depuis le Concile de Trente, qui est le dernier dont nous avons parlé à l'émission, il y a quand même eu un immense bond dans le temps là, de plusieurs siècle, qui a été interrompu par le Concile Vatican I, donc premier concile du Vatican, mais qui, lui, s'est terminé très rapidement. On a statué sur l'infaillibilité pontificale, mais c'est à peu près tout. Les troupes italiennes, donc durant les guerres de réunification d'Italie, ont pris Rome, et donc le pape est un peu devenu prisonnier du Vatican à ce moment-là, ce qui a forcé, bien sûr, l'arrêt du concile. Et c'est aussi une période, celle qui précède Vatican II, où on voit une montée de l'athéisme, la sécularisation des sociétés qui étaient historiquement chrétiennes d'Europe et d'Occident plus largement. Donc, il y a comme un besoin de statuer sur le rôle de l'Église dans le monde, la place de l'homme dans la création, etc. Et c'est donc un concile assez prolifique qui produira 16 textes, 4 constitutions, 9 décrets et 3 déclarations. On ne s'attardera pas à toutes ces déclarations aujourd'hui, mais commençons, par Nostra Aetate, qui notamment statue sur le dialogue interreligieux, donc comment l'Église doit interagir avec les autres religions.
1: Oui, donc c'est un texte qui va prôner, qui va promouvoir en fait l'unité et l'amour envers toutes les religions. Puis c'est vraiment, l'Église nous exhorte à un dialogue puis une collaboration, toujours avec prudence et en amour. Toutefois. Donc, l'objectif, c'est de reconnaître ce qui est saint et ce qui est vrai dans les autres religions, tout en annonçant le Christ.
0: C'est ça, c'est la fameuse expression. Je crois que ce sont les germes de la vérité. Donc, il y a, dans toutes ces religions, des morceaux de vérité, si on veut, qui mènent à Dieu sans qu'il y ait, bien sûr, la plénitude de la vérité. C'est ce que réitère aussi l'Église, Charles-Hubert.
2: Exactement. Puis, ce qui est important aussi de ce document-là, c'est de rappeler que on n'aime pas les autres parce qu'ils sont chrétiens ou on n'aime pas les autres parce que ce sont nos amis, mais avant tout parce que ce sont des êtres humains qui méritent l'amour des autres humains. Puis, il y a une phrase ici qui dit « Nous ne pouvons invoquer Dieu, Père de tous les hommes, si nous refusons de nous conduire fraternellement envers certains des hommes créés à l'image de Dieu. Mm-hmm. » Donc, ça résume très bien la position de l'Église envers ces religions.
1: Dans ce texte aussi, on dit explicitement « L'Église catholique ne rejette rien de ce qui est vrai et saint dans ses religions. Mm-hmm. » Puis elle ajoute même que « Si tout diffère, on peut souvent quand même y voir un rayon de la vérité.
0: Mm-hmm. » C'est ça, exactement. D'ailleurs, il y a un document qui suit Nostra Aetate qui est Dignitatis Humanae où on parle plus explicitement, je crois, du salut là des païens, mais aussi des agnostiques, des gens qui sont hors de l'Église ou même qui sont plus ou moins en communion avec elle. Là, pensons aux chrétiens qui ne sont pas catholiques. Là.
1: Mm-hmm. Oui, puis ce texte va mettre vraiment de l'avant la conscience humaine, la dignité de l'homme de l'avant.
2: C'est ça, au fond, quand on entend liberté religieuse. Faut pas penser que là, on est libre de croire ce qu'on veut ou de faire ce qu'on veut avec notre vie, ou etc. Non, l'Église rappelle qu'on a une responsabilité morale, une obligation même morale à chercher la vérité, puis de s'y conformer, donc de conformer notre intelligence à la chose. Mais ça veut pas dire que, par autant, si nous, on trouve la vérité avec l'Église, l'Église a le droit de forcer telle ou telle personne à croire. Non, donc c'est dans ce sens-là qu'il faut comprendre la liberté religieuse.
0: C'est ça.
2: Donc, pour croire, il faut être pleinement libre. Donc, on ne peut pas, croire avec un fusil sur la tempe, là, parce que, que l'acte de foi n'est pas très senti, du moins, dans tel moment. Là.
0: Exact. Quand le Concile parle de liberté religieuse, ce n'est pas la liberté religieuse qu'on entend au sens libéral du mot, ou est-ce que dans nos sociétés plurielles contemporaines, où est-ce que chacun peut croire ce qu'il veut, mais plutôt, c'est l'Église ici qui exhorte les sociétés civiles à donner tout l'espace possible aux chrétiens pour vivre la plénitude de leur foi, y compris en ce qui concerne la morale.
1: En fait, c'est que nul ne doit être contraint d'exercer sa foi, mais nul ne doit reconnaître sa foi que parce qu'il en est contraint non plus.
0: C'est ça, il ne doit pas y avoir de contrainte à l'exercice des préceptes de la foi, y compris les applications morales de ça. Là.
2: Puis l'Église, je ne sais pas si, dans quel contexte qu'elle fait ça, mais peut-être qu'elle voit qu'une société qui se déchristianise peut en venir à persécuter des chrétiens. Donc, en faisant fortement la promotion de la liberté religieuse, ça vient surtout protéger les chrétiens, là, avant les autres religions même.
1: Oui, puis dans le texte, il est bien nommé quand même que ça ne veut pas dire que toutes les positions se valent, que
2: non
1: toutes
2: plus,
1: les religions
2: plus,
1: se valent.
2: Évidemment.
1: C'est pas du tout ça qui est mentionné dans
0: le texte.
1: C'est
0: ça. Donc, il faut vraiment comprendre cette expression de liberté religieuse en un sens disons, particulier, là, bien contextualisé. D'ailleurs, parlant de la situation des gens d'autres religions, donc on dit classiquement les gentils, donc gentiles, ce qui veut dire les nations, quoi. Donc, dans Lumen Gentium, justement, Lumière des nations, on statue vraiment sur les païens, les schismatiques, les chrétiens orthodoxes, etc. S'il vit au fond d'une île déserte où on n'a jamais lu l'Évangile, des hommes de bonne volonté, comme le dit le Concile, peuvent-ils être sauvés, oui ou non, Charles Hubert?
2: Ils peuvent, oui, mais c'est pas à moi de décider, là. Donc, le Concile Vatican II n'a pas inventé cette notion-là. On appelle ça de l'ignorance invincible. Donc, ça vient des pères de l'Église, de saint Thomas d'Aquin, etc., là, où on dit que si une personne ignore la révélation du Christ, si elle est bien disposée, peut être sauvée en vertu que si elle avait su, elle aurait cru.
1: Est-ce que le bon larron en est un bon exemple?
2: Oui, le bon larron pourrait être un bon exemple, de fait. Donc, dès qu'il a vu le Christ, il n'a pas connu le Christ, mais dès qu'il a vu le Christ, il s'est converti. Mais en se convertissant, il n'a pas pu recevoir le baptême. Mais sa volonté, s'il avait prêté sur la croix, sa volonté aurait été de recevoir le baptême.
0: C'est
2: donc, ça. Il a pu être sauvé en vertu du fait que...
0: C'est ça, c'est d'ailleurs ce qu'on appelle le baptême de volonté.
2: Exactement,
0: justement.
2: Exactement.
0: C'est ça. Ouais, c'est ça. Donc, le Concile vient vraiment dire que s'il y a des gens qui ignorent l'Évangile sans que ce soit de leur faute, finalement, ils peuvent être sauvés si, justement, ils sont dans la disposition où ils auraient voulu recevoir le baptême ayant été suffisamment éclairés.
2: Puis c'est ça. Là, c'est à Dieu de décider... quelle est l'ignorance invincible de chaque personne? Nous, on peut pas vraiment dire... on peut pas vraiment trancher sur cette question-là.
0: Exactement, tout à fait. Parlant d'hommes de bonne volonté, d'ailleurs, le Concile ne s'adresse pas qu'aux chrétiens. Il s'adresse aussi aux hommes de bonne volonté, et particulièrement à travers un texte, Gaudium et Spes, où, justement, les pères conciliaires s'adressent à l'homme moderne et tentent de définir, ou plutôt de redéfinir, le rôle de l'Église dans le monde de ce temps et donc du nôtre. Un texte qui a notamment statué sur la famille, le mariage, le rôle des laïcs dans l'Église qui a été redéfini. On peut peut-être penser notamment au renouveau du diaconat permanent, donc les diacres mariés, et non pas les diacres transitoires, là, donc dans l'attente de devenir prêtre. C'est un texte aussi qui a donné, par après le Concile, là, Humanivité ou encore la théologie du corps de Jean-Paul II là, qui s'en sont inspirés.
2: Qui est un écoulement quand même assez grand du Concile, parce que le Concile s'était donné comme mission de statuer sur la sexualité, la contraception, etc. Mais le pape Paul VI a demandé de s'en occuper lui-même, puis il a consulté plusieurs experts qui allaient en sens contraire de ce que Humanivité déclare, mais finalement, par l'action de l'Esprit-Saint, a produit un des plus grands textes du 20e siècle que l'Église a produit. Là.
1: Oui, puis d'ailleurs, il faut rappeler que c'est un texte qui s'adresse à l'humanité entière, donc aux hommes de bonne foi, mais idéalement à l'humanité tout entière.
2: Humanivité, ça?
1: Oui, exactement. Oui. Puis c'est aussi un texte qui veut faire le pont entre l'Église et le monde, mais le monde et l'Église aussi. Là. Donc, il y a cette relation à double sens qui s'y joue.
0: Exact. Puis, sont réitérés... dans Humanivité, de grands principes comme d'abord la dignité de la vie humaine, de la conception jusqu'à la mort naturelle. Et ça demande, surtout dans une époque où justement c'est l'avènement de la pilule contraceptive et d'autres contraceptifs, beaucoup d'éclaircissements à savoir quand commence la conception, etc. Qu'est-ce qu'on entend par mort naturelle? Par exemple, l'Église aujourd'hui statue que la sédation palliative, par exemple, est permis, mais pas l'euthanasie. Ça exige d'éclaircir beaucoup de définitions, et c'est des questions qui ne se posaient pas vu l'état des sciences auparavant.
2: C'est ça, le progrès de la science met en cause que l'Église doit statuer sur ce genre de choses. On était au courant avant que, disons, quelqu'un qui fait un avortement, on se doutait que... bon, c'était peut-être pas très, très beau à faire, là, c'était pas un très... Puis ça a toujours été immoral, là, donc... Mm-hmm. Mais on n'avait pas conscience à quel point, disons, la pilule pouvait provoquer ou non des avortements, ou etc. Donc c'est sur ces points-là que l'Église doit statuer. Puis la même chose sur l'aide médicale à mourir, ou etc., là, qu'on appelle aujourd'hui. Là.
1: C'est un texte qui nous donne des pistes de réflexion et d'action très concrètes, en fait.
0: Mm-hmm. C'est ça. Même, d'ailleurs, Pape François avait publié Dignitas Infinita, justement sur un tas de questions sociales et tout ça. Ben, on peut considérer que c'est un fruit, justement, des réflexions qui ont eu lieu à Vatican II et qui continuent de se réactualiser à mesure qu'avancent les différentes idéologies et technologies.
2: Puis le pape François, je ne me rappelle pas si c'était sur le sujet de l'avortement ou de l'euthanasie, mais il comparait les gens qui pratiquent ces choses-là à des... les médecins qui font ça à des tueurs en série. Là. Donc les mots sont très, très, très, très forts pour décrire ce genre de réalité parce que ça vient nier l'humanité là, des personnes. Là.
0: Et c'est toute la subtilité de ce concile Vatican II, c'est qu'on a l'impression qu'il est très révolutionnaire parce que ben, nos grands-parents, peut-être, ont connu la messe tridentine, justement, tirée de la liturgie du concile de Trente. Les religieuses étaient toutes cloîtrées sans exception de congrégation. Aujourd'hui, bon, certaines le sont, d'autres ne le sont plus. Donc, dans la forme, il y a eu beaucoup de changements, si bien que dans les esprits, justement, il y a eu peut-être la confusion, ce qui donne naissance comme à deux pôles. Là. On a parlé de l'esprit du concile, donc qui est un extrême, puis l'autre qui est le repli sur la tradition, mais dans les faits, c'est un concile qui est venu éclaircir un enseignement qui existait déjà et non pas révolutionner la doctrine, contrairement à des conciles plus anciens.
1: Exactement, on est vraiment venu réitérer et confirmer certains points de doctrine en l'expliquant à la lumière du monde moderne. Tout simplement.
0: C'est ça. Donc, il n'y a pas de nouveau dogme. Bon, on peut repenser à la capsule sur Nicée et Constantinople où on vient vraiment fixer le credo. La divinité du Christ est confirmée, établie. Là, il n'y a pas ce genre de choses au point de vue dogmatique.
2: Non, on a, en 1954, on avait le dogme, c'est l'Assomption. Mais, donc, c'est avant le Concile. Mais il n'y a pas de, disons, de proclamation de nouveaux dogmes. Non, c'est ça. Il y a des clarifications théologiques, doctrinales, etc. Là.
0: C'est ça. Et qu'entend-on, Charles Hubert, quand on parle de l'esprit du concile, justement, on entend ça?
2: Oui, mais au fond, c'est comme une interprétation plus ou moins personnelle, ou bien de théologien, ou bien de fidèle du concile d'une manière, disons libéral, ou je ne sais pas trop quel mot employer, là, mais plus...
0: Mais dans le jargon, autrement dit, dans certaines factions, quand on emploie cette expression d'esprit du concile, on veut dire qu'il y aurait quelque chose de trop libéral ou qu'il y aurait comme entaché la doctrine dans le concile. Alors
1: de trop progressiste.
2: Ouais.
0: Alors que lorsqu'on s'y penche, on se rend compte que finalement l'enseignement de l'Église la vie humaine, sur la doctrine, le catéchisme, tout ça n'a pas changé. Même le catéchisme est un produit, on pourrait dire, de Vatican II, le catéchisme de l'Église catholique tel qu'on le connaît. Là.
2: Puis il y a un catéchisme qui s'adresse à des fidèles, on pourrait dire que c'est une révolution. Le Concile de Trente avait produit un catéchisme, mais qui s'adresse à des prêtres puis à des enseignants chrétiens. Mais
1: grâce à ce concile-là, en fait, les laïcs ont beaucoup plus de documents puis de ressources là, sur lesquelles s'appuyer.
2: Un des buts de Vatican II, de fortifier les laïcs dans leur foi, dans leur apostolat.
0: C'est ça, exact. On veut vraiment donner leur plein rôle aux baptisés non-prêtres pour qu'ils puissent eux-mêmes, justement, être missionnaires.
1: Voilà.
0: Le pape François parlait de missionnaires amoureux, de disciples missionnaires. Donc, on voit vraiment qu'il y a cette volonté là, d'intégrer pleinement les fidèles.
1: Oui, et le rôle des laïcs dans l'Église.
0: Tout à fait. C'est déjà tout le temps qu'on avait. Charles Hubert et Laurence, merci beaucoup de m'avoir rejoint et à l'année prochaine, peut-être.
2: Merci beaucoup.
1: Merci, à bientôt.
0: Au revoir.
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L'ange du Seigneur porta l'annonce à Marie, et elle conçut du Saint-Esprit. Voici la servante du Seigneur. Qu'il me soit fait selon sa parole. Et le Verbe s'est fait chair, et il a habité parmi nous. Je te salue, Marie, comblée de grâce. Le Seigneur est avec toi. Tu es bénie entre toutes les femmes, et Jésus, ton enfant, est béni. Sainte Marie, Mère de Dieu, prie pour nous pécheurs, maintenant et à l'heure de notre mort. Amen. Prie pour nous, Sainte Mère de Dieu, afin que nous soyons rendus dignes des promesses de Jésus-Christ. Que ta grâce, Seigneur notre Père, se répand dans nos cœurs. Par le message de l'ange, tu nous as fait connaître l'incarnation de ton Fils bien-aimé. Conduis-nous par sa passion et par sa croix, avec le secours de la Vierge Marie, jusqu'à la gloire de la résurrection.

Nous t'adorons et nous te bénissons, ô très saint Seigneur Jésus-Christ, ici et dans toutes les églises qui sont dans le monde entier. Et nous te remercions de nous avoir rachetés par ta sainte croix. Nous te remercions, Jésus, pour la joie que tu nous donnes de contempler, de te contempler. Et lorsque nous te regardons, nous voyons le Père qui nous aime. Qui me voit le Père. Et lorsque nous sommes en communion avec le Père et le Fils, nous sommes en communion avec l'Esprit, puisque c'est l'Esprit Saint qui nous aide à prier. Nous te bénissons, Seigneur, pour cet évangile des noces de Cana que nous méditons et qui nous conforte et qui nous console. Marie qui voit les besoins, qui voit le manque et qui intervient. Elle continue d'intervenir envers cette humanité qui doit célébrer les noces. C'est cette extraordinaire nouvelle, le monde est appelé à célébrer les noces, l'alliance avec le Père. Et Marie s'avance auprès de son fils Jésus et lui révèle le réel. Quel est ce réel et non plus de vin? Alors Jésus écoute sa mère. Il a un certain recul, mon heure n'est pas encore venue. Mais Marie, elle parle aux servants, aux serviteurs, et elle leur dit, « Faites tout ce qu'il vous dira. » Et qu'est-ce qu'il dit ? « Remplissez d'eau ces jarres. » Et on nous dit que ces jarres, elles sont pour la purification. 6 jarres remplies d'eau pour la purification. C'est leur fonction. Alors ils obéissent et l'eau est changée en vin. Qu'est-ce que le Seigneur purifie dans ce signe qu'il accorde? Il purifie l'humanité. Il purifie les noces que le Père veut présider en envoyant son Fils. Jésus est l'époux d'Israël. Il est celui qui nous appelle à entrer dans l'Alliance, dans ses noces éternelles. C'est ce que nous disons au moment de l'Eucharistie. Voici l'agneau de Dieu, voici celui qui enlève les péchés du monde. Heureux les invités au repas des noces. Donc il y a un lien entre les noces de Cana et la dernière scène et l'Eucharistie. Jésus va donner sa vie. Jésus va se laisser remplir comme la 7e jarre. Dans la plénitude, il sanctifie et purifie toute l'humanité. Il accomplit la prophétie de l'Alliance. Je vous donnerai un cœur nouveau, je vous donnerai un esprit nouveau. Faites tout ce qu'il vous dira. Quelle est cette parole qui monte? Les oiseaux du ciel ont des nids, mais le Fils de l'homme n'a pas d'endroit où reposer sa tête.
C'est vrai. C'est une parole que Jésus a prononcée pour calmer l'inquiétude. L'inquiétude des mamans, des papas, des enfants. Regardez les oiseaux du ciel. Ils ne sèment ni ne moissonnent, et pourtant le Père les nourrit. Vous êtes bien plus grand que tous les oiseaux du monde. Eh bien, les oiseaux ont des nids. Mais le Fils de l'homme n'a pas d'endroit où reposer sa tête. On peut penser que c'est sur la croix que sa tête retombera. On peut penser que c'est sur la croix que sa tête va tomber en s'inclinant et en remettant l'esprit. Jésus est cette septième jarre, c'est celle de son corps qui est sur la croix et que tous les yeux regardent pour être sauvé. Quand le Fils de l'homme sera élevé, il attirera à lui tous les regards. Donc, c'est la sanctification et la purification de toute l'humanité, de tous ses péchés, de toutes ses fautes, de toutes ses angoisses, de toutes ses insécurités, de toutes ses guerres. C'est une manière de dire « Ne soyez pas inquiets. Moi qui n'ai pas d'endroit où reposer la tête, le Père s'occupe de moi. Et c'est le Père qui me conduit. Tout ce que le Père fait, je le fais. Je suis en sécurité parce que je suis dans le Père et le Père est en moi. » Est-ce que nous pourrions en dire autant? Sommes-nous en sécurité? Est-ce que nous sommes plus grands que les oiseaux du ciel? Eh bien oui, nous sommes les enfants de Dieu. Nous sommes ses créatures. Nous sommes tous et toutes appelés à entrer dans cette alliance, dans ces noces, et à recevoir le fruit de la septième jarre, qui est le sang et l'eau. Le cœur ouvert de Jésus sur la croix, il en sortit du sang et de l'eau. C'est la vie nouvelle, c'est la vie éternelle, c'est la vie de l'Esprit qui se répand sur toute l'humanité pour la recréer dans cet acte de la rédemption du monde dans l'unique Fils. Tout cela est si grand. Et tout cela vient nous consoler et nous conforter dans notre foi. Nous sommes sauvés. Avec Marie, debout près de la croix de son Fils, elle qui a demandé, ils n'ont plus de vin. Eh bien, elle se trouve debout, près de la septième jarre, regardant la plénitude de la vie qui se livre et qui se donne et dont elle est témoin avec le disciple bien-aimé. Mon âme exalte le Seigneur, exulte mon esprit en Dieu mon Sauveur,

0: Serviteur, il se souvient de son amour, de la promesse faite à nos pères en faveur d'Abraham et de sa race à jamais.
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0: Bienvenue à Question d'aujourd'hui, émission qui vous est présentée par l'Office de catéchèse du Québec en collaboration avec Radio-VM et Radio-Galilée. Annoncer l'Évangile aujourd'hui, annoncer l'Évangile aux jeunes, qu'est-ce que ça veut dire très concrètement? Eh bien, nous avons la chance aujourd'hui d'être à Saint-Anselme, qui est un village de Bellechasse, avec l'abbé Léandre Cyriex, qui est prêtre du diocèse de Québec et qui fait son ministère dans la région de Bellechasse. Merci beaucoup d'être avec nous pour cette émission Question d'aujourd'hui.
1: Je vous remercie pour l'invitation. C'est une joie.
0: Oui, c'est un plaisir de vous retrouver chez vous.
1: Oui.
0: Hein, chez vous. Et avant de parler justement de comment vous annoncez l'Évangile aujourd'hui, de manière très incarnée, de manière très transparente, on pourrait dire, j'aimerais que vous nous parliez bien de votre parcours, puisque vous êtes né au Cameroun, vous avez vécu en France, avec peut-être certains allers-retours, si je comprends, et vous avez découvert le Québec.
1: Oui.
0: Parlez-nous Québec. De votre histoire.
1: Oui, en fait, de façon brève, je suis né au Cameroun, voilà, et puis j'ai grandi au Cameroun, puis ma famille a immigré en France, j'ai fait le petit séminaire au Cameroun, et pour plusieurs raisons, je n'ai pas poursuivi au grand séminaire. Je suis allé passer une année au Gabon, plus particulièrement à Port-Gentil. Après cette année, je rejoins la famille en France. En France, les parents étant dans le sud, dans la région de la Corrèze, je suis allé étudier 2 années dans le diocèse de Tarbes et Lourdes, où j'ai fait un BTS de chimie.
0: Un BTS, c'est-à-dire?
1: Un brevet de technicien supérieur, c'est l'équivalent d'un DEC technique ici D'accord. au Québec. Voilà, une technique en chimie. Ensuite, pendant mes études, l'évêque à l'époque de Lourdes, Monseigneur Perrier, il m'interpellait, il me disait, toi, comme je t'ai impliqué avec l'aumônerie des jeunes, mais jeune homme, toi, je pense que tu n'as pas la vocation, toi. Non. Je dis, ah, Monseigneur, ça m'intéresse pas. Et après plusieurs insistances de notre aumônier qui était une sœur assomptionniste, de quelques prêtres qui m'ont connu, finalement, je suis allé voir, et puis le diocèse m'a envoyé au séminaire Saint-Irénée de Lyon. Après 10 jours, j'ai décédé, c'était pas pour moi.
0: Malgré cette belle ville de Lyon qui a aussi oui. des très belles racines chrétiennes.
1: Oui. Mais en fait, c'était que finalement, j'ai décidé de, quand j'ai terminé ma technique, j'ai décidé de poursuivre mes études en génie. J'ai donc été admis à l'école de chimie de Bordeaux, où j'ai poursuivi mon cursus. Et pendant mes études de formation à Bordeaux, pour plusieurs raisons, j'avais un accompagnateur qui m'a recommandé d'aller vivre des temps chaque mois, une fin de semaine, chaque mois, pour me ressourcer et tout ça. Et c'est au cours de cette tournée que j'ai rencontré les pères Carmes, les Carmes Deschaux, de la région sud-ouest de France. Et en rencontrant le prieur du monastère du Bourset, il m'a mis en lien avec la maison de formation à Montpellier. Donc, j'ai cheminé un peu avec eux, ils m'ont adapté à un certain parcours. Quand j'ai fini mes études, je suis allé travailler. Ils ont adapté mon parcours. Et au terme, ils m'ont dit, il est temps peut-être pour toi de faire un pas de plus dans la communauté. J'ai dit, non, c'est pas pour moi. Pourtant, j'étais vraiment en amour avec le Carmel, hein, la spiritualité carmélitaine.
0: Avec tous les saints ou les saintes aussi oui. qui ont tellement influencé l'Église. Sainte Thérèse d'Avila, Saint Jean de la Croix,
1: exact.
0: Sainte Thérèse de l'Enfant Jésus, pour ne nommer que ceux-là.
1: Oui. D'ailleurs, c'est avec eux que j'ai découvert l'oraison et la spiritualité carmélitaine. D'ailleurs, je porte la croix du Mont Carmel, la croix carmélitaine, parce que je suis très attaché à cette spiritualité et ça teinte mon ministère aujourd'hui comme prêtre diocésain. Je suis toujours en lien avec le Carmel, notamment le Carmel de Trois-Rivières, parce que c'est la même province où moi j'étais. Le Carmel de Trois-Rivières est rattaché à cette province de France. Bref, finalement, je décide de ne pas poursuivre. Et puis, un ami avec qui j'étudiais à l'école de chimie de Bordeaux essaie de me convaincre de venir au Québec. Parce que lui, il était expatrié comme ingénieur chez Bombardier à Montréal. Il réussit à me convaincre. Je demande ma sélection du Québec qui prend 3 semaines. Je demande ma résidence qui prend 2 mois. En 3 mois, je ne m'attendais pas à ça. J'ai postulé en décembre, en fin mars, j'ai ma résidence. Le 1er avril, je donne ma démission. Mon employeur pense que c'est un poisson d'avril. J'ai dit à la famille que je quitte la France, je m'en vais m'installer au Québec. Et La semaine suivante, je reçois ma résidence d'Australie que j'attendais depuis 3 ans. Là, je me dis, bon, je lâche tout, mon appart, ma bagnole, ma caisse, je débarque au Québec, je découvre l'été, s'il fait trop froid l'hiver, je continue en Australie. C'était ça mon plan.
0: À Béléandre. Donc l'hiver ne vous a pas empêché de rester, si je comprends bien.
1: Non, en fait, moi, j'aime l'hiver. Donc, quand j'étais en France, toutes mes vacances, je les prenais en Scandinavie. Okay, et je partais dans les Pyrénées pour skier. Bref, finalement, en arrivant au Québec, j'ai fait le choix d'être soit avec des familles québécoises, soit avec des colocs et colocatrices québécois et québécoises pour vérifier si je vais m'y plaire dans la culture. Je voulais vraiment une immersion pour mieux découvrir en étant avec les locaux. Donc, c'est comme ça que j'ai fait des annonces en ligne. Je tombe sur donc un Québécois chrétien qui me dit qu'il est sur la rive sud. Et ça faisait mon affaire parce que moi, je voulais pas être à Montréal dans les grosses villes. Cela, il me dit dans Chaudière-Appalaches. Je me dis, qu'est-ce que c'est ça, Chaudière-Appalaches? Je vais regarder sur Google, je regarde, je cherche des entreprises, je vois qu'il y a IPL à Saint-Damien et tout ça. Il dit, ah, c'est bon, la rive sud. Et quand j'ai dit à Vincent Deschênes, je vais venir sur la rive sud, il me dit, tous les immigrants veulent être à Québec. Puis, il n'y en a pas beaucoup à Québec. C'était en 2011. Finalement, je lui dis, non, c'est chez toi que je vais venir. On reste en lien. C'est lui qui vient me chercher à l'aéroport le 9 juillet 2011. Le 10 juillet 2011, le lendemain, le dimanche, il m'amène à la messe à l'église Saint-Henri de Lévis. Parce que nous, on habitait sur le chemin des îles, entre Pintendre et Saint-Henri. Donc, Saint-Henri de Lévis devient ma communauté dominicale. Le même dimanche, il m'amène à la chorale, il me présente à la jeune pastorale de Nijiguet. Tout le monde m'embarque dans les parcours de jeunes parce qu'ils ont eu vent. Que je m'occupais des parcours des jeunes en France, en même temps que je travaillais, c'était mon implication en paroisse.
0: Non, des parcours de foi.
1: Oui, de foi. Élevé à la foi, laisse-moi te raconter. À l'époque, c'était des parcours, ouais. Donc, c'est comme ça que j'aide les animatrices, les intervenantes en pastorale. Et je commence à visiter le Québec. Je tombe en amour du Québec, l'été, les Québécois sympathiques. Mes colocs me présentent à plein d'amis qui m'invitent à faire du rafting. Je n'avais jamais fait. Le festival d'été de Québec, je dis, c'est donc bien le fun ici. Mais je comprends rien de ce que me disent les Québécois parce qu'avec un accent. Pendant qu'ils me disent que j'ai un accent, je leur dis, mais vous avez un accent. C'est quoi cette affaire? Ça m'a pris 6 mois. Mes colocs m'ont offert on appelle ça petit dictionnaire de langue québécoise pour se payer ma tête. Mais c'est là où j'ai appris beaucoup d'expressions. Ça roule full pin, j'ai la boue dans le toupet et tout ça. Bon, bref.
0: Donc, ça vous permettait d'entrer dans la culture, oui. À Béléandre. Mais la question de votre vocation sacerdotale, ça arrive à quel
1: moment?
0: C'est
1: là que ça arrive. C'est parce que quand arrive. Je commence à chercher mon emploi, je trouve pas. Et puis, finalement, j'ai 3 contrats. Et quasiment chaque jour de la semaine, puisque je travaillais pas, moi, j'avais suffisamment d'argent pour vivre, j'avais préparé mon immigration. Je m'en vais dans la chapelle d'adoration qui était au sous-sol de l'église Saint-Henri. Après une entrevue, j'avais mon 3e contrat. Je viens pour rendre grâce à Dieu. Je dis, merci Seigneur, t'es merveilleux.
0: Vous êtes à la chapelle de Saint-Henri et vous rendez grâce à Dieu.
1: Oui. Après une entrevue que j'ai eue à Bromont. Je revenais de Bromont, donc
0: il y a une bonne distance, là, oui. Moins 2-3 heures de voiture.
1: Oui.
0: Vous aboutissez à Saint-Henri, oui. Dans la chapelle.
1: Je m'arrête pour dire merci au Seigneur, parce que j'avais déjà un contrat à Saint-Cyprien. J'en avais un à Dorval et celui de Bromont. Il fallait que je prenne une décision. Et celui de Bromont me mettait la pression. Il voulait que je signe tout de suite. J'ai dit, donnez-moi 48 heures. Donc, moi, je me rends directement à la chapelle. J'arrive à 19 heures. J'ai le Saint-Sacrement exposé dans un grand ostensoir. Là, je me mets à genoux. Merci Seigneur, t'es beau, t'es merveilleux, t'es bon avec moi. Mais là, je commence à pleurer. Et je vois le visage du Christ. Dans la grande hostie, là, se transforme en visage du Christ. Je me dis, là, tu fabules. Là, tu t'as pas fumé, t'as pas pris de drogue, mais c'est pas un bad trip, c'est quoi ton délire? Je me donne une gifle, 2 gifles. Je dis, non, et là, la voix me dit, Léandre, es-tu heureux? Je commence à pleurer. La voix une seconde fois, Léandre, es-tu heureux? Je commence à pleurer encore. Léandre, es-tu heureux? Et là, j'ai craqué. Quand j'étais à genoux sur le prix Dieu, je me suis assis. J'ai commencé à pleurer toute l'âme de mon corps. Je chéquais. Et là, ma poitrine chéquait, mes jambes chéquaient. Et je me souviens toujours, il y avait un monsieur barbu qui s'occupait de la chapelle. Il est venu. Il connaissait mon prénom. Il a posé ça. Il a attrapé ma, calmé ma cuisse, bloqué ma cuisse, mettre la main sur mon épaule. Calme-toi, Léandre. Est-ce que ça va? Est-ce que ça va? Quand je suis revenu à moi, j'ai dit oui, ça va. J'ai essuyé mes larmes. Je me suis levé. Je suis sorti. J'arrive à la maison. Mes collègues me disent, alors, comment c'était ton entrevue? J'ai dit, très bien. Ils me disent, mais Léandre, tu as l'air d'avoir pleuré. Il sait pas ce quoi. Il dit, non, je suis fatigué. Je vais aller me coucher. Vers 20h, là, je suis rentré dans ma chambre. Je me suis endormi. Lendemain, j'étais mal. J'appelle l'agent de pastoral. Denis, j'avais ses coordonnées. Je lui dis, j'ai besoin de rencontrer un prêtre pour parler de ma vie intérieure. Elle me réfère au séminaire de Québec, parce qu'au séminaire de Québec, il y a plusieurs prêtres qui rendent des services, notamment l'accompagnement spirituel. C'est là où j'appelle, j'écris, on me met en lien avec l'abbé Serge Lavoie, qui m'accueille. Quand j'arrive au séminaire de Québec, je vois la grande plaque séminaire de Québec, mais en dessous, grand séminaire de Québec. Donc, j'étais perdu. Dès que l'abbé Serge Lavoie m'ouvre la porte à l'heure du rendez-vous, je lui dis, je vous dis tout de suite, moi, je ne veux pas devenir prêtre. Moi, j'ai demandé à parler à un prêtre. On m'a dit, séminaire de Québec, maintenant, c'est le grand séminaire. Il dit, non, non, non. C'est là où il m'a expliqué que le grand séminaire occupe les deux derniers étages dans le bâtiment du séminaire de Québec. Il m'a expliqué la différence. Il m'a dit, je suis là pour écouter ton besoin. C'est comme ça qu'il a cheminé avec moi. Et au bout du cheminement, je suis allé vivre un 10 jours chez les petits frères de la Croix dans Charlevoix. Au monastère de la Croix Glorieuse, j'ai fait une neuvaine au curé d'As pendant 9 jours. Au terme de la neuvaine, j'ai donc pris la décision. J'ai réalisé, en fait, que pendant tous ces épisodes-là que je vous ai racontés de façon longue, j'ai passé ma vie à fuir.
0: Quand j'ai quitté le
1: petit
0: appel,
1: quand j'ai fui le petit séminaire, quand j'ai reculé à l'Aude, au séminaire Saint-Irénée de Lyon, quand j'ai été interpellé à Bordeaux par l'aumônier diocésain, quand j'ai été interpellé par le Carmel, j'ai décidé de venir chez l'aventure. J'arrive à l'aventure, loin de la pression familiale, sociale et autres. J'étais comme seul face à mon destin. C'est pour ça que cette voix du Christ qui me disait, es-tu heureux? Ma vie était en face de moi. Et là, j'avais plus personne pour me mettre la pression. J'étais loin de tout le monde. Loin de la famille, il fallait que je prenne une décision. Et c'est là où j'ai dit, Léandre, il faut que tu ailles vérifier. Et j'étais tanné, et en même temps, j'étais en colère après Dieu. Je disais, Seigneur, tu ne peux pas me faire ça. J'ai fait toutes ces années d'études, je travaille, ça faisait 6 ans que je travaille, je veux fonder ma famille. Là, viens pas m'agacer avec l'affaire de vocation. Et dans ma réflexion, je me suis dit, Léandre, si tu ne vas pas vérifier au grand séminaire une bonne fois pour toutes, tu pourrais fonder ta famille et rendre une épouse malheureuse, des enfants malheureux, parce que tu pourrais être poigné dans une vie de couple, une vie familiale, et puis tout le temps te dire, si j'avais su, je serais. C'est donc comme ça que j'ai décidé d'entrer au grand séminaire, en me disant que je ferais pas l'année, parce que de toute façon, le Seigneur, là, je suis tanné de lui, je m'avais réglé, fait un règlement de compte. Finalement, ça a terminé à 8 ans de

0: couvre toutes les églises de Béchas et des Etchemins. Actuellement, on compte 29 églises, mais 29 églises sur Mission Béchas et Etchemins, mais actuellement, nous avons 20 églises ouvertes au culte. Quelques-unes viennent d'être fermées, d'autres sont en attente de signature chez le notaire et autres. Donc actuellement, avec mes deux confrères, l'abbé Victoriano Salazar, l'abbé Thomas Malenfant, nous couvrons, nous sommes les trois principaux pasteurs de toutes ces 20 églises qui sont réunies sous trois paroisses. La paroisse Saint-Benoît de Béchas, la paroisse Sacré-Cœur de Béchas et la paroisse Sainte-Catherine de Cacuita. Donc, qui sont répartis de façon inéquitable parce que la paroisse Saint-Benoît est la plus grosse avec environ une douzaine d'églises. La paroisse Sacré-Cœur avait environ 7 et le reste dans la Kitchemin.
1: Donc, il y a quand même un défi de distance.
0: Oui, oui, oui.
1: Mais est-ce qu'il y a des richesses que vous voyez dans votre unité pastorale?
0: Ben oui.
1: Votre mission?
0: Oui. Moi, j'aime la nature. J'aime la nature. J'ai réalisé cet hiver en revoyant mes photos, que depuis des années, avec un confrère prêtre et un ami, on part de Québec à vélo, on fait la piste cyclable, on prend le pont de Québec, on remonte, on fait tout jusqu'à Arma, et puis on redescend, on va à Saint-Néré, au Lac Vert, on couche une journée, le surlendemain, on reprend la route. Et j'ai réalisé que je faisais la tournée de mes paroisses actuelles Sacré-Cœur sans le savoir, comme si le Seigneur m'avait préparé à vélo. Pour vivre, et là, cet été, j'ai décidé, c'est mon premier été, que toutes les messes de 4 heures que je ferai, que ce soit Arma et tout ça, je vais le faire à vélo. Je partirai tôt, j'arriverai à célébrer la messe, et ensuite, je redescendrai en scène dans ma vélo. Bref, la richesse se situe au niveau de la diversité. Le Béchas, c'est vraiment magnifique au niveau du paysage. Et puis, on voit quand même, c'est un milieu rural, hein, des fermes, c'est vraiment mélangé. Et puis, il y a toute une immigration, c'est hallucinant. Il y a des secteurs, on a une immigration plus hispanophone, plus saisonnière, d'autres sont plus permanents. Dans Saint-Benoît, on a beaucoup d'immigrants saisonniers, alors que du côté des Etchemins, on a plus d'hispanophones qui sont déjà installés. Et là, je découvre, moi qui venais ici, ça va vous choquer ce que je vais dire, j'étais dans Limolo, Basivani, avec beaucoup d'immigrants. J'étais fatigué, tanné, épuisé. Parce que il y a comme un sentiment d'identification. Quand les Africains, les Noirs, ils voient la BDN, ah, il a son autre frère, il va mieux comprendre nos affaires. Donc, j'étais comme, j'avais plus de vie. Même mes congés, là, c'était pour écouter les crises des familles, pour les aider, pour leur inculturation, leur insertion. Et là, j'ai mettais la pression à mes confrères. Je disais, monsieur Isabelle, oui, je suis noir, oui, je suis d'origine africaine, mais le jour où je serai plus là, là, qui va s'occuper de ces immigrants? Il faudrait qu'on travaille ensemble. Et là, on a fait tout un travail les deux dernières années, et c'était providentiel. Quand l'évêque me nomme ici, j'arrive, je me dis, ah non, pas de noirs encore. Je réalise qu'il y a beaucoup d'immigrants africains aussi, répartis, éclatés dans le Grand Béchas, Saint-Damien. Et là, je me dis, comment rassembler tout ce monde avec ces néo-Québécois, avec les Québécois dans un contexte rural?

0: À question d'aujourd'hui, nous sommes en compagnie de l'abbé Léandre Cyriex, qui est prêtre du diocèse de Québec dans la région, dans la mission Bellechasse et Chemin. Votre préoccupation, c'est de réunir les jeunes, non pas faire des petits ghettos. Hein? Et vous avez une identification que vous avez utilisée qui vient de vos études universitaires à l'Université Laval. Vous avez comme nom Padre Le Cyr. Oui. Et vous avez vraiment une manière d'annoncer l'Évangile par les médias sociaux. Alors, parlez-nous de l'importance que ça a dans votre ministère et comment vous faites.
1: Mais en fait, tout au long de mon cheminement au grand séminaire, mon accompagnement spirituel, personnel, psychologique, humain, m'a amené à prendre conscience de l'importance de la parole de Dieu. Dans mes études théologiques, j'ai compris que nous venons de fêter l'ascension. Le Christ dit « Allez, allez, allez » pour annoncer quoi ? La bonne nouvelle. Si vous et moi, nous sommes là aujourd'hui, moi venant d'Afrique, vous d'ici et vos aïeux sont encore votre

0: généalogie venue d'ailleurs, c'est parce que les apôtres ont accueilli la bonne nouvelle du Christ et sont entrés dans ce mouvement d'aller. Et là, je me suis dit, comprends là, comment être au cœur de la réalité des hommes et des femmes du Québec. Dès ma deuxième année au grand séminaire, je réalisais que le bac ne serait pas assez suffisant pour moi, moi venant d'ailleurs, pour comprendre la culture québécoise. Je me suis dit, Léandre, comprends, comment vas-tu annoncer l'évangile dans un contexte québécois? J'apprenais l'histoire, la révolution tranquille. Je voyais ce grand fossé entre la pratique et l'annonce de l'évangile. Je me disais, mais Léandre, toi là, si tu veux être prêtre ici heureux, comment annoncer? Alors j'ai compris, en comprenant la culture, en trouvant un langage audible de la part des gens. Et c'est comme ça que j'ai approché l'abbé Gilles Routier, qui était doyen de la faculté. Je lui ai dit, j'aimerais que vous m'accompagniez pour une maîtrise. C'est comme ça donc que j'ai travaillé ma maîtrise sur l'Église, la forma ecclésiae comme langage, la forme de l'Église comme langage. Donc, habituellement, les séminaristes, après le stage pastorat de 2 ans, ils retournent au grand séminaire et ils ont vécu le stage, des choses bouleversantes, et là, ils font une maîtrise. Moi, j'ai voulu faire le contraire. Si je veux être prêtre au Québec, faut que je creuse, je comprenne comment apporter le langage et je m'en viens à ça, je l'applique. Et les gens pensent que j'improvise. Les gens pensent que j'ai un don particulier, peut-être. Mais moi, après, si je suis à ma 6e année d'ordination, ce que je fais, ce n'est que l'application du tiers de mon mémoire de maîtrise. Je n'ai même pas encore exploité la totalité. Et quand je reviens de mon stage, j'ai dit au grand séminaire, j'ai besoin de faire une formation en communication. Oh, mais là, il me dit, non, Léandre, on a besoin des prêtres pour aller en paroisse. Pas pour être gérant des coms. J'ai dit, non, je ne suis pas carriériste. Mon objectif, ce n'est pas d'être responsable des coms du diocèse de Québec. Parce que, après ce que j'ai vécu sur le terrain, je me rends compte que c'est un territoire évangélisé. C'était pas trop ça, mais finalement, pour X raisons, quand j'ai été ordonné diacre, j'ai vu avec mon curé, l'abbé Pierre Gingras, nanana, il m'a adapté, et puis ça tombe en pleine pandémie. Donc, pendant la COVID, là, j'ai fait ma formation en communication, et puis je suis parti chercher un bac multidisciplinaire en politique, sciences sociales, relations internationales, journalisme, pour, dans cette même dynamique, la forme de l'Église comme langage. Et c'est ce qui a fait en sorte que, quand je poste quelque chose sur les réseaux sociaux, excusez-moi, hein, ça va choquer le monde, mais c'est du marketing. Je me suis dit, pourquoi la société fait du marketing, on fait des belles affiches, la hamburger, un gros spectacle des Canadiens de Montréal, mais l'Église reste toujours ringarde, quétaine, avec des trucs vieillots, des affiches quétaines. Je dis non, c'est du marketing. Les jeunes d'aujourd'hui, là, ils ont besoin d'entendre un message vrai, percutant, qui les rejoint dans leur réalité et qui les bouscule. Et c'est donc comme ça que j'ai dit, c'est quoi la façon? Il faut que je sois avec les jeunes pour comprendre. Je suis plus jeune, mais je me suis entouré des jeunes. Limoilou, Basse-Vanier, il y a un cégep et tout ça. Mes neveux, mes nièces, je faisais des vidéos. Et puis mes jeunes me disaient, mais tonton, ça, mes neveux, mais tonton, ça marche pas. Tu commences la parole de ça en disant, évangile de Jésus-Christ selon son acte. Mais nous, on présente ça à nos amis. Nous, on a grandi la foi chrétienne, mais ils vont pas écouter parce que tu commences par évangile. C'est mon neveu qui me dit, mais tonton, si tu commences par une phrase qui choque, qui provoque.
1: Une phrase qui amène quelque chose.
0: Voilà, qui demande.
1: Qui demande de réagir.
0: Oui. Il me dit, tonton, sur TikTok, les gens scrollent. Mais quand ils scrollent, s'il y a une phrase choc, il va s'arrêter. Et c'est pour ça que je commence toujours par une phrase choc. Je parle. Et après, la personne réalise que je suis en train de parler de Dieu. Et à la fin, j'ai dit, c'était la parole de ça. Jean 17, 1 à 11. Plusieurs chrétiens cathos m'ont écrit, oui, Léandre, ça serait peut-être bon si tu lisais l'évangile avant. Il dit, non. C'est un choix. Parce que ma méthode, je trouve un truc choc qui n'est pas forcément chrétien, un truc politique, un truc des jeunes. Il s'arrête, il écoute. Et en fait, ce dont je viens de te parler, c'est une vulgarisation de tel évangile du jour. Et là, ça amène la personne à aller lire l'évangile pour comprendre c'est quoi le lien qu'il fait avec ce qu'il vient de dire. Et là, je me rends compte que la parole de ça amène les gens à aller ouvrir les écritures. Moi, c'est ce que je recherchais. Or, le classique aujourd'hui, regardons toutes les émissions là, que ce soit Regardez sur Internet, que ce soit c'est les lumières, ECDQ et tout ça, quand il y a un prêtre qui parle de l'évangile, on lit d'abord l'évangile, je comprends. C'est pour des gens peut-être qui sont déjà initiés.
1: Ils sont plus habitués à cette méthode. Mais vous, vous développez quelque chose qui rejoint les jeunes aujourd'hui dans leur culture, dans leur
0: réalité.
1: Manière d'accueillir certains messages et pour les amener à cheminer. Est-ce que c'est bien ça?
0: Oui, c'est ça. Et puis, regardez aussi mon accoutrement. Les gens pensent que c'est de l'improvisation. Je suis en short, mes tatouages exposés, parfois en soutane, parfois en pantalon destroy, parfois en si yo.
1: Mais c'est réfléchi.
0: C'est pensé.
1: C'est réfléchi pourquoi?
0: Parce que les jeunes, il faut qu'ils aient une identification. Quand ils voient un gars bizarre comme eux, mais qui parle leur langage, mais qui dit autre chose, ça crée la curiosité. Pascal Limolo, quand j'allais dans les parcs, là, jouer au basket, moi, je savais pas jouer au basket, j'ai appris à jouer au basket au grand séminaire. Quand je vais dans les parcs, je suis pas très bon, mais les gens, ils se foutent de moi. Après, ils me disent, ouais, mais toi, t'es qui, toi? Ils disent, c'est le curé de la parole, ben là, ça se peut pas. Je dis, ben, venez à la messe dimanche, voilà ma case, si vous n'êtes pas game, je vous lance un défi. Et là, ils débarquent le dimanche, en pleine homélie, hey, c'est vraiment lui, l'assemblée se retourne, quand il dit, hey, calmez-vous, sont mes amis, laissez-les, venez, venez les amis en avant, en pleine messe.
1: Alors, vous avez joué au basket dans Limoilou et les jeunes sont allés vous rencontrer durant la messe. Vous les avez accueillis comme ils étaient.
0: Le soccer, pareil. Quand je passe en route, je vois les jeunes jouer au soccer. Ils disent, hey, les boys, hey, les girls, est-ce que je peux venir jouer avec vous? Ouais, et tout, mais t'es qui, toi, et tout ça. Et là, savez-vous ce que je fais à Saint-Anselme? Je me suis fait faire des cartes. Depuis, il fait beau. Je réalise qu'ici, à Saint-Anselme, il y a beaucoup d'immigrants. J'avais jamais réalisé ça. L'hiver, tu vois personne. J'ai fait ma course, mon jogging. Donc, quand je fais mon jogging, je joue mes cartes. Je m'arrête. Je dis bonjour. Bonjour, monsieur. Vous allez bien? Oui. Ouh, vous avez un accent. Vous venez du Sénégal, vous? Ah, vous avez un accent du Sénégal. Ah, écoutez, je vous laisse ma carte. Je suis le nouveau curé d'ici. Mais c'est pas cato. Mais c'est pas grave. On est frères. Vous êtes musulmans. C'est pas grave. On peut aller prendre un café. Donc, j'identifie un peu les gens, je laisse mes cartes, je m'avais fait l'épicerie en soutane, les gens me regardent de même, ils disent, bonjour, vous avez besoin de quelque chose? Non, c'est parce que vous me regardez, je sais pas si, c'est la première fois que je vois, et vous curez, ils disent, oui, je suis le curé de la place. Oh, ouais, j'ai prenez ma carte, on sait jamais.
1: Alors, ce que je comprends, même dans votre manière de vous habiller, de différentes manières, à différents moments.
0: Oui, c'est ça.
1: C'est pour entrer en relation.
0: Oui.
1: C'est vraiment votre objectif.
0: Ben oui.
1: De créer une relation, dire bonjour quand vous faites votre jogging, même si la personne n'est pas catholique, au moins, il y a quelque chose d'humain que vous voulez aussi partager.
0: Oui. Je m'arrête au parking, les voisins d'en face, je m'arrête, bonjour, je me présente, je parle aux gens du village. C'est propice, en ville, ça court dans tous les sens. Tu dis bonjour dans le bus, on ne te répond pas. Ici, en campagne, les gens sont polis. Je fais mon vélo, je vois un petit qui est avec sa maman, il dit, oh, le petit bout de chou, t'es tombé mignon, et tout ça. Il dit à la maman, hey, salut, comment allez-vous? Moi, je suis l'abbé Léandre. Ah, ouais, bon, voilà.
1: Abbé Léandre Cyriex, ça a été un plaisir d'être avec vous aujourd'hui dans votre presbytère.
0: Oui.
1: Ce presbytère que vous partagez avec deux collègues aussi.
0: Des confrères.
1: Des confrères avec des agents de pastoral dans ce magnifique village, mais dans votre mission qui est Belle Chasse et Chemin.
0: Yes.
1: Merci beaucoup de votre présence et de votre enthousiasme à partager la parole de Dieu et
0: c'est
1: la bonne nouvelle.
0: C'est toujours une joie. Merci pour l'invitation. Que le Seigneur vous bénisse.
1: 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Merci à Yannick Caron pour Radio Galilée et Lisandre Duplé pour Radio VM. Merci pour votre écoute, pour votre présence au micro Renaud Grégoire et je vous dis à bientôt.

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